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pour cette soirée que tu as mis devant nous. Toi, tu étais au rendez-vous, Seigneur. 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Tu es fidèle.

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1: Voilà, voilà. Bonjour, bonjour, bonsoir, chers auditeurs de la radio Mega FM. Nous sommes dans votre émission Parlons-en, Pasteur. Et nous allons passer de bonnes heures ensemble. Donc, je vous invite d'ores et déjà à partager ce moment, à partager ce temps béni. Et vous allez pouvoir participer. Donc, je vous invite vraiment à noter ce numéro 05 90 23 17 11. Donc, je vais laisser la place à l'ancienne Marie-Christine qui va prier et présenter ses invités. Nous allons revenir vers vous tout à l'heure. Soyez bénis.
2: Bonsoir, bonsoir aux auditeurs, auditrices de la radio Mega FM. Fréquence 88.9. Bonsoir aux internautes et à tous ceux qui nous écoutent de près ou de loin. Bonsoir à l'apôtre Jean Poulier, missionnaire et responsable des églises EUCDC. Nous disons aussi bonsoir au docteur de la parole Yolande Joachim, notre chaperonne, celle qui est également le choix de Dieu, missionnée pour emmener le peuple dans la compréhension et la vérité de la parole. Comme chaque lundi, nous remettons l'émission « Pain de vie » entre les mains de notre Maître et Seigneur Jésus-Christ. Amen. Père, nous voici réunis, Seigneur mon Dieu, sur le plateau de la radio Méga FM. Nous venons te remettre, Papa, ton serviteur à la technique, mais nous te remettons également, Seigneur mon Dieu, les instruments ainsi que la plateforme. Nous te demandons de prendre le plein contrôle de toute situation, car nous savons que tu es le Dieu créateur des cieux et de la terre, et de tout l'univers. Merci Seigneur pour ta présence au milieu de nous, et que ton nom soit glorifié à travers la création. Et c'est ainsi, dans le précieux et glorieux nom de Jésus, que nous t'avons prié. Amen. Amen. Alors je dis bonsoir. Alors nous avons un beau plateau cet après-midi, il faut le savoir. Et c'est une première d'ailleurs. Hein. C'est une première d'avoir deux couples, on va dire, hein, deux couples, ça n'arrive pas souvent, sur le plateau. La famille Adelo et la famille Cam. Notre Dieu est merveilleux, il fait de grandes choses. Il réunit son peuple comme il veut. Amen.
3: Amen.
2: Alors c'est vrai que cet après-midi, hein, nous allons prendre plaisir, hein, je pense, à partager, à échanger avec le peuple de Dieu, ce qui est pour nous une opportunité d'avoir la radio Mega FM à notre disposition. Et nous saluons d'ailleurs le responsable Ronnie. Nous lui disons vraiment merci et que Dieu le bénisse encore. Et nous commençons l'émission sans plus tarder. Alors je vous laisse le soin de vous présenter. Alors ne vous battez pas, on va commencer, on y va.
3: Bonsoir à tous, alors je me présente, je suis Elisa de l'église EUCDC à Grand-Camp. J'espère que vous allez passer un très bon moment dans notre présence avec nous et que vous allez aussi participer.
2: Amen.
4: Bonsoir à tous, je suis Jean-Philippe de l'église EUCDC Grand-Camp, pardon. Et c'est un plaisir pour moi d'être à la radio en ce jour, de pouvoir partager ce moment de communication dans la présence du Seigneur.
2: Amen.
5: Bonsoir, je me présente Jacques de l'église EUCDC Grand Camp, hein, et c'est un plaisir pour moi d'être présent à la radio aujourd'hui et j'espère que vous allez partager avec nous ce moment formidable.
2: Eh bien voilà. Eh bien moi je bénis le Seigneur parce qu'il faut savoir que nous sommes tous ici sur le plateau, fils et filles de l'apôtre Jean, le missionnaire, c'est notre père spirituel et j'en suis fière. Et nous avons tous pris naissance à EUCDC. Hein? N'est-ce pas merveilleux tout ça?
4: Amen, gloire à Dieu.
2: Amen, amen, amen. Et nous disons merci au Seigneur pour notre Père spirituel qui nous accompagne, qui nous encadre, qui nous guide, qui nous reprend quand il faut. Et c'est tout ce qui nous permet de grandir, d'être ce que nous sommes aujourd'hui. Et je donne toute la gloire au Seigneur. Amen.
3: Amen.
2: Alors, notre émission cet après-midi, elle nous dit qui est Dieu? Alors, est-ce que quelqu'un a une définition de qui est Dieu?
5: Alors, je dirais que Dieu est l'unique créateur souverain éternel de l'univers, hein, parce que c'est lui qui a créé la terre, il a créé la mer, les rivières, il a tout créé. Et voilà.
2: Oui, ou encore?
4: Oui, alors Dieu, c'est le créateur de toutes choses, mais c'est aussi notre Père, puisque... Il nous a créé, il a créé l'homme à son image. Et il est aussi tout puissant, il est saint, il est pur, il est amour. Il est tout ça en même temps.
3: Mm-hmm. Bon, je rejoins un peu messieurs, hein, ils ont déjà un petit peu tout dit. Dieu, en fait, il y a tellement de choses à dire hein, de Dieu. Dieu, il est amour, il est souverain, il est grand, il est puissant aussi. Et c'est le Père créateur, il a tout créé. Il a tout créé, les cieux, la terre, l'univers entier, en fait, c'est sa création.
2: Amen.
3: Il est amour, tout a été créé pour lui et par lui.
2: Amen, amen. Alors c'est vrai qu'il y a un thème aussi qui me tient à cœur particulièrement, c'est ce thème qui nous dit que Dieu te connaissait déjà. Alors là, moi je trouve que c'est assez puissant comme thème, puisque nous ne connaissions pas Dieu, mais comment a-t-il fait pour nous connaître? Donc ça, on reviendra dessus dans un instant. Mais on va continuer. Alors, moi, j'ai retenu que Dieu est un être suprême et éternel, considéré comme un créateur, le soutien et le maître de l'univers. Il est défini par une perfection absolue, toute puissance, l'omniscience et l'amour éternel.
4: Amen.
2: Waouh. Alors, dans un premier temps, parce qu'on a dit, hein, c'est ce qu'a dit Elisa, il y a tant à dire. Hein, s'il faut dire qui est Dieu, on est là pour demain. Rien qu'à parler de notre Dieu, et encore, est-ce que demain sera suffisant? Alors, nous disons, hein, il est le créateur. Qui est d'accord avec ça? Le créateur, yes. Il est le créateur. Donc, en fait, il est à l'origine de toute vie, du temps, des circonstances et de l'espace.
5: Ah oui, tout à fait.
2: Donc, tout lui appartient.
4: Amen.
2: On nous dit en deux, il est l'être suprême.
3: Exactement.
2: Il existe par lui-même et ne dépend de rien d'autre, ni de personne. Mais nous, nous dépendons de lui.
4: Ben oui, nous ne pouvons rien faire sans lui.
2: Aïe, aïe, aïe.
5: Il est au centre de toute chose.
2: Il est au centre, c'est vrai. Et on nous dit en trois, il est amour, il est vérité. Ah, il est la vérité. Waouh. De nombreuses traditions le décrivent non seulement comme celui qui fait le bien, mais comme la source même de l'amour et de la vérité.
4: Amen.
2: Amour et la vérité.
4: Il est aussi, si je peux rajouter, oui. Le commencement. Et la fin.
2: Yes.
4: Il est l'alpha, il est l'oméga.
2: Amen.
4: Et nous pouvons découvrir dans sa parole d'ailleurs, dans Genèse 1.1. Genèse 1.1 nous dit qu'il est le créateur de toutes choses, des cieux, de la terre et de l'être humain. Il est l'éternel Dieu aussi. Il existe avant toute chose, il demeure éternellement.
2: Amen.
4: À la fin des temps, il sera encore existant. Quand tout aura disparu. Et pourra encore recréer l'éternel et l'éternel.
2: Aïe, aïe, aïe.
4: On ne peut que confesser. Amen. On ne peut que proclamer sa grandeur.
2: L'éternel est Dieu.
4: Amen.
2: Wow. Wow. Et il a des noms aussi. Hein. Il a des noms qui viennent se greffer. On va dire Jéhovah Jireh, Jéhovah Rapha, Adonai, El Shaddai, Sabaoth.
4: Il y en a des multitudes. Alors moi... Pour une anecdote,
2: oui.
4: J'en ai recensé une centaine.
2: Waouh!
4: Et attention, l'apôtre m'a repris pour me dire qu'il y en a plus de 700.
6: Plus de 700.
4: Plus de 700. Donc même moi, je suis resté bouche bée, puisque quand on voit la multitude de noms qu'il a, on ne peut que comprendre la grandeur de son esprit.
6: Amen.
4: Son esprit est infiniment grand. On ne peut pas mesurer. Voilà.
6: C'est vrai. C'est vrai. Donc il est vraiment le suprême.
4: Le suprême, le tout-puissant.
6: Mais qu'est-ce qui peut égaler Dieu? Mais franchement, qu'est-ce qui peut vraiment rentrer en compétition avec ce Dieu-là?
5: Personne.
4: Aucun nom n'est semblable au nom de
6: Amen.
4: Dieu.
6: Amen.
4: Dieu, même les démons fléchissent les genoux devant sa sainteté. Donc c'est pour montrer que devant les principautés, Dieu est Dieu. Même les démons proclament qu'il est tout puissant.
6: Wow. Il fléchit ses genoux.
4: Il fléchit les genoux devant lui. Et on voit surtout que le premier ange de Dieu, on va dire l'ange qui menait la louange, qui a été déchu, même lui fléchit les genoux devant
6: lui. Il reconnaît
4: la puissance, suprême. La puissance de Dieu.
6: Yes.
4: Donc, nul ne peut s'opposer à son nom.
6: Tu voulais rajouter quelque chose, Elisa?
3: Juste en fait que dans Exode 3, verset 14, il s'est présenté à Moïse aussi en étant le « je suis ».
4: Amen.
6: Yes.
3: C'est-à-dire qu'il n'a pas de commencement ni de fin.
6: Alors, je vais toujours regarder le micro en face.
4: Est-ce que tu peux nous lire le verset, si possible?
3: Alors, je suis celui qui suis. Ça veut... Alors, c'était ça, en fait. C'est juste ça, je crois.
4: Non, en fait... si, c'est, ça fait partie du verset, je veux dire pourquoi il s'est annoncé en tant que je suis celui qui suis. Qu'est-ce qu'il voulait faire passer comme message? Parce que là, il parle à un peuple.
6: Oui, je suis.
4: Il parle au peuple d'Israël à ce moment-là. Et il dit à Moïse, dis-leur de ma part.
6: Dis-leur. Donc, voilà. En fait, il envoie un message.
4: Il envoie un message et il utilise Moïse pour pouvoir transmettre ce message. Et si on va dans la parole, voici ce qui est dit à Exode 3. On va commencer peut-être à... On va commencer à 14, pourquoi pas?
6: Oui.
4: Exode 3, 14. Dieu dit à Moïse, je suis celui qui suis. Et il ajouta, c'est ainsi que tu répondras aux enfants d'Israël. Celui qui s'appelle « Je suis » m'a envoyé vers vous. Et on peut continuer. Dieu dit encore à Moïse, « Tu parleras ainsi aux enfants d'Israël. L'Éternel, le Dieu de vos pères, le Dieu d'Abraham, le Dieu d'Isaac et le Dieu de Jacob m'envoie vers vous. Voilà mon nom pour l'éternité. Voilà mon nom de génération en génération. » Donc ça nous donne une définition de qui est Dieu.
6: Alors, j'aimerais dire vraiment ce que je ressens en cet instant même quand j'entends la lecture, mon frère Jean-Philippe, j'ai des frissons. J'ai des frissons parce que lorsque Dieu nous parle, et si nous croyons et que nous avons de la déférence pour notre Dieu, tout de suite, il y a une réaction qui se passe. Parce que notre Dieu n'est pas quelqu'un que l'on côtoie. Hein? Notre Dieu, il est vraiment le véritable. Il est le grand, on va dire. Et lorsque nous parlons de Dieu, moi, je vous assure que sur le plateau, en cet instant même, c'est des frissons qui montent lorsqu'il dit que je suis. Allez leur dire. Donc, allez leur parler. D'accord? Donc, d'où est l'intérêt d'avoir du respect pour ce Dieu-là, parce que Dieu, il est Dieu, il décide, il fait comme il veut.
3: C'est ça.
6: Et il est un Dieu jaloux parce qu'il nous aime. Dieu est amour, Dieu nous aime. Il nous a tant aimé qu'il nous a donné son seul fils.
4: Afin que quiconque croit en lui,
6: qui l'aurait fait,
4: soit sauvé.
6: Mon frère Jacques, tu aurais donné ton seul fils?
5: Je ne vais pas franchement dire non.
6: Non. Et lui, comment, pourtant...
5: Comment il est amour.
6: Oui.
5: Parce que, comme on dit dans le texte, on te dit, il se révèle comme un être personnel caractérisé. Il se révèle comme un être personnel caractérisé par la sainteté et l'amour.
6: Amen.
5: Et la justice.
6: Amen. Et la justice. Il est un Dieu juste.
3: C'est ça.
6: Ah. Il est amour. Oh, il est suprême, mais il est aussi un Dieu juste.
4: Yes.
6: Un Dieu juste.
5: Pour montrer son amour.
6: Moi, rien qu'à en parler, je vogue, hein, je quitte le plateau complètement, quoi. Je suis entre les deux eaux, là. Ah, le Saint-Esprit. Donc, effectivement, on a vu que, en toi, l'amour et la vérité, on nous dit, de nombreuses traditions décrivent non seulement comme celui qui fait le bien, mais comme la source même de l'amour et de la vérité. Alors, en conclusion, je retiens que Dieu est un être suprême qui a créé l'univers, la terre et tout ce qui s'y trouve.
4: Amen.
6: On va parler des mers, hein. En fait, moi, j'ai envie de comprendre quelque chose. Parce que quand on dit « il y a mer », on entend des plages chez nous en Guadeloupe. On a, par exemple, la plage du Môle, la plage de Sainte-Anne, la plage de Raisin-Clair, la plage de Bois-Jolan. Enfin, diverses mers. Mais en fait, est-ce que c'est pas le même courant d'eau qui passe partout,
5: oui,
6: créé par Dieu?
5: C'est le même. En fait, je dirais que c'est le même courant d'eau qui passe partout, créé par Dieu.
6: Oui.
5: Et pour montrer la puissance de Dieu... Il y a plus d'eau que de terre. Et là-delà, la mer, ça limite.
6: Mm-hmm.
5: Il y a plus d'eau que de terre et l'eau ne déborde pas sous la terre. Là-delà, la mer, ça limite. Mais c'est le même courant d'eau qui passe par l'eau.
6: Donc ça veut dire qu'en fait, il a créé en fait le système, la nature, pour que la mer respecte la terre et vice-versa. On peut dire ça. Parce qu'on parle de l'univers, donc c'est la mer, ce sont les arbres, les rivières, le courant d'eau, tout ce qui est courant d'eau. Parce qu'on a vu aussi, à un moment donné, on parlait du Jourdain, le fleuve, du Jourdain. Donc cette grande étendue d'eau a un passé, a une histoire. Nous connaissons l'histoire, hein, du Jourdain. Donc vraiment, nous disons que nous n'avons aucun doute. Hein. Il nous a donné également les rivières, mais il a donné les animaux ainsi que tout être vivant. D'ailleurs, il nous a donné le pouvoir, hein, sur la terre. Il nous a donné le pouvoir. Amen.
4: Amen.
6: On me dit, il est unique, souverain et éternel de l'univers. Il se révèle comme un être personnel caractérisé par l'amour, la sainteté, la justice et la miséricorde. Alors moi, quand j'entends sainteté, je veux dire que celui qui aime Dieu va faire sa volonté. Et Dieu est un Dieu saint. Donc nous aussi, nous devons avoir une vie de consécration, une vie saine, une vie propre aux yeux de Dieu. Et quand j'entends parler effectivement de justice, Dieu n'est pas un Dieu d'injustice. Il est juste.
4: Oui.
6: Miséricorde, il est miséricordieux. C'est un Dieu qui pourvoit aux besoins de ses enfants. Il ne veut voir personne souffrir. Alors, on me dit qu'aussi, il est omnipotent. Il est omniscient et désire entretenir une relation vivante avec les êtres humains. C'est fort aussi. Il est omniscient, omnipotent, je dirais omniprésent. Et il veut établir cette relation, mais il est où notre Dieu? Parce que omniscient, omniprésent, omnipotent, on ne le touche pas.
4: Dieu est
6: et
4: esprit.
6: Il veut établir, il est esprit, voilà. Amen.
4: Il est partout.
6: Et partout à la fois.
4: À la fois.
6: Waouh.
4: Et il ne faut pas oublier qu'il a surtout des anges qui travaillent pour lui. Il a son armée céleste.
6: Amen.
4: Donc quand nous pensons des fois que nous sommes seuls, il y a toujours un être supérieur à nos côtés, je vais dire.
6: De quoi avoir la bonne attitude, c'est vrai, dans sa maison, mais aussi à l'extérieur. Parce que nous, chrétiens, nous sommes très, très observés lorsque nous sommes dehors. Parce qu'au moindre geste ou au moindre erreur, la petite faute, hein, d'après écrit, d'après un bon Dieu, d'après, hein, d'où est l'intérêt de défendre vraiment le nom de notre Dieu, parce que nous sommes des héritiers.
4: Ben, surtout, je vais ajouter que nous sommes, oui, pour l'instant, je vais dire, tant qu'on est sur la terre, on est humain, on est physiquement vivant. Mais il faut savoir qu'au-delà de tout ça, on est aussi esprit.
6: Amen.
4: Et pour avoir l'autorité spirituelle, donc je vais parler d'autorité spirituelle, il faut déjà ne pas avoir à se reprocher quoi que ce soit spirituellement. Donc, quand on dit que Dieu est saint, on peut parler aussi de cette manière.
6: Amen.
4: Dieu habite les corps saints, Dieu habite les personnes saintes. On est toujours sous le sens adamique, c'est-à-dire que nous sommes humains sur cette terre et je vais entre guillemets mettre malheureusement, nous avons des comportements qui ne glorifient pas tout le temps le Seigneur.
6: Ah oui, c'est vrai.
4: C'est pourquoi nous demandons pardon à chaque fois que nous
6: constamment
4: nous fautons.
6: Oui, bien sûr.
4: Parce qu'il faut. Dieu aime le pardon parce que lui, il est pardon. Et je reviens à l'autorité spirituelle. On ne peut pas déplacer une montagne si on est déjà plus faible que la montagne.
6: Amen.
4: C'est imagé, mais je vais peut-être aller plus loin en parlant de mauvais esprits. Des fois, nous pouvons être attaqués par de mauvais esprits si on penche du côté spirituel. Les mauvais esprits peuvent nous attaquer, mais si nous n'avons pas cette sainteté,
6: amen,
4: la sainteté amène l'autorité de Dieu.
6: Si nous ne sommes pas équipés.
4: Si nous ne sommes pas équipés, mais oui, surtout parce qu'il faut être équipé de la parole, il faut la connaître. Parce que la parole est l'épée de l'esprit.
6: Amen.
4: Mais il faut surtout avoir cette vie de consécration, afin que Dieu même, son esprit siège à l'intérieur de nous.
6: Amen.
4: Et une fois que nous avons reçu cet esprit et que cet esprit est vraiment au summum, je vais dire, de sa puissance, l'ennemi ne peut que être terrassé. Peu importe l'attaque qui arrivera par l'ennemi, si on a l'accord de Dieu, je vais parler en ce sens, si on a l'accord de Dieu, l'ennemi ne peut pas demeurer devant nous.
6: Amen.
4: Mais pour cela, il faut vivre dans la sainteté. Comme Dieu est saint, il faut vivre dans la consécration. Limite, pour ceux qui sont vraiment amoureux de Jésus, il faut l'être H24. C'est pas facile puisque on est amené à aller travailler, on est amené à partir dans le monde, entre guillemets, à rencontrer un peu tout le monde. Et c'est pas tout le monde qui marche avec Jésus. Mais nous, étant lumière du monde et celle de la terre,
6: amen,
4: nous devons remplir notre devoir d'être des chrétiens qui marchent dans la droiture. Je sais, c'est pas facile. Moi, en premier, je le prends pour moi. Puisque tous les jours, on est amené à faire des efforts. Tous les jours, on est amené à se remettre en question. Mais se remettre en question, ça veut dire qu'on a envie d'accéder à une droiture. On a envie d'accéder à une perfection. Parce que quelqu'un qui ne se remet pas en question, c'est quelqu'un qui se dit, bon, ben, si c'est comme ça, c'est comme ça, râle, c'est ça, comme ça, et puis là, il est sec. Mais quelqu'un qui se remet en question, il va se dire, bon, aujourd'hui, j'ai mal fait, demain, je ferai en sorte de faire mieux. Je vais m'améliorer sur mon comportement, ma manière de parler, ma manière d'agir, et etc. Donc, Dieu, il adhère à ces choses. Dieu, il aime ces choses, il aime le perfectionnement. Il sait que nous ne sommes pas parfaits, mais il connaît notre cœur. Et d'ailleurs, nous revenons sur le thème. Il nous connaît depuis le sein de notre mère.
6: Amen.
4: C'est lui qui nous a emmenés à la naissance, à la création. Il a créé chacun d'entre nous. Et même avant de nous créer, il savait déjà. Qu'est-ce qu'il faisait?
6: Alors, je vais mettre ce petit passage bien au chaud. Hein? On va rester sage et je reviens vers toi parce que je ressens que tu as beaucoup à dire et c'est une grâce. Merci Seigneur. Alors, nous allons quand même prendre un petit temps pour saluer ceux qui sont sur l'émission, qui sont connectés. Donc, je dis bonsoir à notre pasteur de Paris, le pasteur Jean-René Mwenda. Bonsoir, pasteur. Bonsoir à notre sœur Chantal Baladine. Bonsoir à ma sœur Anaïs. Vraiment que Dieu te bénisse, ma sœur. N'hésite pas à participer, à nous appeler et nous donner un témoignage de ce que Dieu a fait pour toi. Bonsoir à notre cher docteur Yolande, qui est toujours fidèle au poste. Merci, docteur, d'être avec nous, de nous soutenir, de nous accompagner durant tout le long de l'émission. Merci vraiment. Nous vous disons vraiment, soyez bénis en cet après-midi. Oui, nous disons merci vraiment au Seigneur. Et nous disons bonsoir à notre sœur Katia, notre sœur la diaconesse Katia. Bienvenue, bienvenue sur notre émission. N'hésite pas. Quand ça te parle, tu prends ton téléphone et tu composes le 0590-23-17-11. Nous avons rendez-vous. Bonsoir, bonsoir également à notre diaconesse Janine qui est connectée. Bonsoir à mon frère Marcel. Bonsoir à tous ceux qui vont nous rejoindre durant l'émission. C'est avec plaisir, avec beaucoup de joie vraiment que nous vous disons bienvenue et n'hésitez pas, appelez. Nous vous attendons massivement au 0590-23-17-11. N'est-ce pas merveilleux? Nous avons quand même du monde connecté cet après-midi et nous donnons vraiment toute la gloire à Dieu parce que c'est vrai que ça devrait être plus souvent, je dirais plus courant même, de parler de notre Maître et Seigneur parce que lorsque nous voyons dans des endroits, dans le monde, dans la société, nous voyons quand il y a une manifestation, la somme de personnes, le monde, la foule que cela entraîne des fois. Et nous disons que Dieu fasse son œuvre à travers le peuple. Parce que lorsque nous parlons de Dieu, nous prenons du temps pour parler de Dieu, nous devrions avoir un plateau qui explose. Mais quand il s'agit de Dieu, pas uniquement que dans les fêtes, dans les manifestations, les choses futiles, mais là aussi, il faut que vraiment que le peuple de Dieu sache que sans Dieu, ils ne peuvent pas aller très, très, très loin. Il faut qu'ils le sachent et qu'ils le reconnaissent. Amen. Donc, nous voyons que le Créateur unique, la Bible affirme le monothéisme strict. Alors, c'est-à-dire qu'il n'y a qu'un seul Dieu qui a fait le ciel et la terre. Et c'est à nous, peuple de Dieu, de défendre ce nom, de défendre le royaume, de défendre la cause qui est la nôtre. Si nous ne le faisons pas, quelqu'un d'autre ne pourra pas venir le faire à notre place. Donc c'est nous les soldats qui se sont levés, qui sont debout, qui sont à la, je parle bien à la verticale, mais pas à l'horizontale, pour vraiment combattre le bon combat. Amen. Nous sommes, faut pas l'oublier, des héritiers. Nous sommes des héritiers.
4: Amen.
6: Nous portons le sceau sur notre front. Nous ne sommes pas n'importe qui. Donc c'est à nous. Nous avons un devoir de défendre le royaume. Amen. Alors, on nous dit que son nom divin, on nous parle de Yahweh. Yahweh. Dans l'Ancien Testament, Dieu se présente sous le tétagramme Yahweh, souvent traduit par l'Éternel ou Jéhovah. Que signifie je suis? Voilà, c'est ce qu'on disait. Vous m'avez devancé en quelque sorte. Alors, je suis celui qui suit, exprimant son existence par lui-même et sa fidélité constante. Alors, on nous parle également en 5 de la Trinité. Le Nouveau Testament révèle que ce Dieu unique existe en 3 personnes distinctes, mais égales. Alors, ces 3 personnes, on voit le Père, le Fils, Jésus-Christ. Oui, Méga FM, bonsoir.
7: Oui, bonsoir. Bienvenue. C'est Yolande Dumoule.
6: Bienvenue, Yolande.
7: Bonsoir, bonsoir. Voilà. Oui, alors j'ai suivi l'émission depuis le début.
6: Oui.
7: Et vous êtes passé sur une phrase qui vient d'Exode, hein, lorsque Dieu se présente à Moïse devant le buisson ardent, sous le nom de Yé Asher. Il lui dit, je suis celui qui suit. Voilà, je suis celui qui suit. En fait, c'est quelque chose qui est très important à comprendre, en fait, dans Exode 3:14. Parce que c'est une déclaration divine qui montre que quand Dieu dit « je suis celui qui suit », ça veut dire la racine même de ce mot-là en hébreu, c'est « aya », ça veut dire « il existe ». Il peut devenir, il peut tout accomplir. En fait, je suis, je serai, je continue d'être. En fait, il est en train de dire à Moïse qu'il n'a ni commencement ni fin, qu'il ne dépend d'aucune création pour exister. Dieu ne dépend d'aucune création pour exister. Il existe par lui-même parce qu'il est la source de la vie.
6: Amen.
7: Voilà. Il est la source de la vie. Et en fait, quand on comprend que l'éternel Dieu, il combine le passé, le présent, le futur du verbe être, c'est-à-dire que rien ne est hors de son contrôle.
6: Amen.
7: Alors, c'est vrai, rien. Alors, quand être choisi par le je suis, c'est pas un résultat personnel. Je t'ai entendu, mon frère Jean-Philippe, qui disait, voilà, il faut une vie de sanctification, c'est vrai, et que, voilà, on aspire à être... Voilà, notre nature adamique doit être changée et devenir comme celle de Jésus, puisque Jésus a donné sa vie pour nous, n'est-ce pas? Voilà, c'est notre grand frère, c'est le premier, c'est l'unique, voilà, qui est ressuscité, et il nous a pas sauvés pour être simplement sauvés, mais il nous a sauvés parce que nous sommes déjà choisis par le « je suis ».
6: Amen.
7: Amen. Et c'est pas un mérite personnel, c'est pas une supériorité, c'est un choix souverain de Dieu. Voilà, c'est ça qu'il faut comprendre. Parce qu'il est la source même de « je suis ». Quand tu dis, par exemple, à quelqu'un « je suis un tel », eh bien, quand Dieu a créé Adam, il est écrit que Adam, il a créé Adam, et après il a soufflé dans les narines d'Adam. Et c'est le ré, c'est-à-dire c'est un souffle divin pour devenir une âme vivante. Et c'est le je suis qui a soufflé, c'est-à-dire celui qui était, qui est et qui sera éternellement.
6: Amen.
7: Donc on a et c'est le je suis qui a soufflé, c'est-à-dire celui qui était, qui est et qui sera éternellement.
6: Amen.

0: Il habite en nous et manifeste sa réalité vivante à travers nos vies. On doit être des témoignages pour Dieu.
1: Amen.
0: Alors, c'est un grand, c'est un voyage, c'est le meilleur des voyages. On peut prendre tous les avions du monde, mais ce voyage-là, c'est un voyage qu'il ne faut pas rater.
2: Amen.
0: C'est un voyage à ne pas rater parce que le grand je suis, voilà, il, quand il est là, il est là. Voilà, il est là éternellement. En tout cas, super émission et... Voilà, c'est ce que je voulais rajouter pour le je suis, parce que quand on comprend ça, on comprend qu'il existe par lui-même. Il n'a pas besoin qu'on le crée. C'est lui le créateur. Il amen. Existe par amen. Lui tout seul. Et il a tout créé. Voilà.
2: Amen, amen, amen.
0: À très bientôt.
2: À bientôt encore. Merci docteur, pour ton intervention. On d'accord. a besoin de toi en tout temps, docteur. Il faut que tu okay. le saches.
0: À bientôt.
2: Bye. Merci bye. Encore. Donc, c'est vrai que nous avons besoin, effectivement, du docteur de la parole qui nous décortique le mal. Et yes. c'est là où c'est comme... Alors, à chaque fois, tu sais, je pense... je sais pas pourquoi, mais je pense à la langouste. Quand je pense au docteur, je pense à la langouste. Parce que la manière de décortiquer, mais de dépiéter, on va dire, hein, et c'est exactement ça, en fait, le rôle de notre docteur, c'est de nous édifier, de détailler pour que nous puissions comprendre, mais également ceux qui sont aussi connectés puissent savoir. C'est ça. Oui, et alors, nous disions la Trinité, nous parlions de la Trinité. En fait, on nous dit que elle nous révèle ce que Dieu est unique et il existe en trois personnes. On a vu trois personnes distinctes mais égales. On a vu le Père, le Fils, Jésus-Christ. Et le Saint-Esprit. Alors, les attributs de principaux, Dieu est amour, il prend soin de sa création et se penche avec compassion sur la détresse humaine, allant jusqu'à offrir le salut par amour. Ensuite, il nous dit, Dieu est saint et juste, c'est ce qu'on a vu. Sa pureté morale est parfaite. Il ne tolère pas le mal et ses jugements sont équitables. Est-ce que vous êtes d'accord avec ça?
1: Amen.
2: Alors voilà. Donc nous allons prendre un petit temps de pause, 2 minutes, le temps de passer une orange, et nous revenons ensuite pour la suite de notre émission.

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1: Nous revoilà sur le plateau de la radio Méga FM. Alors, n'hésitez pas, chers auditeurs, auditrices, à nous appeler. N'ayez pas peur, décrochez votre téléphone et composez le 05 90 23 17 11. Alors, nous avons vu que Dieu est amour. Il prend soin de sa création et se penche avec compassion sur la détresse humaine, allant jusqu'à offrir le salut par amour. Ensuite, on nous dit, dans la parole, Dieu est saint et juste, sa pureté morale est parfaite, il ne tolère pas le mal et ses jugements sont équitables. Dieu est immuable et éternel. Il ne change pas, il n'a ni début ni fin, et sa puissance demeure entière à travers les âges. Maintenant, j'ai une question. Alors, sais-tu que Dieu te connaît? Sais-tu que Dieu te connaît?
2: Très bonne question.
1: Et mon frère Jacques, sais-tu que Dieu te connaît?
3: Oui, Dieu nous connaît. Dieu nous connaît très très bien. Dieu nous connaît très bien et lorsqu'on... Parce que c'est lui qui nous a créé. Hein, il nous a créé, il nous connaît très bien. Parce que lorsqu'on va dans le psaume 139, le David, hein, il dit, tu sais quand je m'assieds et quand je me lève.
1: Amen.
3: Tu sais quand je marche et quand je me couche.
1: Amen.
3: Car la parole n'est pas sur ma lèvre. Oh Dieu, tu la connais déjà entièrement. Mm-hmm. Alors il nous connaît très très bien Dieu. Il sait déjà tout ce qu'on va faire avant même qu'on le fasse. Mm-hmm. Avant même qu'on le pense, il le sait déjà.
2: Amen.
1: Amen. Amen.
2: Et je vais même rajouter, en parlant du psaume, dans le psaume 139:13. David, le roi David, dit même, c'est toi qui as formé mes reins, qui m'as tissé dans les seins de ma mère. Donc, ça nous démontre que, qu'avant qu'on soit même arrivé à l'existence sur la terre, Dieu, c'est le créateur. Donc, il sait qui est-ce qu'il va mettre au monde, je vais dire. Qui est-ce qu'il va intégrer dans le monde actuel. Donc, Dieu, on ne peut pas renier son nom, car c'est notre Père, qu'on le veuille ou pas. C'est le Créateur. Il n'y a pas d'autre définition. On ne peut pas tourner autour du pot. On ne peut que confesser.
3: Son nom au-dessus de tout nom.
2: On ne peut que confesser son nom. Exactement.
3: Son nom au-dessus de tout nom.
2: Exactement. Et c'est magnifique. Et je dis que c'est vraiment magnifique pour nous qui avons reconnu le Père. Mais je prie pour qu'il y en ait d'autres qui reconnaissent que c'est le Père qui fait tout en tous. Car bon, pour nous qui sommes sauvés, c'est bien. Mais pour ceux qui ne le connaissent pas, c'est moins bien. Puisque si la vie s'arrête aujourd'hui, pour ceux qui ne sont pas dans la bergerie, le sort peut être terrible. Et même pour ceux qui sont rentrés dans la bergerie, si on n'obéit pas à papa, on peut aussi hériter de quelque chose. Voilà. Puisque faut savoir que nous avons tous des enfants sur le plateau et même les auditeurs, pour ceux qui ont des enfants, quand l'enfant n'obéit pas, ben nous, en contrepartie, on punit, on réprimande. Ben c'est pareil pour le Père Céleste.
1: Amen.
2: Quand ses enfants, et surtout les enfants qu'il a choisis, qu'il connaît, qu'il a amenés à l'existence, n'obéissent pas, eh ben lui, il peut retirer des bénédictions, il peut retarder des bénédictions, il peut ne pas donner peut-être des bénédictions. Donc c'est très important de faire attention et surtout d'obéir au Père. Surtout quand on connaît la parole. Parce que pour ceux qui sont ignorants, je te laisse parler ancien, pour ceux qui sont ignorants, le Père aura peut-être plus de, je vais dire, de peut-être de douceur ou
1: de compassion
2: comparé à ceux qui connaissent la parole et qui l'ignorent. Donc, moi, c'est mon point de vue. Si, je te laisse
1: oui, la parole. Oui, alors, mon frère Jean-Philippe, à ce que j'ai compris, quand il nous réprimande, quand Dieu nous... Je ne dirais pas que Dieu punit, on va dire ça plus pour les parents, Dieu ne punit pas. Mais Dieu peut éprouver, d'accord? Mais en fait, quand il nous réprimande, c'est parce qu'il nous aime, en fait.
2: Bien sûr. Le parent, après, il y a des parents qui sont, je vais dire, entre guillemets, parents fouettards. Mm. Mais pour le parent qui aime son enfant, quand l'enfant dérape et qu'on le réprimande, c'est parce qu'on veut que cet enfant aille dans une bonne direction, que cet enfant file droit. Donc, je vais dire que oui, le père, quand il décide de réprimander, j'aime bien ce terme,
1: c'est par amour.
2: De réprimander, c'est parce qu'il nous aime et qu'il veut pas qu'on soit à la merci de Satan, en gros. Puisque dévier de sa parole, il y a deux camps, le bien ou le mal, le yin et le yang. Dévier de la parole de Dieu, c'est aller vers l'autre côté. Et lui, Dieu, il ne veut pas qu'on aille du côté de Satan. Et pour lui, son seul souhait, c'est que nous soyons à ses pieds.
1: Nous soyons sauvés. Amen, amen. Et est-ce que ma sœur Elisa a quelque chose à rajouter par rapport à ça?
4: Ce qui est extraordinaire avec Dieu, c'est qu'il nous connaît, en fait, là où, lorsqu'on va se présenter à quelqu'un, la personne va nous connaître de par notre prénom, notre profession. Lui, il sonde nos cœurs et nos reins. C'est-à-dire qu'il connaît nos pensées aussi. Quand quelque chose ne va pas, nous, on aura peut-être tendance à dire à quelqu'un « Oui, ça va », mais Dieu, il sait que ça ne va pas. Et il connaît, même, on le dit hein, dans Matthieu 10, verset 29, je crois, si je ne me trompe pas, oui, que même tous les cheveux de notre tête sont comptés. C'est-à-dire qu'on a de la valeur aux yeux de Dieu et
1: Amen.
4: Il nous aime, en fait. Il nous connaît très parfaitement.
1: Donc, c'est vrai, mais si tu as quelque chose à rajouter,
2: c'est puissant. C'est puissant.
3: Et il connaît le nom de chaque étoile. Il y a des milliers d'étoiles. Si on peut aller encore plus loin. Et pour revenir, ce qu'on a dit, que Dieu ne punit pas, mais Dieu est lent à la colère. Et lorsqu'on ne fait pas la volonté de Dieu, sa colère est redoutable. Dieu peut.
1: Il peut sévir.
3: Parce que lorsqu'on regarde, je suis de parenthèse, hein, lorsqu'on regarde dans Jonas 3, au verset 10, il a vu que le peuple de Ninive revenait de leur mauvaise foi, et agissait ainsi, ils se repentit du mal qu'avait sur leur faire.
1: Amen.
3: Il peut sévir lorsqu'il faut sévir.
1: Donc c'est vraiment notre Père Céleste, notre Papa Céleste. Et dire qu'il y a ceux qui ne le craignent pas. Non, mais ils ne connaissent pas au Seigneur, pardonne-leur. Parce qu'ils ne savent pas, en fait. Mais heureusement que nous sommes chrétiens, parce que si nous n'avions pas Dieu, je ne sais pas ce que nous serions au jour d'aujourd'hui. Donc vraiment, que le Seigneur touche vraiment des cœurs pour ramener son peuple à l'obéissance de sa parole.
2: Amen.
1: Et que vraiment le peuple comprenne, que tout voile soit déchiré et que les écailles des yeux tombent. Au nom de Jésus.
2: Amen.
1: Vraiment.
3: Une petite parole.
1: Donc, sais-tu que Dieu te connaît? Alors, Dieu te connaît ou pas? Il te connaît?
3: Oui, il connaît très bien.
1: Ah.
3: C'est lui qui nous a créé. Hein.
1: D'accord. Alors, effectivement, oui, la Bible enseigne clairement que Dieu nous connaît de manière intime, parfaite et totale. Il connaît toute notre vie, nos pensées et nos actes. Waouh. Alors Jérémie 1, verset 5 nous dit, et c'est Dieu qui parle, Dieu nous dit, avant que je t'eusse formé dans le ventre de ta mère, je te connaissais, et avant que tu fusses sorti de son sein, je t'avais consacré, je t'avais établi prophète des nations.
5: Amen.
1: Avant de venir dans le monde, tu avais une identité par Dieu. Why? Avant de venir dans le monde, tu étais où, mon frère Jean-Philippe, mon frère Jacques? Nous étions où? Esprit.
3: Nous étions esprit.
5: Esprit. Et Dieu nous a donné
1: dans le monde. Mais où? Dans le néant? On était où?
2: Esprit.
1: Vas-y.
2: Moi, bon, je ne sais pas, je vais dire, nous étions entre les mains de Dieu. Et il a propulsé, moi c'est une manière, j'aime beaucoup imaginer, il a propulsé cet esprit dans un corps qui s'est manifesté.
1: Donc en fait, il relâche.
2: Ben, je le vois comme ça.
1: Il relâche des esprits, en fait.
2: Ouais, moi je me dis que même pour le Seigneur Jésus-Christ, Jésus, avant d'être dans un corps, il a été avant tout esprit, il a été parole.
1: Mm-hmm.
2: La parole qui s'est manifestée, qui s'est faite chair.
1: Amen.
2: Donc, c'est un peu comme ça que je le vois pour nous.
1: Mmh.
2: Je vois que nous, avant tout, nous sommes esprit.
1: Mmh.
2: Et cet esprit a été manifesté dans un corps par le Père.
1: Amen.
2: C'est comme ça que je le vois.
1: Mmh. Ma sœur Lisa, tu as quelque chose à rajouter?
4: Alors, je pense que, en fait, dès la création, on a été créé par Dieu, mm-hmm. mais notre esprit, en fait, on était, comme nous sommes esprit,
1: mm-hmm.
4: avant tout, bon. Donc, notre esprit était en attente d'être manifesté dans le corps,
1: mm-hmm.
4: et on a été tous créés à la même période, même si wow. qu'on a été manifesté dans des corps différents à... Celui-ci en 1950, celui-ci en 2000.
1: Lui, Dieu, voilà, il savait là-haut. Voilà. À quelle
4: saison, à quelle période,
3: quelle année,
1: Jésus.
2: Le Créateur est tout puissant.
1: Il est tout puissant, il est fort, notre Dieu.
2: Quand on comprend la tournure du monde spirituel, ça nous fait comprendre aussi comment nous sommes arrivés sur cette terre et quel est notre but.
5: Mm-hmm.
2: Notre but, c'est, oui, de vivre notre vie terrestre, mais nous avons une mission et chacun d'entre nous a une mission. C'est comme une fourmilière, il y a une reine et la reine a donné une tâche à chaque individu de la fourmilière. Et ben nous c'est pareil. Chacun d'entre nous a une mission à accomplir sur cette terre. La première, c'est de parler de Dieu, de faire connaître la parole. C'est notre première mission avant tout. C'est d'emmener cette lumière dans le monde, dans les ténèbres.
1: Amen.
2: Et après, nous avons sûrement d'autres choses, mais la primordiale, celle qui prime parmi toutes choses, c'est de faire connaître la parole de Dieu.
3: Alors, pour ajouter, si on peut dire, il a donné l'exemple avec ses disciples, quand il a dit, allez par tout le monde, annoncez la bonne parole.
1: Mm-hmm.
3: Nous, Amen. C'est ce rôle-là qu'on doit faire pour gagner des âmes,
2: Amen.
3: Pour les ramener.
1: Amen.
3: Comme on parlait des gens qui ne sont pas qui sont pas chrétiens, tout ça.
1: Mm-hmm.
3: Eh bien, c'est nous maintenant à parler, à mener cette parole, et faire connaître Dieu
1: mm-hmm.
3: pour les amener.
2: Amen.
3: Pour le retirer dans
1: Allez
3: le
1: les
3: monde.
1: Les chercher.
3: Les chercher, revenir dans le monde. Parce que ceux qui sont déjà sauvés, comme Jésus le dit,
1: mm-hmm.
3: vaut mieux, si une brebis s'égare, vaut mieux laisser ceux qui sont déjà sauvés aller récupérer celle qui s'égare.
2: Amen.
1: Omega FM, bonsoir.
6: Bonsoir, c'est encore Yolande.
1: Oui.
6: Alors, quelle belle émission, vraiment. Voilà. Je voudrais, peut-être qu'il y a quelqu'un qui écoute à la radio et qui se dit oui, mais on parle de Dieu, mais comment savoir si on est son enfant, comment savoir. Parfois, on pense qu'il faut être propre pour arriver à Dieu. Mmh. Alors, quand vous étiez en train de parler de David qui disait, tu sais, quand je m'assieds, quand je me lève. Alors, il y a un verset qui m'est arrivé dans la tête, c'est Jérémie chapitre 1, verset 5.
1: Mm-hmm.
6: Jérémie chapitre 5, verset 5, Dieu dit que avant même qu'il ne soit conçu dans le sein de sa maman, Dieu le connaissait déjà.
7: Oui.
6: Dieu le connaissait déjà. Je te connaissais déjà. Et avant, mais alors, je le donne carrément, avant que je ne te forme dans le ventre de ta mère, je t'avais déjà connu. Et avant que tu ne sortes du sein maternel, je t'ai consacré et je t'ai établi prophète des nations. D'accord? Et la parole de Dieu, c'est pour nous tous. Donc, s'il y a quelqu'un qui écoute et qui entend, ça veut dire quoi? Ça veut dire que, en français, le verbe connaître, quand on dit qu'on connaît quelqu'un, par exemple, on va dire qu'on connaît quelqu'un, connaître ça, la signification, ça sera je connais la personne parce que je la vois, parce que je connais, j'ai des informations sur elle, j'ai des informations intellectuelles, des théories où je la vois, je sais qu'elle est en bonne santé, etc. Mais le mot connaître là, c'est yada. Yada en hébreu, et ça veut dire que l'expérience que j'ai avec cette personne, c'est-à-dire que c'est un choix. J'ai fait le choix de, je connais cette personne parce que j'ai fait le choix de la créer. J'ai fait le choix de la créer. Et cette connaissance divine, c'est un choix d'amour. C'est pas un choix comme ça. Amen. C'est un choix d'amour qu'il a mis avant même que la personne arrive sur la terre, avant même que papa et maman se rencontrent, avant même qu'on sache que qu'on arrive en 1900 ou en 2000, depuis la création du monde, le sixième jour, quand il a créé l'humanité, il dit, je vous connaissais déjà, yada. Et avant même que vous sortiez du sein maternel, de la matrice de votre maman, je vous avais déjà consacré. Consacré, ça veut dire quoi? Consacré, ça veut dire que je t'avais déjà mis à part pour que tu puisses me connaître.
7: Amen.
6: Parce que je veux que tu vives en conformité avec ma volonté.
7: Amen, amen.
6: Pourquoi? Parce qu'on a un voleur. Le voleur, c'est l'ennemi de notre âme. Et ce qui lui intéresse, c'est notre âme. Mais Dieu, dans sa justice, le connaître de Dieu, ça veut dire que il désire l'amour fidèle et la connaissance plutôt que tous nos sacrifices.
2: Amen.
6: Parce qu'il savait déjà que qui nous serions, comment nous allions arriver sur la terre et qu'est-ce qu'il veut faire avec nous sur cette terre. Parce qu'on n'a pas un Dieu d'hasard, on n'a pas un Dieu parce que là, ça n'a pas marché, alors il n'y a un plan B. Il n'y a un plan A, il n'y a un plan B, il n'y a un plan C. Non, il a déjà un plan pour chacun de nous et il nous connaissait déjà avant même qu'on arrive dans la saison où nous sommes. Je viens dire à quelqu'un aujourd'hui, ce n'est pas par hasard que tu es arrivé sur cette terre. Et Dieu t'aime. Parce que quand il t'a conçu, avant même que tu n'arrives dans le sein de ta maman, il te connaît et il sait ce qu'il doit faire avec toi. Et c'est de l'amour, c'est un dessein divin. C'est pas le plan de l'homme, c'est pas le plan de la société, c'est même pas le plan de ta famille, c'est le plan de Dieu. Voilà.
7: Amen.
6: Yada.
7: Amen,
6: amen, amen.
7: En tout cas, merci docteur.
6: Yada.
7: Merci pour ton intervention.
6: Yada. Voilà, je t'ai connu, je te connais, je t'ai créé, je suis le potier. Voilà, je suis le potier et je vais te façonner. Si tu me fais confiance.
7: Yes.
6: Voilà. À plus tard, bye bye.
7: À plus tard, docteur. Oui. Merci encore. Donc c'est vrai, c'est vrai. On nous dit qu'il y avait, nous avions déjà une identité avant de venir dans le monde. Mais c'est incroyable. Hein? Je ne sais pas comment est-ce qu'on peut appeler ça. Comment c'est de spirituel, mais j'ai envie de dire tellement de choses.
3: Si on peut dire ce meilleur passeport.
7: Oui.
3: Le meilleur passeport.
7: Non, mais Dieu est merveilleux.
2: Ah, mais Dieu, Dieu vit dans le futur. Hein.
7: Aïe, aïe, aïe. Wow.
3: Les grands et tout puissants.
7: Oui, alors on nous dit, est-il vrai que Dieu nous connaissait avant notre naissance? On vient de le voir, c'est yes. Dieu est omniscient. Il connaît chaque personne avant même sa conception et sa naissance. Dieu sait qui lui appartient et qui ne lui appartient pas. Attention. Ça veut dire beaucoup, ça pèse dans la balance. Il sait qui lui appartient et qui ne lui appartient pas. Et c'est là où nous devons faire très, très attention à choisir notre camp, où nous devons, où nous voulons être. Parce qu'il y a un choix à faire.
2: Mais surtout, ce que je retiens, c'est que Dieu, le docteur l'a dit, ce n'est pas un Dieu de hasard. Ses plans, ils sont bien définis. Et il sait qui est-ce qui rentrera dans le royaume et qui est-ce qui ne rentrera pas. C'est triste à dire, mais c'est une réalité. Il y en a qui n'accéderont jamais au royaume parce que la parole dit qu'il y a beaucoup d'appelés et peu d'élus. Donc, voilà, moi, c'est...
7: Wow.
2: Je trouve ça... Je ne vais pas dire dur, parce que Dieu n'est pas dur, mais il est juste. Mm-hmm. Voilà.
7: Yes.
3: Alors, c'est pour ça qu'il faut qu'on fasse attention pour ne pas passer, prendre la porte large, mais prendre la porte étroite,
2: oui.
3: La porte qui mène à la vie.
2: Oui. Oui. Mais c'est... Je vais continuer sur ton élan, mon frère. Il y a divers montures. Et il y a des montures qui sont plus chargées que d'autres. Mm-hmm. Et les montures les plus chargées ne passeront pas par la petite porte. Les montures les plus chargées ne passeront pas par la petite porte. Donc,
7: Il faut déposer, faut décharger.
2: Il faut savoir le faire.
7: Wow. Et ça, c'est un cheminement.
2: Et il faut
7: le faire avant qu'il soit trop tard.
2: Et c'est surtout un choix. C'est le mot.
7: Mm.
2: Puisque, oui, Dieu est miséricordieux, Dieu est amour, Dieu est tout ce qu'on veut. Mais il faut que nous aussi, nous apprenions à déposer les choses vaines, les choses qui ne glorifient pas son nom, pour que nous puissions accéder au lieu céleste.
7: Et là, je te rejoins, mon frère Jean-Philippe, c'est qu'à un moment donné de ma vie, je parle de moi, je ne peux pas prendre autre exemple que sur moi-même. À un moment de ma vie, je me disais que je fais rien de mal, je suis Dieu, je le sais, et c'est comme ça qu'on passe le cap et non parce que le Saint-Esprit te parle. Pour ça que le Saint-Esprit, lui, il est là pour nous convaincre de péché, de justice, de jugement. Et donc, le Saint-Esprit te dit non. Parce que quand tu penses que la plus petite chose, mais c'est un petit péché, ça fera rien. Mais ce petit, avec Dieu, il n'y a pas de petit péché. Le péché reste un péché.
2: Amen.
7: Il te dit de ne pas faire comme ci, il te dit de ne pas faire comme ça. Donc, tu dois déposer ce qui ne le glorifie pas, ce qui ne lui plaît pas. Tu dois te décharger. Et c'est quand tu arrives à descendre, mais vraiment descendre au stade où il veut, parce qu'il te dit qu'il veut te vider. Il veut que tu sois vidé pour qu'il, lui, te remplisse. Mais si tu n'es pas rempli de son Saint-Esprit, il ne pourra pas t'utiliser. Et il risque de te dire, je ne vous ai jamais connu. Donc, moi, c'est un passage que, quand j'ai retenu cela, je me suis remise en question. Et c'est vrai que nous devrions plus souvent mourir à nous-mêmes, d'accord ? Rentrer en soi et se demander, est-ce que tout ce que je fais plaît à Dieu ? Et quand on arrive à cette analyse, on a avancé, on a fait un grand pas. Dieu nous attend avec les bras d'amour, parce qu'il sait.
2: Amen.
7: Que nous sommes dans la persévérance.
2: Yes.
7: Il sait que nous sommes en train de grandir.
2: Yes.
7: Et que nous arrivons à la maturité. Et quand nous parlons de la maturité, nous avons tout pleinement en Dieu, en Jésus-Christ.
2: Amen. Amen, amen, amen.
7: Oui. Et c'est vrai que je vais profiter tout de même pour dire bonsoir à ceux qui nous ont rejoints. Alors, je dis bonsoir à l'évangéliste Claudie. Bonsoir également à notre sœur Patricia qui est connectée. Mais vraiment, n'hésitez pas à nous appeler. C'est bien de nous dire bonsoir, c'est bien d'être connecté. Mais appelez, vous avez certainement un témoignage qui peut aider quelqu'un ou qui peut débloquer quelqu'un et lui donner cette motivation à nous appeler. Alors, donnez l'exemple. Alors, c'est vrai qu'il est dit, le docteur Yolande l'a dit, il est dit que dans Jérémie, il est dit à Jérémie que Dieu veillait sur lui depuis le temps, même avant sa naissance, alors qu'il n'était qu'une pensée dans son esprit. C'est Dieu à qui parle à Jérémie. Et nous voyons que Dieu, nous l'avons vu, est omniscient. Il connaît chaque personne avant même sa conception et sa naissance. Donc, vraiment, Dieu, il supervise tout en fait. Il ne laisse personne pour compte. Il ne fait abstraction de personne. Et il veut que nous soyons tous sauvés.
2: Oui.
7: Mais il y a un travail.
2: Oui.
7: Il y a une course et nous devons la gagner, la course. Parce qu'il y a des couronnes qui vont être mises, qui vont tomber. Il y a des pots de bananes. On va trébucher. La route sera périlleuse. Mais il faut avancer. Il faut persévérer.
2: Oui. Oui.
7: Parce que le meilleur...
5: Les derniers sont les poignets.
7: Oui, c'est sûr. C'est sûr.
2: C'est surtout la récompense. La récompense qui est le tout. Puisque je préfère 1000 fois... aller au paradis, là où il fait bon, où le lait et le miel coulent en abondance, où je pourrais même, je vais dire, m'affaler sous une rivière de lait et de miel.
7: Tu me fais rêver.
2: Que d'aller retirer. Et c'est vrai que c'est... Le contraste, il est évident. Je ne suis pas encore allé en enfer et je ne veux pas y aller d'ailleurs. Parce que sûrement il doit faire très chaud là-bas. Et sûrement l'éternité là-bas doit être douloureuse. Je ne veux pas savoir, j'ai pas envie de savoir. Donc Seigneur, préserve-nous. Je prie pour moi,
7: amen.
2: Mais pour tous mes frères et sœurs aussi.
7: Amen, amen. Et on a dit, le texte indique simplement que l'ordination de Jérémie a eu lieu dans l'Esprit de Dieu avant même sa naissance. L'apôtre Paul a reçu le même appel à prêcher l'évangile aux païens dans Galates 1er verset 15 à 16. Matthieu 10 au verset 30 nous dit: et même les cheveux de votre tête sont tous comptés. Donc
5: ça veut dire.
7: Dieu ne perd rien. Il ne perd rien. Et là aussi, Dieu observe nos pas et sait où nous allons en tout temps. Dieu ne s'arrête pas à notre apparence. Il connaît nos secrets, nos joies et nos peines. Donc, nous ne pouvons rien lui cacher. Tout est... Lorsque nous pensons que nous nous cachons pour faire des choses, mais nous ne sommes pas... Mais ah oui, que lui voit. Il nous voit. Alors, notre relation avec Dieu est personnelle. Il nous appelle par notre nom et s'intéresse à notre existence avec amour, n'est-ce pas?
2: Amen, amen.
7: Chacun a une relation avec Dieu.
2: Oui.
7: Moi, ce que je vais parler, ce que je vais confier à mon Dieu n'est pas forcément ce que toi, mon frère Jacques ou Elisa ou Jean-Philippe, vous allez lui dire. Donc, chacun de nous a une intimité avec son Dieu. Et c'est là où Dieu... Mais Dieu a plein de dossiers à traiter.
2: Des milliards.
7: Waouh. Est-ce qu'on peut parler de milliards?
2: Bon, si tu veux, je vais ajouter des centaines de milliards.
7: Je préfère. Parce que lorsque chacun... Dieu a un dossier et Dieu ne traite personne de la même manière. Il nous traite cas par cas. Parce qu'il nous connaît. Dieu ne nous donnera jamais un fardeau ou une charge ou une épreuve que nous ne pouvions pas traverser ou supporter. C'est parce qu'il connaît, il sait si nous sommes capables. Parce que Dieu ne va jamais laisser périr ses enfants. Donc il nous donnera une charge que nous pouvons supporter.
2: Yes. Mm-hmm. Je...
7: Oui, tu disais, mon frère.
2: Je vais même parler de moi en quelque sorte.
7: Mm-hmm.
2: Avant d'être chrétien,
7: oui.
2: Avant d'arriver à ECDC, je n'étais vraiment pas la personne que je suis aujourd'hui. Et Dieu savait très bien où il voulait m'emmener depuis
7: X temps.
2: Depuis avant ma naissance d'ailleurs.
7: Oui, bien sûr.
2: Il savait pourquoi il m'avait envoyé sur cette terre, mais moi je ne savais pas.
7: Mmh.
2: Je vivais dans l'ignorance et je faisais ce que je voulais.
7: Mmh.
2: Et en fait, il m'a laissé aller pendant longtemps, pendant, je veux dire, 30, il m'a laissé aller pendant 36 ans, je veux dire.
7: Oui.
2: Et un bon jour, ben, il m'a dit, toi, tu rentres maintenant dans la bergerie et tu vas faire ma volonté. Mais je n'avais pas encore compris que ma destinée, elle était déjà tracée. Et quand on ne sait pas qui on est et ce que Dieu attend de nous, le chemin, il peut être périlleux, il peut être catastrophique même. Mais Dieu ne te fait, et je parle de moi, mais je vais parler aussi pour quelqu'un qui écoute, Dieu ne nous fait jamais passer par des moments difficiles pour rien. Il sait très bien ce qu'il fait. Et le docteur Yolande l'a dit, Dieu aime façonner. Parce qu'il veut tirer le meilleur de notre être. Et c'est pareil pour le Seigneur Jésus-Christ. Quand il est passé dans le jardin de Gethsémané, il a été purgé. Pourquoi? C'est pour qu'il soit une source de bénédiction demain, après pour les autres. Et maintenant, on se transforme tout un chacun, hein, puisqu'on est encore en devenir. On n'est pas encore arrivé à vraiment ce que Dieu attend. Enfin, moi, je parle de moi peut-être, sûrement de moi. On n'est pas encore arrivé à ce que Dieu attend vraiment, ce que le Père attend d'un fils. Et il va encore, tant qu'on reste dans la désobéissance, qu'on ne fait pas ce qu'il nous demande, il va purger. C'est sûr qu'il va purger, il va permettre des situations. Il va permettre des situations et moi je comprends aujourd'hui pourquoi je suis arrivé à Christ. C'est parce qu'il m'a permis de voir des choses, de vivre des choses.
7: Pour être un témoignage.
2: Pour être un témoignage demain. Et tu es mon ancien, mais tu es aussi ma maman. Et je ne t'apprends pas qui je suis. Tu sais par où je suis passé, qu'est-ce que j'ai fait comme bêtise. Et je peux vous dire que la liste, elle est longue. Elle est longue et lourde. Mais le Seigneur Jésus-Christ ne m'a pas renié pour autant. Et c'est pour ça que je reviens à dire que qu'il est bon, il est très bon. Car si il n'était pas amour, aujourd'hui, je ne serais pas qui je suis.
7: Amen.
2: Et je n'aurais pas subi cette transformation.
7: Amen, amen.
2: Et je rends gloire à Dieu pour ce qu'il est en train de faire
7: amen.
2: De moi. Pour là où il m'a déjà emmené. Même moi, je me rends compte du changement. Alors, je ne sais pas pour les autres. Ça va être peut-être choquant pour mes amis. Si, ils me l'ont déjà fait comprendre. Mais je ne peux plus retourner en arrière.
7: Dans le vomi.
2: Je ne peux plus retourner dans le vomi. Et je ne veux plus retourner dans la boue d'ailleurs. Là où le Seigneur m'a emmené, là où il m'a déjà mis, je ne veux plus retourner là où j'étais. Amen. Parce que je vois que je suis en train d'arriver à un point d'excellence.
7: Alléluia.
2: Je parle aux jeunes, s'il y en a qui nous écoutent, gloire à Dieu. J'ai fumé pendant 22 ans. Et le jour où le Seigneur m'a saisi, le lendemain, j'avais arrêté de fumer tout ce qui était illicite.
7: C'est terminé. Oui.
2: C'est vrai que quand on a pris l'habitude de fumer, surtout pour durer, après 22 ans, c'est difficile d'arrêter tout de suite. Ça, je peux comprendre. Mais au moins, j'ai arrêté tout ce qui était illicite. Je fumais peut-être la cigarette. Mais j'ai arrêté tout ce qui était illicite. Et au bout d'un moment, le Seigneur m'a dit, bon, tu arrêtes avec tes histoires de cigarettes, de joints, de tout ce que tu veux.
7: Le temps est arrivé.
2: C'est fini là, tu mets ça à côté et sanctifie-toi un petit peu pour moi là, que je puisse t'utiliser. Et quand j'ai compris ça, ben, je n'ai pas eu besoin d'aller ni chez le médecin. Je n'ai pas eu besoin de désintox.
7: Il est le docteur par excellence.
2: Le docteur par excellence.
7: Amen.
2: Il m'a guéri, il m'a restauré. Du jour au lendemain, comme ça.
7: Gloire à Dieu.
2: Et c'est là que j'ai vu la puissance de Dieu.
7: Amen.
2: Et il me démontre sa puissance quasiment tous les jours. Il y a des moments où on va se sentir dans un moment de flottement. Tout le monde passe dans des moments de flottement où on se dit, ouais, mais où il est Dieu, mais qu'est-ce qu'il fait? Il y a des moments bien précis, on a envie qu'il agisse tout de suite et ceci et cela. Mais en fait, Dieu, il aime bien des fois nous laisser nous démener. Et un jour, nous montrer qu'il est là, à travers quelque chose, peut-être à travers une difficulté ou quelque chose, il fait que faire un miracle. Et là, on se dit, et je te laisse y aller. Et là, on se dit que là où peut-être qu'on avait perdu espoir, ou là où on avait peut-être baissé les bras, ben Dieu nous dit non. Ne perds pas espoir. C'est pas parce que je ne me manifeste pas que je ne suis pas avec toi. Je serai avec toi jusqu'à la fin des temps.
7: Amen.
2: Il se manifeste tout le temps. Et même dans les moments difficiles, et surtout dans les moments difficiles. Est-ce que je peux donner encore un témoignage?
7: Oui, vas-y.
2: Hier soir, je suis allé me coucher assez tard. Il était à peu près, bon, allez, je vais dire entre minuit et 1h du matin quand je suis allé au lit. Et j'ai eu le nez bouché. J'ai eu les deux narines bouchées. J'arrivais pas à respirer par les narines, donc j'étais en apnée, donc j'étais allongé mais avec la bouche ouverte puisque je pouvais pas respirer sans avoir la bouche ouverte. Donc du coup, dormir avec la bouche ouverte, ce n'est pas de mon style. Donc je n'ai pas réussi à dormir tout de suite. J'ai tourné dans le lit, on va dire durant peut-être 2 heures de temps. Je vois 3 heures du matin arrive sur moi. Je dors toujours pas. Ça fait 2 heures que je suis au lit. Le Saint-Esprit m'a mis une mélodie, un chant, dans la tête. Et j'ai commencé à... Quand le chant est arrivé, tout de suite, mon réflexe a été de le chanter, de louer le Seigneur.
7: Amen.
2: Eh ben, quand j'ai commencé à louer le Seigneur, quelques minutes, je vais dire 2, 3, 4, 5 minutes après, mon nez s'est débouché tout de suite.
7: Gloire à Dieu.
2: Mon nez s'est débouché tout de suite. Guérison imminente. Immédiate. J'ai dit, waouh, Seigneur, que tu es bon. Et à ce moment-là, j'ai pas dormi. Après avoir loué le Seigneur, et je l'ai fait doucement puisque mon épouse dormait déjà.
7: Oui.
2: Donc j'étais couché à côté, je louais dans mon cœur. Et après avoir fini de louer, de chanter, j'ai commencé à prier. Et donc j'ai passé un moment dans la prière. De 3 heures du matin jusqu'à 4 heures, à peu près une heure, j'ai fait à peu près une heure de prière. Et je me suis endormi comme un bébé.
7: Amen.
2: J'ai dormi.
7: Oh, merci Seigneur.
2: J'ai dormi et plus de problèmes. J'ai dormi.
7: Plus de gêne.
2: Plus de nez bouché, plus de nez qui coule, ni quoi que ce soit. Et je me suis dit, mon Dieu, il est grand.
7: Il est tout puissant.
2: Il est puissant, il est tout puissant. Il fait ce qu'il veut. Il est capable de faire des miracles à n'importe quel moment. Ça peut être un tout petit miracle. Mais il ne faut jamais sous-estimer le petit miracle que Dieu fait dans nos vies. Il faut savoir reconnaître à quel moment qu'il fait le miracle et que c'est que lui qui peut faire ça. Voilà. Et je suis resté 2 heures de temps. Mais c'est vraiment fort parce que je suis resté 2 heures à chercher comment je vais me débarrasser de cette apnée. Et en louant le Seigneur, l'apnée est partie.
7: Tout est parti.
2: En 5 minutes.
7: Alléluia, gloire à Dieu. Non, mais nous avons des témoignages et c'est pour cela qu'il faut toujours témoigner des bienfaits de Dieu dans notre vie, de ce qu'il a, parce qu'il est le docteur. Le meilleur docteur, c'est Dieu.
2: Amen.
7: Celui qui a opéré, le premier chirurgien, c'est Dieu. Parce que c'est lui qui a opéré, qui a tiré la côte d'Ève.
2: Amen.
7: La côte
2: d'Adam.
7: La côte d'Adam pour pouvoir créer Ève. Donc, il est aussi le grand chirurgien.
2: Par excellence.
7: Par excellence.
2: Yes.
7: Et nous avons effectivement, je me réfère à ton témoignage, Jean-Philippe, nous avons effectivement un choix à faire. Un choix parce que même dans Deutéronome 30-19, où ce choix est qu'il faut choisir entre la vie
2: et la mort.
7: Et la mort, la bénédiction et la malédiction. Parce qu'il faut savoir que Dieu nous donne toujours le choix. Dieu ne nous impose rien. Il te dit dans sa parole, j'ai mis devant toi la vie et la mort. la bénédiction et la malédiction. Et un peu plus loin, il te dit, choisis la vie. Donc, par amour, il te dit, choisis la vie. Pourquoi tu veux être têtu? Pourquoi veux-tu être désobéissant? Et c'est pour cela que ceux qui ne connaissent pas le Seigneur, c'est que nous avons un devoir d'aller apporter la parole, apporter la bonne nouvelle, d'aller les récupérer dehors pour les ramener, parce que un peu plus loin, Dieu nous dit que mon peuple périt par manque de connaissance.
2: Osée 4:6, si je me rappelle.
7: C'est Osée 4:6. Voilà. Donc, on va quand même continuer. On nous dit, où étais-tu quand j'ai fondé la terre? Dis-le-moi si tu le sais. Job 38, 4.
2: Yes.
7: Alors, ceux qui soutiennent que nous existions avant notre naissance nous disent que, bien que le Seigneur n'ait pas dit à Job où il se trouvait avant que les fondements de la terre ne soient posés, la question même sous-entend que Job existait quelque part. Nous ne pouvons que conclure que nous existions avec Job, Jérémie et le Seigneur Jésus-Christ avant la création de la terre. Si l'on replace le texte dans son contexte, on constate que toutes les réponses à toutes les questions que Dieu posait à Job étaient non. Job ne savait pas qui avait accompli ses actes de création. Et il n'avait pas non plus ordonné au matin de s'emparer des extrémités de la terre. Car Job n'existait même lors de la création des anges ou de la terre. Alors, il y a un autre passage qui nous dit, un autre passage de référence, pour ceux qui croient que nous existions sous forme spirituelle avant notre naissance, se trouve dans l'Ecclésiaste. Alors, Ecclésiaste 12, 7 nous dit, la poussière retourne à la terre d'où elle vient et l'esprit retourne à Dieu. Et maintenant, on va quand même passer à quelque chose de, de vraiment sérieux, on va dire. L'arrivée de Jésus sur la terre. Alors, selon la Bible, Jésus est venu sur la terre en naissant d'une femme nommée Marie pour l'action de l'Esprit-Saint sans intervention d'un père humain. On retient bien. Il a quitté le ciel pour vivre comme un homme afin de sauver les humains du péché et leur offrir la vie éternelle. Alors, qu'est-ce qu'on retient selon la Bible?
3: On retient que Jésus, quand il est venu sur terre, il est venu pour sauver l'humanité. Parce qu'il faut savoir que lorsque Dieu a créé Adam et Ève, il y a eu l'ange de lumière
7: qui était l'autre
3: et qui est descendu, qui a séduit Ève et qui a fait Adam et Ève manger goûter à l'arbre
2: de la connaissance du bien et du mal.
3: Et là ils sont devenus impurs et de là Dieu a envoyé son fils unique qu'il aimait tant sur la terre, pour le rachat de nos péchés, parce que nous étions condamnés à la mort à ce moment.
7: D'accord.
3: Moi, c'est comme ça que je vois.
7: Oui, on nous dit aussi Jésus. Oui.
2: Vas-y, mon frère.
3: Jésus-Christ, lui, il a mené la mission qu'il avait à faire sur la terre. Il a couru tous nos péchés à la croix.
7: Amen.
3: Et cela nous a permis d'avoir la vie éternelle.
7: Oui. Tu voulais rajouter quelque chose?
2: Et je veux ajouter que Jésus-Christ, c'est l'accomplissement des prophéties. Car Jésus a longtemps été annoncé par les divers prophètes. Il a été annoncé par
3: Moïse,
2: par Jacob, par Jean-Baptiste, par Isaac, par Abraham, il a été annoncé dans les divers évangiles, dans l'Ancien Testament. Et quand il est arrivé, Jean-Baptiste, qui qui l'attendait. Et d'ailleurs, Jean-Baptiste, si je me souviens bien, était du même âge que Jésus.
7: Oui.
2: Quand il est arrivé, Jean-Baptiste a reconnu la souveraineté de Dieu en Jésus-Christ. Et il a annoncé au peuple, voici l'agneau de Dieu.
7: Qui ôte
2: le péché du monde, bien silencieux. Et voilà, donc le chemin de Jésus, il était déjà tout tracé. C'est juste que le peuple, à l'arrivée de Jésus, n'a pas cru que c'était lui le Messie. Ou du moins n'a pas voulu croire, je veux dire. Puisqu'il a manifesté la puissance de Dieu à divers moments. Il a fait marcher les paralytiques. Il a fait enfanter les stériles. Mm-hmm. Il a guéri les malades.
7: Amen.
2: Il a guéri les lépreux. Mm. Il a fait des choses.
7: Amen.
2: Il a fait le vin. Il a créé le, enfin, il a transformé l'eau en vin, aux noces de Cana. Il a fait des choses. Et malgré toutes ces manifestations du Père, les Juifs, la communauté juive a été dans le déni. Et tout ça pourquoi? Pour pouvoir garder la loi. Alors que la loi a été abolie. La loi, il n'y avait plus de loi. Il y avait juste la foi. Et Jésus-Christ a été un élément qui a déclenché cette foi et qui a annulé la loi de Moïse. Puisque avant la loi de Moïse, c'était quand tu avais péché, tu étais lapidé. Quand tu avais fait ceci, tu étais lapidé, tu étais mis à mort. Mm-hmm. Et Jésus-Christ est arrivé avec le pardon. Et ce pardon nous a été accordé. Et le pardon, c'est un mot qui est puissant et c'est une action qui est très puissante aussi.
7: Amen.
2: Et la parole dit que si nous pardonnons pas à ceux qui nous ont fait du mal, comment le Père lui-même pourrait nous pardonner?
7: Mm-hmm.
2: Donc il faut parfois mettre les choses dans un contexte bien défini. Et Jésus-Christ, il est venu sur cette terre et il est l'accomplissement total de la volonté du Père. Il a tout accompli pour nous à la croix.
7: Amen, amen.
2: Dans Ésaïe 7, 14, je vais, si je peux, rapidement chercher.
7: Alors en attendant que tu trouves
2: vas-y,
7: verset. Ancien, oui. Alors, Jésus avait une mission particulière lors de sa venue sur terre. Il a donné sa vie en rançon pour libérer les humains de la condamnation du péché. Donc c'est ce que tu disais, mon frère. Jésus n'est pas, comme a dit Dr. Younan, c'est pas un hasard. Jésus était missionné. Il a été envoyé. Et si le Père l'a sacrifié, c'est parce que le Père savait qu'au bout des sacrifices, qu'il y aurait la victoire. Puisque quand il a été cloué à la croix de Golgotha, son père l'a récupéré, il est remonté vers son père. Donc le père savait qu'il fallait que Jésus passe par ses martyrs. On peut parler de martyrs, vu la façon dont il a été maltraité jusqu'au bout. Mais il fallait que Jésus passe par cela pour que nous soyons libérés. Pour que nous soyons libres.
2: Amen. Amen.
7: Donc,
2: amen.
7: Jésus était avait une mission particulière, on peut le dire.
2: Ah oui, Jésus, sa mission, c'était de manifester la gloire du Père.
7: Amen.
2: Puisque quand l'homme ou quand Satan même a pensé vaincre Jésus, trois jours après, Jésus, il est sorti du tombeau et il a montré. Il s'est montré, peut-être pas à tout le monde, mais certains de ses disciples ont pu le voir. Et il a même dit, je m'en vais préparer une place pour vous.
7: Amen.
2: Au royaume des cieux. Donc Jésus, son but, c'était de renouer ce lien avec le Père, car le peuple terrestre s'était tellement éloigné de la parole du Père, avait renié même le Père. Et Jésus, le Père, il a même eu l'idée de tout détruire comme il l'avait déjà fait avec, avec Noé. Mais il a dit, au lieu de tout détruire, il a dit non, je vais envoyer mon fils. Parler de moi, parler de mes bienfaits. montrer aux hommes que je suis encore présent, que je suis vivant.
7: Amen.
3: Son amour pour nous.
2: Voilà.
4: C'était aussi pour nous réconcilier avec le Père. Et nous montrer l'exemple en fait qu'il fallait avoir, c'est de suivre Jésus.
7: Amen, amen, amen. Amen. Alors, Dieu répartit des tâches à ses enfants. Ce passage fait référence au verset de l'Épître aux Romains 12, au verset 3, où l'apôtre Paul écrit que Dieu est réparti en une mesure de foi à chaque croyant pour encourager la modestie et l'unité dans l'exercice des dons spirituels. Cela signifie un don de départ. Alors, chaque personne dans la foi possède déjà une part que Dieu lui a confiée. L'appel à l'humilité, par exemple. Personne ne doit se croire supérieur aux autres, car notre capacité vient de Dieu. Amen.
2: Amen.
7: Personne ne doit se sentir supérieur aux autres. Donc, cela veut dire que même le plus démuni, sur le bas-côté de la route, le SDF, nous n'avons aucun droit de le juger. S'il a besoin de quelque chose, nous devons lui prêter main forte, l'aider, Amen. Lui donner, lui venir en secours. Amen. Donc, s'il a besoin de quelque chose, nous devons lui prêter main forte, l'aider, Amen. Lui donner, lui venir en secours.

0: Parce qu'on n'a plus beaucoup de temps, l'heure passe tellement vite qu'il va nous manquer du temps. Dieu sait tout et il nous connaît par cœur avant même que nous parlions. Rien ne lui échappe dans notre vie, nos peines, nos joies. La Bible dit qu'il sait ce qu'il nous faut avant de lui demander. Mais avant de lui demander, il sait déjà. C'est ce que disait le frère Jacques tout à l'heure. Alors, on nous dit à qui Dieu donne-t-il des dons? Dieu donne des dons à tous les êtres humains, sans exception, sous forme de talents naturels, et il accorde des dons spirituels à chaque croyant par son esprit pour faire bien aux autres et bâtir la communauté.
1: Amen.
0: À chaque être humain, chacun reçoit des capacités, de l'intelligence et des aptitudes pour vivre, travailler et embellir le monde. À chaque croyant, selon la Bible, le Saint-Esprit distribue des dons spirituels à chaque membre de l'Église. Selon sa volonté, Dieu donne ses grâces souverainement selon la capacité et le rôle de chacun et non pas par nos propres mérites. Nous ne méritons rien. Tout n'est que grâce.
1: Amen.
0: Dieu nous fait grâce, il nous donne une voiture, c'est par grâce. Nous travaillons, c'est par grâce. Il sait que nous avons besoin. Dieu sait hein, lorsque nous avons besoin ou pas. Parce que lorsque nous venons à lui demander quelque chose, nous prions, oui Seigneur, mon... mais il sait d'emblée que nous allions lui demander cela. Et des fois, il prépare la chose, mais des fois, il ne donne pas. Et lorsqu'il ne donne pas, c'est que ce n'est pas encore le temps convenable.
1: Amen.
0: Parce qu'il est Dieu. Il sait, il connaît nos mesures, il connaît nos limites. Donc, il sait à quel moment donner et à quel moment ne pas donner. Mais il sait aussi que par moment, tu peux passer à côté parce qu'il te donne. Et si toi, tu n'as pas compris, tu peux passer à côté.
1: Amen.
0: Servir les autres. Dieu ne nous donne des dons pour, il ne nous donne pas des dons pour nous. Dieu nous donne des dons pour aider les autres. Par exemple, le don de guérison. Dieu va t'utiliser comme un canal, comme un instrument pour guérir quelqu'un d'autre. D'accord? Il va t'utiliser. Mais il ne te dit pas, tiens, fais-toi du bien et tout, parce que tu seras dans l'égoïsme. Alors, il t'arrivera jamais rien. Et tu vas continuer ta petite vie tranquillement. D'accord? Et sans penser aux autres. Alors qu'il te demande, il peut te mandater, il peut te choisir et t'envoyer pour guérir son peuple. Donc, on voit bien que c'est pas pour nous la guérison que Dieu nous donne, mais pour aider notre prochain. Et c'est pour cela que nous devons, nous chrétiens, faire très attention lorsque nous appartenons à une assemblée, ne pas vouloir faire de nous-mêmes, mais attendre et recevoir des consignes de ceux qui nous guident. Parce que ceux qui nous guident ne sont pas là en vain. Sinon, Dieu nous aurait donné à chacun libre choix de faire ce que nous voulons parce que nous voyons que dans le monde, comment cela se passe pour un regard, pour des peccadilles. Et nous voyons que les choses se dégénèrent au point. Et c'est pour cela qu'il y a beaucoup de prisonniers, beaucoup qui sont malades, beaucoup qui sont handicapés. Beaucoup, pourquoi? Parce que assez souvent, nous avons eu une mauvaise attitude. Donc si quelqu'un veut rajouter quelque chose, lorsque nous disons que Dieu nous donne des dons pour aider les autres et pas pour que nous puissions nous servir nous-mêmes.
1: Alors, oui, je vais rebondir sur cette phrase. Je vais même dire que Dieu donne et il peut aussi reprendre. Et c'est ce qu'il a fait. Bon, je vais pas dire que c'est ce qu'il a fait avec Job. Il a juste laissé l'ennemi toucher Job afin que Job puisse vraiment montrer son intégrité et son amour envers Dieu. Mais Dieu peut donner, mais il peut aussi reprendre. Et je dis, et il peut aussi donner pour, je vais pas dire, pour ne plus nous entendre demander, mais il peut céder à nos prières. Pourquoi? Parce que des fois, Dieu, il retarde quelque chose qu'il a pour nous. Parce qu'il, comme

0: tu as dit l'ancien,
1: Oui.
0: il dit que ce n'est pas le temps. Tu n'es pas encore prêt pour cela. Ce n'est pas encore le moment. Patiente, tu auras, mais patiente, quand tu seras prêt, quand tu seras
1: Amen,
0: mûr, je
1: amen.
0: te
1: Tout à
0: donnerai.
1: fait, tout à
0: Mais nous,
1: fait.
0: on a tendance à vouloir accélérer des fois les choses de
1: Fier
0: Dieu.
1: de
0: On dit, mais
1: nous-mêmes.
0: Dieu, mais c'est maintenant que je veux ça, je veux ça maintenant. J'ai envie d'une belle voiture, je veux cette belle voiture-là, mais je la veux maintenant, alors que ce n'est pas encore le moment de rouler dedans. Eh bien,
1: Amen.
0: qu'est-ce qu'il fait des fois, Dieu? Tu veux la belle voiture? Il va te donner la belle voiture, mais par contre, il faut savoir que tu as l'assurance, tu as les pneus, tu as l'entretien, tu as tout ça qui vient avec. Et si tu n'es pas prêt financièrement à assumer tout ça, tu te retrouves, excusez-moi l'expression, dans le baba. Donc, lui, Dieu, avant de te donner certaines choses, il veut que tu sois prêt à supporter les choses qu'il va te donner.
1: D'où est l'intérêt de passer par lui avant de faire des choses de nous-mêmes.
0: Voilà.
1: Parce que
0: Très
1: lorsque
0: bien.
1: nous faisons des choses sans le concerter, sans lui demander, le plus souvent, nous sommes voués à l'échec.
0: Yes.
1: D'accord? Donc, c'est vrai que l'heure est avancée. Donc, je vais juste dire que selon sa volonté, à chaque croyant, selon la Bible, le Saint-Esprit distribue des dons spirituels à chaque membre de l'Église. Selon sa volonté, Dieu donne ses grâces souverainement selon la capacité et le rôle de chacun et non par nos propres mérites. Servir les autres, nous avons vu, Dieu nous donne, nous fait grâce, il nous utilise, que nous soyons des outils vraiment pour sa seule et unique gloire. Pas pour que nous puissions nous glorifier parce que Dieu n'a jamais donné sa gloire à un homme. D'accord? Il est Dieu, il est souverain. Et donc, pour cela, nous devons être clean à ses yeux. D'accord? Avoir vraiment une vie de consécration pour être au service de Dieu. Et je dirais à quelqu'un, si toi qui es là, qui écoutes, et que tu as à cœur de servir Dieu, ne reste pas en dehors. Rapproche-toi de Dieu. Rapproche-toi d'une assemblée. Il y a notre assemblée EUCDC. Rapproche-toi, nous avons nous avons un apôtre, nous avons un docteur, nous avons un évangéliste, nous avons des pasteurs, des anciens qui sont là pour vous accueillir. Donc, ne restez pas dehors. Ne restez pas, soyez dans vraiment ce qu'on appelle
0: L'obéissance.
1: l'obéissance, la sagesse, mais la pureté, la sainteté. Marchez d'après la volonté de Dieu et vous verrez que tout s'accomplira parce qu'il nous dit, hein, il nous donnera tout par-dessus tout. Il nous dit, cherchez d'abord le royaume
0: Amen.
1: et tout vous sera donné par-dessus. Donc Dieu est Dieu. J'aime bien à dire que Dieu, notre Dieu n'est pas un menteur. Donc nous allons, avant de remettre l'antenne,
2: Amen, amen, amen. C'est une très belle émission et très intéressante. Et toi qui es là, je veux te dire encore ce soir que Dieu te connaissait déjà et il a de grandes choses à faire dans ta vie. Donc si tu es là dans cette émission, tu peux écrire dans les commentaires pour qu'on prie pour toi. Nous allons faire une pause musicale et nous allons revenir pour clôturer, mais prier aussi pour ceux qui sont là et qui doutent dans leur vie, qui ne savent pas quoi faire, qui pensent que tout est fini, que tout est perdu. Donc vous avez entendu le témoignage du frère Jean-Philippe qui est avec nous sur le plateau, là où il était, là où il est aujourd'hui, et il sait là où Dieu l'emmène. Donc toi aussi, n'hésite pas à donner ta vie au Seigneur. Nous sommes sur la radio Mega FM dans l'émission Pain de vie et nous sommes ensemble tous les lundis. Donc n'hésite pas à appeler prochainement tous les lundis de 15h à 17h. À tout à l'heure.

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1: Et oui, maintenant, voilà, cette émission touche à sa fin. Comme on dit, toute bonne chose a une fin. Nous arrivons au terme de l'émission et nous allons tout de même prier pour quelqu'un qui est là. Quelqu'un qui n'a pas osé appeler, mais qui, dans son intérieur, se dit, j'aurais dû appeler, j'aurais dû, mais la timidité bloque encore. Seigneur éternel, Dieu Tout-Puissant, Papa, nous venons te remettre, Seigneur, mon Dieu, Père, mon frère, ma sœur, qui était certainement à l'écoute, Seigneur, mon Dieu, mais qui n'a pas pu ou qui n'a pas eu le courage d'intervenir, Seigneur. Mais qui a entendu, Père éternel, le témoignage du frère Jean-Philippe, Seigneur. Nous venons, Seigneur, en ton nom, ô éternel Dieu Tout-Puissant, réclamer, Seigneur, mon Dieu, un déblocage, Seigneur, mon Dieu, Papa. Tout ce qui est bloqué dans la vie de mon frère, de ma sœur, Seigneur. Qu'ils comprennent, Seigneur, mon Dieu, Père, que tu es le Dieu qui nous aime. Le Dieu qui a donné ton Fils unique pour chacun de nous. Tu es notre rédempteur, Seigneur, notre rémunérateur, Seigneur. Tu es notre docteur par excellence, Seigneur, mon Dieu. Nous remettons tous ceux, Seigneur, mon Dieu, qui se sentent limités, Seigneur, mon Dieu. Tous ceux et celles qui se sentent rejetés, qui pensent que tu les as oubliés, Seigneur, mon Dieu. Nous venons leur dire, Seigneur, mon Dieu, que tu ne fais abstraction de personne et que tu aimes tous tes enfants, Seigneur. Et tu veux que nul, Seigneur, mon Dieu, Papa, ne périsse, Seigneur, mais que tout soit sauvé, éternel. Alors, donne-nous, Seigneur, mon Dieu, à avoir toujours la bonne attitude, Seigneur, mon Dieu, le bon comportement, Seigneur. Que nous puissions, Seigneur, mon Dieu, chercher ta face, Seigneur, mon Dieu. Que nous puissions, éternel, mon Dieu, Papa, fixer les yeux vers toi. Que tu sois, Seigneur, mon Dieu, Papa, ce reflet. Oui, éternel, Dieu puissant, que nous puissions marcher, Seigneur, mon Dieu. Oh, Papa, selon tes consignes, selon tes recommandations, Seigneur. Nous te disons merci, Seigneur, mon Dieu, Père. Et nous te demandons de toucher, Seigneur, mon Dieu, tous ceux, ô éternel, qui souffrent, qui sont malades, Seigneur, Papa, qui passent par des moments difficiles, Seigneur. Touche les cœurs, Seigneur, mon Dieu. Oh, Papa, parle à quelqu'un ce soir. Oh, Papa éternel, demande-lui, Seigneur, mon Dieu, à se rapprocher de toi. Touche les cœurs, Seigneur, mon Dieu. Montre-leur, Seigneur, le tunnel par lequel où ils doivent passer, Seigneur mon Dieu, et qu'au bout du tunnel, Seigneur mon Dieu, tu es là, toi, tu es la lumière, Seigneur mon Dieu, Père. Nous te disons merci, Seigneur mon Dieu, nous remettons cette émission entre tes mains. Nous remettons, Seigneur mon Dieu, l'apôtre Jean entre tes mains, Seigneur mon Dieu, mon roi. La technique, Seigneur mon Dieu, le plateau, Seigneur mon Dieu, de la radio. Oui, éternel Dieu Tout-Puissant, nous te bénissons, Seigneur mon Dieu. Nous réclamons ton sang sur chacun de nous, Seigneur, sur notre retour, Seigneur mon Dieu, dans nos demeures respectives, Seigneur. Je viens remettre, Seigneur, la sœur Elisa entre tes mains, le frère Jean-Philippe, le frère Jacques, ainsi que moi-même, Seigneur mon Dieu. Et nous te disons que toute la gloire te revienne dans le précieux et glorieux nom de Jésus. Nous t'avons ainsi prié. Amen.
2: Amen.
3: Amen.
2: Amen. Amen. Amen. Amen. Donc voilà, chers auditeurs, chers internautes, toute bonne chose a une fin. Donc nous vous bénissons au nom du Seigneur Jésus. Que vraiment Dieu vous fasse grâce et que si quelqu'un d'entre vous avait en lui le découragement, pensait qu'il n'était pas digne, sachez que nul n'est digne, que Dieu te connaissait déjà, il savait que tu allais passer par tous ces mauvais chemins pour venir à lui. Il te dit d'ailleurs que toute chose concourt au bien de ceux qu'il aime et au bien de ceux pour qui il a un dessein, un plan divin. Donc nous vous disons bonne soirée, merci pour votre fidélité, pour votre participation, à très bientôt.
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plaisir, c'est maintenant. Bonjour, comment allez-vous? J'espère que vous allez bien. Philippe Dautre avec vous, très heureux de vous partager cette matinée musicale en votre compagnie. À l'instant, c'était qui? Mais vous les avez reconnus, c'était Céline Dion et Garou sous le vent. Ah, on a bien chanté avec eux, hein? Je vous souhaite le meilleur de la musique, quoi que vous fassiez aujourd'hui, bah faites-le bien déjà, hein. Vous êtes en train déjà de prendre votre petit déjeuner, je vous le souhaite d'ailleurs très agréable. Et puis pour les autres qui se lèvent tout doucement, mais sûrement, bon réveil à vous toutes et tous. Musique tout de suite dans les matins plaisirs.

ce sont bien les matins plaisir des 6h jusqu'à 8h tous les jours de la semaine, du lundi au vendredi. Philippe Dautre avec vous. Très bon réveil à vous toutes et tous qui venez de vous réveiller. Bon petit déjeuner aux autres qui le prennent déjà. Vous prenez peut-être la direction du travail parce que vous travaillez tôt aujourd'hui, en ce jeudi, histoire de prendre un

0: à l'instant, c'était Maxence avec Wake Up. Soyez les bienvenus dans les matins plaisir. Attention, à lundi, il y a d'autres radios qui vont venir nous rejoindre. Ce sera vraiment l'ouverture officielle de cette émission, puisque, voilà, ensemble, on sera. Et durant tout cet été, durant tout cet automne, hiver également, on sera là, bien entendu. C'est le moment de retrouver la météo. On va voir un petit peu ce qui se passe au niveau des températures chez vous. Apparemment, il va faire un peu plus chaud aujourd'hui. Oui, c'est ce qu'on nous annonce déjà. Bon petit déjeuner, bon appétit, bon réveil, bon courage si vous prenez la direction du boulot. Un excellent et bon jeudi. C'est peut-être le dernier jour pour vous avant d'entamer un long week-end.
1: Bonjour à tous, voici la météo pour la France et la Belgique. Commençons avec la France. La journée s'annonce très instable, avec une nouvelle dégradation orageuse. Les nuages seront nombreux dans plusieurs régions, accompagnés d'averses parfois soutenues et localement orageuses. Le risque d'orage sera particulièrement marqué dans le nord-ouest, avec des précipitations parfois fortes et des rafales de vent. Plus au sud, le temps restera plus chaud, avec davantage d'éclaircies, mais quelques orages pourront également éclater localement. Les températures seront généralement comprises entre 15 et 21 degrés le matin, puis entre 22 et 30 degrés l'après-midi, avec des valeurs plus élevées dans le sud-est. Passons maintenant à la Belgique. Le temps sera également très changeant. Une première zone d'averse et d'orage traversera le pays, puis une accalmie temporaire pourra se produire. En fin d'après-midi et en soirée, une nouvelle dégradation orageuse, parfois intense, gagnera plusieurs régions, avec de fortes pluies, des rafales et un risque local de grêle. Les températures iront de 18 à 20 degrés le matin et atteindront 25 à 28 degrés l'après-midi. En résumé, une journée chaude mais très instable sur la France et la Belgique, avec un risque d'orage parfois fort. Restez prudents lors des passages orageux. Je vous souhaite une très bonne écoute des matins plaisir avec Philippe Detrault.
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le premier qui a parlé. À l'instant, c'est terminé. Quel souvenir ! On va aller tout droit dans les années 80 avec FR David qui nous arrive tout de suite et ce fameux Words. Bonne matinée à l'écoute des matins plaisir.

0: 6h33 minutes déjà sur votre radio dans les matins plaisir, mais que ça passe vite. C'est vrai que il y a plus qu'une demi-heure puis on voit vraiment plus le temps passer puisqu'on entamera déjà la deuxième heure. Bon, on reste dans cette demi-heure à 6h33 minutes. Je vous rappelle que ce sont les matins plaisir que vous écoutez. Philippe Dautre avec vous, très heureux de vous accompagner. Chaque jour de la semaine, on se retrouve. Je vous le répète encore, mais sûrement comme ça, vous n'oubliez pas le rendez-vous, hein. Au réveil, vous branchez les matins plaisir sur votre radio. Dès 6h jusqu'à 8h, bah, on est ensemble déjà. On partage ensemble votre déjeuner musical. Qu'est-ce qu'on partage aussi? Direction boulot, en voiture, parce que vous pouvez nous écouter en voiture aussi, hein. 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Il suffit de taper tout simplement, par exemple, dans online Radio Box, les matins plaisir. Matin plaisir, je pense, et puis, ou même les matins plaisir. Voilà, il faudrait que je regarde, mais voilà, vous tapez l'un et l'autre. 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Bon, c'est le moment de retrouver l'éphéméride, le saint du jour. On va un peu voir ce qui se passe, en ce qui concerne l'éphéméride. Et reste à voir aussi ce qui nous reste comme jour à passer avant les fêtes de fin d'année. Eh oui, on y sera presque, aux fêtes de fin d'année. Une fois le mois de septembre passé, ça y est, on peut dire que les mois commencent à couler. Allez, tout de suite l'éphéméride.
1: Aujourd'hui, nous fêtons Sainte Monique, la mère de Saint Augustin. Monique est née en Afrique du Nord au 4e siècle. Mariée très jeune à Patricius, un homme païen au caractère difficile, elle fit preuve d'une grande patience. Elle consacra ensuite une grande partie de sa vie à la conversion de son fils Augustin, qui devint finalement l'un des grands penseurs et saints du christianisme. Sainte Monique est traditionnellement considérée comme un modèle de patience, de persévérance et d'amour maternel. Nous sommes dans la 35e semaine de l'année 2026, du lundi 24 au dimanche 30 août. Il reste 18 semaines complètes après cette semaine, avant la fin de l'année. Le 27 août est le 239e jour de l'année. Il reste donc 126 jours avant le 31 décembre. Les anniversaires du jour. Arnaud Klarsfeld, avocat français, né en 1965. Tom Ford, styliste et réalisateur américain, né en 1961. Peter Stormare, acteur suédois, né en 1953. Glenn Matlock, musicien britannique et bassiste des Sex Pistols, né en 1956. Tom Lannoy, écrivain belge, né en 1958. Aaron Paul, acteur américain, né en 1979. Patrick J. Adams, acteur canadien, né en 1981. Sarah Chalk, actrice canadienne, née en 1976. Chandra Wilson, actrice américaine, née en 1969. Ariana Greenblatt, actrice américaine, née en 2007. La pensée du jour. La patience et la persévérance finissent souvent par accomplir ce que la force ne peut obtenir. Une pensée qui correspond particulièrement bien à la vie de Sainte Monique. Le dicton du jour. À la Sainte Monique, ne te plains pas si le soleil pique. Je vous souhaite une très bonne journée, quoi que vous fassiez, et surtout un très bon jeudi matin à l'écoute des Matins Plaisirs.

0: Le groupe L5 qui s'est reformé pour autant pour nous offrir le nouveau générique de Pat Patrouille. Je vous rappelle qu'à votre disposition, il y a bien sûr la page Facebook hein, que vous pouvez bien sûr consulter, mais bien sûr vous abonner surtout si vous ne l'êtes pas encore. Ah bah, il suffit de vous abonner à la page Facebook et pourquoi pas ne pas envoyer un petit message. Et oui, le petit message sera bien sûr diffusé à l'antenne et bien entendu vous serez répondu. Ah bah écoutez, c'est la moindre des choses. Allez, tout de suite, une histoire, un tube consacré aujourd'hui à Nino Ferrer, vous allez voir. Hein. Alors là, je vous emmène tout de suite du côté du sud. Ah, quelle belle chanson, me direz-vous, et me dites-vous d'ailleurs. Ah ben oui, c'est vrai que c'est une belle chanson sur laquelle vous vous êtes peut-être rencontrés. Allez, tout de suite, le sud.
1: Aujourd'hui, je vous emmène dans le sud avec une chanson devenue incontournable de la chanson française, Le Sud, interprétée par Nino Ferrer. Sorti en 1975, Le Sud est l'un des plus grands succès de Nino Ferrer. Pourtant, derrière cette mélodie douce et ensoleillée, se cache une histoire beaucoup plus mélancolique. Nino Ferrer, de son vrai nom Nino Agostino Arturo Maria Ferrari, est né en Italie en 1934. Après avoir connu le succès dans les années 60 avec des titres comme Mirza ou Les Cornichons, il souhaite progressivement s'éloigner de l'image de chanteur fantaisiste qui lui colle à la peau. Avec Le Sud, il change complètement de registre. La chanson évoque un endroit rêvé, presque paradisiaque. Une grande maison, un jardin, des arbres, la chaleur et cette impression de vivre tranquillement, loin des problèmes du monde. Mais derrière cette carte postale se cache une certaine nostalgie. Nino Ferrer raconte un Sud idéalisé, mais aussi un monde qui disparaît. La chanson parle finalement du temps qui passe, des souvenirs et d'un bonheur que l'on aimerait pouvoir retrouver. À l'origine, Nino Ferrer avait enregistré une première version de la chanson sous le titre South en anglais. La version française que nous connaissons aujourd'hui sera ensuite enregistrée avec des paroles adaptées au public français. La production joue également un rôle important dans le succès du titre. Les arrangements donnent à la chanson cette atmosphère particulière, douce et chaleureuse, avec une mélodie immédiatement reconnaissable. Le Sud devient rapidement un immense succès en France en 1975. Le public découvre alors un Nino Ferrer beaucoup plus intime, loin du personnage excentrique de ses débuts. Et ce qui est assez étonnant, c'est que Nino Ferrer ne considérait pas forcément Le Sud comme une simple chanson légère et joyeuse. Au contraire, il y voyait quelque chose de beaucoup plus profond et nostalgique. Avec le temps, le titre est devenu l'une de ses chansons les plus célèbres. Elle a traversé des générations et continue encore aujourd'hui à évoquer immédiatement les vacances, le soleil, les souvenirs d'été et cette envie de partir ailleurs. Alors, quand vous entendrez les premières notes de Le Sud, pensez à cette histoire. Derrière cette mélodie qui sent bon le soleil, se cache finalement une chanson sur le temps qui passe et sur ces moments heureux que l'on aimerait parfois pouvoir retenir. Et maintenant, installez-vous confortablement, laissez entrer un peu de soleil dans votre matinée et remontons ensemble jusqu'en 1975. Voici Nino Ferrer, Le Sud.

0: le sud. À l'instant, c'était Nino Ferrer. Nous allons retrouver l'horoscope de ce jour. Peut-être va-t-il vous faire passer une excellente et belle journée. En tout cas, votre signe astrologique, avant peut-être de partir au travail. On se lève tout doucement. Oui, c'est peut-être encore pour vous une journée de vacances. On ne sait jamais, vous qui m'écoutez, qui écoutez les matins plaisir. Pour les autres qui ont déjà tout doucement levé les petits enfants, oui, parce qu'en Belgique, eh ben, c'est déjà la rentrée scolaire depuis lundi déjà, hein. Bon courage d'ailleurs à vous toutes et tous, hein, vous qui êtes enseignantes et qui passez par ce petit périple scolaire. Bah oui, c'est pas toujours facile non plus. Allez, tout de suite, on va retrouver l'horoscope.
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2: Bélier, soyez plus prévoyant, cela vous évitera d'être à découvert à la fin du mois. Taureau, Mercure vous entraîne dans son tourbillon, vous enchaînez les rendez-vous du matin au soir. Gémeaux, vous devez choisir des orientations qui vous correspondent réellement au lieu de subir les événements avec passivité. Cancer, payez vos charges fixes avant de flamber sans penser à demain. Lion, ne faites pas d'excès de table et oxygénez-vous à la campagne. En bref, vivez plus sainement. Vierge, aujourd'hui, Mercure, planète de la communication et des échanges, vous facilite la tâche. Balance, votre nervosité vous joue des tours, soyez vigilant. Scorpion, si vous avez des choses à éclaircir ou à formuler, profitez-en, vous serez entendu aujourd'hui. Sagittaire, si vous trouvez que votre taille s'arrondit, c'est que vos kilos divers s'installent. Il est temps de commencer un régime. Capricorne, ce ne sont pas les idées qui vous manquent, mais plutôt un écho favorable à leur réalisation. Verseau, vous manquez de rigueur dans votre façon de vous organiser. Poisson, vous bouillonnez d'idées nouvelles que vous voulez concrétiser au plus vite.
0: Bien. Eh ben nous, on reviendra juste après les tops de 7h, si vous le voulez bien, toujours avec de la super bonne musique, votre café, votre tasse de thé, votre chocolat chaud, ainsi que quelques croissants, quelques pains au chocolat qui accompagnent votre petit déjeuner, tout en musique avec les matins plaisir. Je vous souhaite encore une excellente et belle matinée à l'écoute des Matins Plaisir. Je rappelle que les Matins Plaisir, c'est tous les jours de la semaine, dès 6h jusqu'à 8h. Je vous reviens après 7h.

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0: oui.
1: C'était Grand Corps Malade accompagné de Louane. Vous l'avez reconnu, Louane, bien sûr, avec Dans le brouillard. Quel titre là qu'ils ont chanté ensemble, super sympa d'ailleurs. C'est la deuxième heure qui commence. Merci de nous avoir rejoints. Peut-être vous êtes déjà là depuis le début, hein, parce que vous appréciez la programmation, vous appréciez l'émission. Je vous en remercie d'ailleurs. Déjà merci pour vos petits messages que vous m'envoyez. Hein, voilà, c'est super sympa. Vous pouvez continuer, hein, au travers de la page Facebook des Matins Plaisir. J'attends vos messages avec impatience. Et si vous organisez quelque chose de particulier, une petite brocante ce week-end, ou juste un vide-grenier devant chez vous, vous pouvez venir en parler à l'antenne. Vous savez ce qu'il vous reste à faire ? La page Facebook des Matins Plaisir, vous appelez via WhatsApp, et on en parle. Tout de suite, voici un souvenir. Diana Ross avec Upside Down. Non, non, non, pas du tout. C'est My Whole Piano. Et voilà, on rectifie le tir.

Eh bien, j'avais raison. C'était bien sûr Upside Down et pas My Old Piano, comme je vous avais indiqué. Oh, c'est pas grave, c'est le direct. C'est ça, le direct. Et puis, on est en famille, quelque part.

Over My Shoulder, à l'instant, c'était Mike and the Mechanics. 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C'est une nouveauté que nous allons retrouver, le braquage des sentiments. C'est Florent Pagny qui arrive dans les Matins Plaisir. Vous prenez la direction de votre travail du jeudi. Ah oui, avant d'avoir un bon week-end demain. Attention, demain c'est peut-être pour vous le dernier jour. Et pour certains d'entre vous, c'est déjà ce soir un long week-end. Puisque vous avez décidé de ne travailler plus que 4 jours semaine. Vous avez raison aussi, hein. Bah vous avez bien raison. Tout en écoutant les Matins Plaisir, on reste bien à la maison. Tout ça, on passe un agréable moment. Bon travail à vous toutes et tous qui prenez cette direction, vous qui êtes en voiture, qui nous écoutez. Attention, soyez prudents sur la route. Restez bien branchés sur les Matins Plaisir.

0: journée remplie d'énergie. Mais oui, avec Rita à l'instant sur votre radio dans les matins plaisir. C'est le moment de retrouver, si vous le voulez bien, votre météo de cette journée. Est-ce qu'il y a quelques nuages par-ci, par-là? Y a-t-il y avoir quelques averses? Ah ben écoutez, on va tout savoir hein, finalement. Bonne matinée, hein, si vous venez de nous rejoindre, il n'est jamais trop tard. Tiens, si vous voulez me contacter au travers de la page Facebook, allez-y, n'hésitez surtout pas. Pour les autres qui n'ont pas Facebook, c'est le 0477 43 36 78, mais encore au plus 32 477 43 36 78. Allez, tout de suite la météo.
1: Bonjour à tous, voici la météo pour la France et la Belgique. Commençons avec la France. La journée s'annonce très instable, avec une nouvelle dégradation orageuse. Les nuages seront nombreux dans plusieurs régions, accompagnés d'averses parfois soutenues et localement orageuses. Le risque d'orage sera particulièrement marqué dans le nord-ouest, avec des précipitations parfois fortes et des rafales de vent. Plus au sud, le temps restera plus chaud, avec davantage d'éclaircies, mais quelques orages pourront également éclater localement. Les températures seront généralement comprises entre 15 et 21 degrés le matin, puis entre 22 et 30 degrés l'après-midi, avec des valeurs plus élevées dans le sud-est. Passons maintenant à la Belgique. Le temps sera également très changeant. Une première zone d'averse et d'orage traversera le pays, puis une accalmie temporaire pourra se produire. En fin d'après-midi et en soirée, une nouvelle dégradation orageuse, parfois intense, gagnera plusieurs régions, avec de fortes pluies, des rafales et un risque local de grêle. Les températures iront de 18 à 20 degrés le matin et atteindront 25 à 28 degrés l'après-midi. En résumé, une journée chaude mais très instable sur la France et la Belgique, avec un risque d'orage parfois fort. Restez prudents lors des passages orageux. Je vous souhaite une très bonne écoute des matins plaisir avec Philippe Detrault.

À l'instant, c'était Charlotte Cardin avec The Way We Touch sur votre radio dans les matins. Plaisir! Vous allez toujours bien, vous passez un agréable moment musical. Vous le faites savoir hein, au travers de la page Facebook des Matins Plaisir. N'hésitez surtout pas à m'envoyer un petit message. Je vous attends avec grand plaisir. Tiens, si c'est votre anniversaire aujourd'hui, je vous le souhaite. D'ailleurs, cet anniversaire que vous allez peut-être passer en excellente compagnie.

0: 7h32 minutes déjà, je dis bien 7h32 minutes. Nous allons retrouver l'éphéméride de ce jour. Ensuite, on va retrouver un excellent souvenir. Oui, un excellent souvenir, je vous dis. Ce sera Linda de Souza.
1: Aujourd'hui, nous fêtons Sainte Monique, la mère de Saint Augustin. Monique est née en Afrique du Nord au 4e siècle. Mariée très jeune à Patricius, un homme païen au caractère difficile, elle fit preuve d'une grande patience. Elle consacra ensuite une grande partie de sa vie à la conversion de son fils Augustin, qui devint finalement l'un des grands penseurs et saints du christianisme. Sainte Monique est traditionnellement considérée comme un modèle de patience, de persévérance et d'amour maternel. Nous sommes dans la 35e semaine de l'année 2026, du lundi 24 au dimanche 30 août. Il reste 18 semaines complètes après cette semaine, avant la fin de l'année. Le 27 août est le 239e jour de l'année. Il reste donc 126 jours avant le 31 décembre. Les anniversaires du jour. Arnaud Klarsfeld, avocat français, né en 1965. Tom Ford, styliste et réalisateur américain, né en 1961. Peter Stormare, acteur suédois, né en 1953. Glenn Matlock, musicien britannique et bassiste des Sex Pistols, né en 1956. Tom Lanois, écrivain belge, né en 1958. Aaron Paul, acteur américain, né en 1979. Patrick J. Adams, acteur canadien, né en 1981. Sarah Chalk, actrice canadienne, née en 1976. Chandra Wilson, actrice américaine, née en 1969. Ariana Greenblatt, actrice américaine, née en 2007. La pensée du jour. La patience et la persévérance finissent souvent par accomplir ce que la force ne peut obtenir. Une pensée qui correspond particulièrement bien à la vie de Sainte Monique. Le dicton du jour. À la Sainte Monique, ne te plains pas si le soleil pique. Je vous souhaite une très bonne journée, quoi que vous fassiez, et surtout un très bon jeudi matin à l'écoute des Matins Plaisirs.

0: Eh ben voilà mes petits amis, oui, tout à fait, nous allons retrouver une histoire, un tube, oui, ou plutôt un tube, une histoire, c'est comme vous voulez d'ailleurs. Hein. Et cette histoire musicale, elle est consacrée à Nino Ferrer. Vous allez voir de quoi il s'agit, vous l'avez peut-être déjà entendu ce matin. Ah oui, parce que vous êtes fidèle, vous restez au poste, hein, vous, hein, jusqu'à 8h. Hein. Ben oui, c'est bien sûr, le Sud, bien sûr, le Sud. Allez, nous allons retrouver donc une histoire, un tube consacré à Nino Ferrer.
1: Aujourd'hui, je vous emmène dans le Sud avec une chanson devenue incontournable de la chanson française, Le Sud, interprétée par Nino Ferrer. Sorti en 1975, Le Sud est l'un des plus grands succès de Nino Ferrer. Pourtant, derrière cette mélodie douce et ensoleillée, se cache une histoire beaucoup plus mélancolique. Nino Ferrer, de son vrai nom Nino Agostino Arturo Maria Ferrari, est né en Italie en 1934. Après avoir connu le succès dans les années 60 avec des titres comme Mirza ou Les Cornichons, il souhaite progressivement s'éloigner de l'image de chanteur fantaisiste qui lui colle à la peau. Avec Le Sud, il change complètement de registre. La chanson évoque un endroit rêvé, presque paradisiaque. Une grande maison, un jardin, des arbres, la chaleur et cette impression de vivre tranquillement, loin des problèmes du monde. Mais derrière cette carte postale se cache une certaine nostalgie. Nino Ferrer raconte un Sud idéalisé, mais aussi un monde qui disparaît. La chanson parle finalement du temps qui passe, des souvenirs et d'un bonheur que l'on aimerait pouvoir retrouver. À l'origine, Nino Ferrer avait enregistré une première version de la chanson des souvenirs et d'un bonheur que l'on aimerait pouvoir retrouver. À l'origine, Nino Ferrer avait enregistré une première version

personnage excentrique de ses débuts. Et ce qui est assez étonnant, c'est que Nino Ferrer ne considérait pas forcément Le Sud comme une simple chanson légère et joyeuse. Au contraire, il y voyait quelque chose de beaucoup plus profond et nostalgique. Avec le temps, le titre est devenu l'une de ses chansons les plus célèbres. Elle a traversé des générations et continue encore aujourd'hui à évoquer immédiatement les vacances, le soleil, les souvenirs d'été et cette envie de partir ailleurs. Alors, quand vous entendrez les premières notes de Le Sud, pensez à cette histoire. Derrière cette mélodie qui sent bon le soleil, se cache finalement une chanson sur le temps qui passe et sur ces moments heureux que l'on aimerait parfois pouvoir retenir. Et maintenant, installez-vous confortablement, laissez entrer un peu de soleil dans votre matinée et remontons ensemble jusqu'en 1975. Voici Nino Ferrer, Le Sud.

0: aujourd'hui, les Matins Plaisir. Les Matins Plaisir que vous retrouvez demain, dernier jour de la semaine, dès 6h jusqu'à 8h, on se retrouve, hein. Vous en avez pris maintenant l'habitude. Et attention, officiellement, on ouvre les grandes portes dès ce lundi, hein. Et merci à toutes les radios partenaires qui ont joué le jeu, hein, qui ont diffusé en fast test cette émission des Matins Plaisir déjà durant toutes ces vacances. Mais l'officiel, ce sera lundi. Bon, c'est pas tout ça, moi je vous quitte, je vous souhaite à toutes et à tous une excellente journée, on va se quitter en beauté avec l'horoscope, et puis on se retrouve demain, ça va? Demain dès 6h jusqu'à 8h. Bonne journée, bon jeudi, à demain.
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2: Bélier, soyez plus prévoyant, cela vous évitera d'être à découvert à la fin du mois. Taureau, Mercure vous entraîne dans son tourbillon. Vous enchaînez les rendez-vous du matin au soir. Gémeaux, vous devez choisir des orientations qui vous correspondent réellement au lieu de subir les événements avec passivité. Cancer, payez vos charges fixes avant de flamber sans penser à demain. Lion, ne faites pas d'excès de table et oxygénez-vous à la campagne. En bref, vivez plus sainement. Vierge, aujourd'hui, Mercure, planète de la communication et des échanges, vous facilite la tâche. Balance, votre nervosité vous joue des tours, soyez vigilant. Scorpion, si vous avez des choses à éclaircir ou à formuler, profitez-en, vous serez entendu aujourd'hui. Sagittaire, si vous trouvez que votre taille s'arrondit, c'est que vos kilos divers s'installent. Il est temps de commencer un régime. Capricorne, ce ne sont pas les idées qui vous manquent, mais plutôt un écho favorable à leur réalisation. Verseau, vous manquez de rigueur dans votre façon de vous organiser. Poisson, vous bouillonnez d'idées nouvelles que vous voulez concrétiser au plus vite.
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3: Ah non, non, non, non, non, j'ai fait, j'ai pas dit.
4: Allez, allez, allez, allez, on va à la machine à café maintenant. Oui. Messieurs, mesdames, café. Sur vos radios, vous nous écoutez, nous allons à la machine à café.
5: Attention, attention, regardez, regardez, couleur café, versant, version... Benjamin Biolay. Couleur café, que j'aime ta couleur café.
3: Ah, voilà. Version Vincent Delerme.
5: Vincent Delerme, pardon, je les confonds toutes les deux. C'est le rouge à lèvres. Alors,
6: des petits mots oubliés, ça vous dit?
5: Oui, allez. Ah oui, j'aime bien, ah, ça, oui, ça, ça faisait longtemps. Longtemps.
6: Ah, ça fait longtemps.
4: Mots oubliés.
6: Qu'est-ce qu'une subcule?
5: Alors, une subcule.
3: Non, non, non, non, non, non, non.
7: Je m'en vais, je dépose les armes.
3: Non, non, non, non, non, c'est pas. Non,
4: ce mot est refusé.
7: Pour les 5 minutes.
3: Je connais Virginie, ça n'a rien à voir.
5: Ça n'a rien à voir avec sucer quelque chose. Alors,
6: non.
3: Ni avec une pustule, ni avec si tu avances, tu recules.
4: On va déjà définir le truc. Avec rien qui termine en hul.
3: Voilà.
4: Déjà.
3: Oh, libellule.
4: Non, même pas.
3: Même pas libellule.
4: Même pas.
3: C'est même si elle est bien maquillée, un peu ça va pas.
5: Et puis sodomie, ça finit pas hul.
7: Ah non.
5: Allez, il met un pied dans l'eau.
4: Alors. Bien sûr, tu aurais pu choisir chaise ou canapé.
6: Non, mais je me suis dit que ça allait vous inspirer.
5: Oui. Non, subulule, jamais.
6: Non.
3: Subulule.
6: Subucule.
5: Subucule.
3: Ah, c'est encore pire.
6: Ah oui.
3: En plus, on avait mal compris, imagine un peu. Subucule.
6: Oui.
4: C'est un médicament.
6: Non.
4: Tu as pris ton subucule ce matin? Ah oui, mais alors, c'était pour ça que
3: ça fait mal.
4: Ça fait mal.
7: Ça fait mal. Est-ce que ça a à voir avec une succube?
6: Une succube.
5: C'est ce que tu mets sous les tasses.
3: Sous les tasses.
4: Est-ce que ça a un rapport avec la question insolite posée hier ou avant-hier, je ne me rappelle plus, sur l'odeur des pieds? Oh, quand tu subucules.
3: On a dit qu'on n'en parlait plus.
4: Tu sens mauvais quand tu subucules.
3: Non, on n'en parle plus, on a dit.
5: C'était une bactérie sur les pieds, pas sur le postérieur.
6: Non, c'est pas ça.
5: Ce qui n'a rien à voir.
6: C'est pas ça.
4: Alors, racine, sub.
6: C'est un.
4: Sub, uc.
5: Bon, on peut deviner.
4: Cul,
5: bon, on peut deviner aussi.
4: Par-dessus. Sub.
5: Alors, comme submergé, ça veut dire se faire machiner sous l'eau. Non, on n'est pas à l'aise.
4: C'est un terme littéraire, hein, une tournure littéraire.
6: Tu veux une tournure? Non, j'en ai pas.
5: Non, ça se tourne aussi, mais c'est pas littéraire.
4: Est-ce que c'est un défaut?
6: Non, on pourrait dire, oh, quelle belle subucule.
5: Ah,
7: c'est un objet.
3: Non, pour un être humain, on dit ça?
6: C'est un objet.
7: C'est un objet. Qui se range dans le.
5: Est-ce que dans le tiroir.
7: Est-ce que
5: j'ai une question importante?
6: Dis-moi.
5: Est-ce que Titi peut se faire subuculer?
6: Non. Alors non, il ne peut pas se faire subuculer parce que le verbe n'existe pas.
3: Ah. Est-ce qu'il y a une subucule ici? Est-ce que tu en as vu?
6: Ah oui.
5: Ah, il y a des
3: subucules ici.
5: Est-ce qu'elle a une grosse?
4: Est-ce qu'elle a grossi depuis qu'elle te regarde?
5: La subucule, la question.
6: Non.
5: Est-ce que ça a des yeux?
6: Alors, non.
5: Parce que t'en as une sur l'épaule.
3: Est-ce que ça marche par deux?
6: Non, pas du tout.
3: C'est vraiment... passé au témoin de Jéhovah. Non.
6: Non, c'est vraiment une subucule.
3: C'est un objet qu'on pose sur un meuble.
6: Pas sur un meuble.
3: Sur une table.
6: Non.
3: Par terre.
5: T'en vois là? Tu vois une subucule là?
6: Eh bien, je suis pas sûre parce que je vois pas bien. Mais.
5: Pourquoi tu m'en regardes à moi? J'ai pas ça quand tu dis des mots bizarres et que tu m'en regardes à moi.
6: Mais parce que...
5: J'ai une subucule moi.
6: Non, toi t'as pas de subucule là. Mais tu en portes.
3: Ah, c'est un vêtement?
6: Oui.
4: Une chemise.
6: Se rapproche.
4: Une chemise assez ample et longue, comme une chemise de nuit, là, avec les pans là, de chaque côté. Là.
5: Alors, je porte pas de ça,
4: ouais, bien sûr. Dire.
6: C'est plus simple que ça, c'est comme une chemise.
4: C'est une chemise.
5: À col.
6: À
4: chapeau.
5: À
4: chapeau.
5: À manche. Courte. À manche courte.
6: À long.
4: À carreau. À carreau.
7: À moyenne.
5: À moyenne.
4: Elle est taquée, ta chemise.
5: Elle est chouette, ta subicule.
7: C'est non, une chemise. À manche bouffante.
5: À fleurs.
6: Non, non, tu l'as dit. À manche longue.
7: À manche longue.
4: C'est une chemise ordinaire. Oui, Molière.
3: Et pourquoi t'as pas dit qu'est-ce que c'est une chemise ordinaire alors?
4: Mais oui, c'est dans Molière, dans le malade imaginaire.
5: Tu te vois dans un bistrot.
4: Portez-moi cette subicule.
3: Avant que je vous.
4: Non.
7: Serve le thé.
4: Oui, c'est dans
3: avant que je vous serve le thé, mais vous laissez pas finir.
5: Subicule, c'est une chemise à manche longue.
6: Exactement. Qui se portait à l'époque sous les tuniques, en fait. Ouais. Mais voilà.
3: Nique, cul. C'est pour ça qu'ils les ont supprimés, les deux.
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1: Allez, on va refaire une blague, parce que j'aime bien.
2: On refait une blague ?
1: Ouais.
3: Alors, c'est deux...
4: C'est ton jingle, ça.
3: C'est mon jingle.
5: C'est le démarrage, sinon il raconte pas l'histoire.
1: Ouais, c'est ça.
3: C'est deux Africains qui s'appellent...
6: Manyagonoba et Boumoula, Manye, je suis vraiment... il va me raconter l'histoire de ma vie. Vas-y, je suis avec toi. Tu peux y aller. Va au lit.
3: Bob et Rolly, donc,
1: même les étrangers,
3: qui arrivent en France et qui décident qu'ils arrivent en France.
5: Qui arrivent en France.
3: Et ils décident de monter une épicerie. C'est, il y a beaucoup de d'étrangers comme ça qui montent. Alors ils montent une épicerie, puis ils la remplissent tout ça, et puis il dit, alors, c'est l'ouverture le lendemain. Alors, il y en a, il dit à l'autre, va dehors, et puis tu rentres et tu fais le client pour voir comment. Et puis tu me commandes quelque chose. Et il dit ouais. Alors il y a, bonjour monsieur l'épicier, bonjour monsieur le client. Alors et il dit, vous désirez? Il dit, je voudrais s'il vous plaît 2 tonnes de pommes de terre. Alors tu fais, mais on ne demande pas 2 tonnes de pommes de terre, qu'est-ce que tu nous fais là? Il ressort et on rentre. Et il dit, bonjour monsieur l'épicier, bonjour monsieur le client. Il dit, je voudrais 3 tonnes de pommes de terre. Mais non, ça marche pas en tonnes, mais qu'est-ce que tu me fais? Allez, fais l'épicier, je fais le client. L'autre il sort, il rentre, il dit, bonjour monsieur l'épicier, bonjour monsieur le client, vous désirez? Et l'autre il fait, je voudrais 2 kilos de pommes de terre, s'il vous plaît. Et l'autre il fait, vous avez des bouteilles vides?
1: Un peu. J'y mets plus de niveau de blague, moi, c'est normal. Attrape un niveau de blague là, tu veux en trouver une au hasard.
3: Il y en a un là-bas, mais alors. Sans garantie, celui qu'il y a derrière là-bas.
1: Elle me fait rire. Non, mais moi je vais en trouver une pourrie. On m'en a raconté une pourrie au bistrot l'autre dernier jour. Il m'a dit, c'était quoi? Ah oui, quelle est la différence entre un professeur à la retraite et un Tampax?
4: Ouh, je sens sorte, léger et
3: moi j'ai la réponse de ça, mais c'est pas très...
1: Ils sortent enseignants.
3: Non, ils sortent tous les deux du corps enseignant.
1: Il
3: nous a fait une Laetitia.
1: Mais oui, mais c'est elle qui me l'avait raconté aussi.
3: Hein. Ah, mais c'était pas entre un Tampax et un instituteur, alors c'était entre un plombier et une ligne EDF. La différence pour Laetitia, hein.
1: Ouais. Bon, attends, j'ai trouvé.
5: Je vais pas si loin quand même.
3: Vas-y.
1: Le directeur de magasin dit à l'une de ses meilleures clientes, j'ai une idée qui va certainement vous plaire, voilà. J'ai engagé un beau jeune homme à la peau douce qui vous permettra en l'embrassant de vérifier que le rouge que vous venez d'acheter est vraiment indélébile. L'autre dit, ah ben oui, mais je trouve cette façon de vérifier la qualité des produits formidable. Qui répond la cliente.
3: Page 167.
4: C'est passionnant. Pour l'instant, elle est passionnante, hein, cette histoire.
1: Non, mais attends, parce qu'en moment, plus, elle est longue.
6: D'autant 3 tonnes de patates.
1: D'autant qu'avant de venir au rayon rouge à lèvres, j'avais acheté, comme m'en avait prié mon mari, une boîte de 12 préservatifs. Voilà.
3: Ouf. Jette-le, le livre.
1: Et ça coûte combien, ces livres-là? Ça coûte cher, ça.
3: Très cher. Il est de 97 et il n'est pas jeune, celui-là.
1: Ah, c'est pour ça.
5: Elles sont périmées.
4: Il y a un truc là qui m'a fait beaucoup rire, c'est pas vraiment une histoire, c'est un peu d'actualité, parce qu'on parle juste un aparté hein, par rapport aux gilets jaunes. Ils sont tous, heureusement que Sarko en 2008 a mis les gilets jaunes obligatoires, que sinon on aurait fait les manifs et tous avec des sapins odorants autour du cou.
3: Et c'est le déodorant qui se vend le plus. Hein.
4: Ah oui.
3: Alors quand tu vois une R18, généralement c'est une R18, avec le sapin et le chien qui...
4: Ah, qui bouge la tête derrière.
5: C'est très
4: derrière,
5: très rare, hein. Le chien. Ça revient à la mode, mais moi j'en voulais absolument. Hein.
3: On va t'en offrir.
1: Non, le mieux c'est la moumoute autour du volant. Moi j'adore.
4: Ah, ça c'est le summum, ça.
1: Comme ça, quand tu te cures le nez en bagnole, tu sais, tu peux les coller dedans, ça se voit plus.
4: Et puis en fin d'année, tu les comptes.
1: Ben ouais, tu passes à la machine. Et les sapins, ils sont dans un plastique.
4: Oui.
1: Si tu le sors complètement, le sapin,
4: oui.
1: Ça sent trop.
4: D'accord.
5: Il faut le laisser
4: dans
5: le plastique.
4: Donc ça veut dire que tu as des sapins. D'accord.
3: Mais ils sentent que 10 minutes, hein.
1: Oui, mais trop.
3: Ah oui.
1: Enfin, moi, la dernière fois, j'ai vomi. Et en fait, il...
3: Ah, c'est dans ta voiture que j'en ai vu. Hein. Je me voilà, demandais où.
1: En fait, il faut l'ouvrir en haut et puis descendre le papier au fur et à mesure pour que ça sorte.
4: Oh, c'est esthétique.
1: Trop... Ouais, c'est vachement joli mal. Le plastique. Ouais, ouais.
4: Quoi. Je vais pratique. Te dire, si t'as vomi, c'est que tu l'as mangé. Ça se mange pas.
1: Le sapin ?
4: Ah non, ça se mange pas le sapin.
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1: Allez, on va retrouver notre ami Laurence Reaté qui va nous amener dans son laboratoire. Oui, il se passe tellement de choses, ça bouillonne. Il y a des corps nus, il y a des trucs, des corps nus qui sont très gentils, mais ça c'est que pour les lettrés, parce que c'est très difficile à comprendre. Et puis, donc ça bouillonne là-dedans, il y a des décoctions qui se préparent.
2: Exactement. Et alors là, je vais vous parler un petit peu de la migraine. Là, on va commencer à arriver dans la zone des migraines avec toutes les fêtes, etc. Donc ouais. Nous, bien évidemment, affreux, cela ne nous arrive jamais. Mais voilà, je parle pour les auditeurs, bien évidemment, qui nous écoutent. Alors si jamais vous êtes atteinte de migraine pour une raison ou pour une autre, je ne vais pas en savoir plus, pour apaiser vos maux de tête, il vous suffira de boire un grand café noir avec un trait de citron. Bon, ok, c'est dégueulasse, mais ça peut vous aider à quitter la migraine. Mais c'est pas tout, j'ai plusieurs astuces. Donc si vous avez l'estomac délicat, parce que tout le monde ne peut pas boire du café noir avec un trait de citron à l'intérieur, optez plutôt pour une inhalation avec de l'eau, donc de l'eau bouillante bien sûr, additionnée avec du vinaigre de vin blanc.
3: Excuse-moi, mais si c'est dégueulasse à boire, pourquoi on ne boit pas le grand verre de café et derrière le jus de citron?
2: Alors il faut que tu le fasses, mais il faut que tu le fasses très très rapproché, parce que le principe c'est qu'il faut que ça te fasse vraiment
3: un mélange. À l'intérieur ça se mélange, non?
2: Ouais, mais il faut vraiment que tu sois rapide. Et... donc du coup j'en étais à l'eau bouillante avec du vinaigre de vin blanc.
1: Ou alors, pas terrible non plus. Hein.
2: Ou alors, ça c'est spécial dédicace pour Titi, je pense que celle-ci ça va lui plaire. Il vous suffit de mettre dans votre bain relaxant un trait de vin blanc.
1: Dans le bain.
2: Dans l'eau, mais peut-être
3: en musicothérapie,
2: peut-être que en plus.
4: Moi, je mets de la musique dans l'eau.
2: Et ben voilà, je mets de la musique aussi.
4: Je fais la musicothérapie par immersion, justement.
2: Et alors, je pense qu'avec du vin blanc, en plus, ça peut être pas mal.
4: Mais ça, non, je ne le mets pas dans l'eau. Hein.
1: Tu mets le vin blanc dans l'eau.
2: Tu mets le vin blanc dans l'eau du bain.
1: Et tu le bois après tout.
2: T'es pas obligé. Si t'en bois,
3: qu'est-ce que ça fasse, un trait de vin blanc? Un trait de vin blanc, c'est une rasade.
2: Tente-le, teste-le. C'est une recette de grand-mère et il paraît que ça marche. Vraiment, il paraît que ça marche. Ça veut dire un demi-litre de vin blanc dans ton bain. Voilà, si tu as la migraine. Tente. Non, mais Titi, il va tenter pour nous.
1: On va essayer.
2: Sinon,
1: comment on pourrait faire pour attraper la migraine, pour pouvoir essayer les trucs de Laurence? Ah oui, j'ai une idée, je te la dirai, pour attraper la migraine, je sais.
4: Tape-toi la tête contre les murs, ça va le plus vite.
1: Non, j'ai une idée meilleure, plus sympa.
2: Alors sinon, vous pouvez aussi vous coucher dans une pièce sombre et calme. Oui. Et alors ça marche, parce que moi je le fais tout le temps. Vous pouvez masser vos tempes avec un baume fait maison, c'est-à-dire du beurre de karité bio que vous achetez dans n'importe quelle pharmacie ou parapharmacie. Vous le faites fondre dans vos mains, dans lequel vous ajoutez quelques gouttes d'huile essentielle de menthe poivrée. Non mais la menthe poivrée c'est très très connu pour ça. Ouais. Donc voilà, vous massez vos tempes, ça ne sert à rien de masser une tente. Donc vous massez.
3: Mais tu peux.
2: Mais ça ne t'enlèvera pas la migraine par contre. Elle peut-être, mais pas à toi. Donc vous massez les tempes avec des huiles essentielles de menthe poivrée. Voilà. D'accord. À défaut, vous pouvez aussi vous frotter le front. Alors ça c'est un peu plus particulier. Le front avec une couche de moutarde forte. Il paraît que ça marche. J'ai jamais eu le courage de tester. Mais il paraît que ça marche. Ou plus simplement...
3: C'est pas un lapin qui t'a dit ça, non?
2: Non. Ou plus simplement, un gant trempé dans une eau glacée. Voilà pour la migraine. Là, je vous en ai donné plusieurs. Hein. Donc vous allez pouvoir trouver votre bonheur pour la migraine.
1: Bah, c'est-à-dire qu'on l'a pas souvent, la migraine, nous. Hein.
2: Mais jamais,
3: si, moi, je suis sujet à de fortes migraines.
1: Ah oui?
3: Oui. Un jour, Laurence est rentrée dans ma chambre à 4h du matin.
2: C'est vrai.
3: En petite tenue. Ouais. J'étais loin de penser qu'elle venait soigner ma migraine. Mais elle m'a soigné ma migraine.
1: Ah ouais.
5: Elle a fait une ponction?
3: Non, elle m'a frotté les tempes.
1: Les tempes.
2: C'est ça.
3: Avec de l'huile essentielle. Ouais. Effectivement,
1: Quand elle est repartie à 9h15, ça allait mieux.
3: Ça allait mieux.
4: Tu sais qu'au Moyen-Âge, il y en a qui se sont fait brûler pour moins que ça. Hein.
2: Oui. Oui. C'est vrai.
5: Même pour beaucoup moins.
1: Pour beaucoup moins, oui.
2: Non, mais sérieusement, les huiles essentielles, c'est très, très efficace. Et alors, vraiment, utilisez-les au quotidien. Parce que voilà, c'est naturel et vraiment, ça fait du bien à l'intérieur et à l'extérieur et de votre corps.
1: C'est toute petite quantité, toujours.
2: Ah oui,
1: très
2: petite dose. Maximum, alors, en général, hein, c'est maximum 8 gouttes d'huile essentielle par jour. 8 gouttes. 8 à 9 gouttes. Suivant les huiles essentielles qu'on utilise, en fait. C'est juste ça. Donc, les posologies sont différentes suivant les huiles.
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2: Alors aujourd'hui, exceptionnellement.
3: Oui.
2: On va faire ça. Oh, ça c'est longtemps.
4: La question.
2: Non, parce qu'il n'y a pas que des nazes qui nous écoutent. Tu vois, il y a des gens qui nous écoutent pour apprendre quelque chose.
5: Il y en a beaucoup quand même.
2: Il y en a beaucoup.
5: Et je vous signale, chers auditeurs, que nous allons étendre notre zone d'écoute sur le sud-est de la France.
3: Ouais. Tiens, c'est cool.
6: Chouette, on va.
5: On a appris ça tout à l'heure. Il paraît qu'il y a des radios qui nous veulent du côté de d'Antibes. Montpellier, Nice, Antibes,
3: super.
5: Monaco, Turin. Est-ce que vous connaissez qu'il y a la différence qu'il y a entre une salade niçoise et une salade caloise?
7: Non.
5: La différence qu'il y a.
8: La température.
5: 30 km.
3: Mais oui.
6: C'est intelligent.
2: Ah, je crois des caloises.
6: Voici une question insolite.
3: Movello.
6: Vous allez pouvoir discuter dessus, bien sûr. Je vous prierai de ne pas.
5: On peut déconner, est-ce qu'on peut déconner?
6: Oui, vous pouvez déconner, d'accord. Mais en restant dans la limite du tolérable et de l'écoutable à la radio.
5: Oh, ça va être pas difficile. Gros,
6: car la question est quand même un petit peu, disons.
2: Osée?
6: Non, pas du tout.
2: Ça parle pas de sexe?
5: Plutôt, bon, on est tranquille. Alors.
6: Si, justement.
2: Ah.
6: Mais plutôt médical.
2: Ah. Mais de sexe.
6: Vous savez ce que c'est que les testicules?
7: Oui.
8: Non.
5: C'est les couilles.
8: À part Vivi.
3: Moi, je sais pas.
8: Vivi, elle sait pas ce que c'est.
6: Est-ce que quelqu'un peut aller montrer à Virginie?
8: Ouais.
6: C'est ma question.
3: Doucement, venez pas tous en même temps.
2: Je suis nul à l'anatomie, mais je sais où je vais te l'anatomie.
3: Ça va.
2: Alors, je la trouve extraordinaire. Il faut aller sur le Facebook pour le trouver, ça.
6: Voici la question. Pourquoi les testicules sont-elles à l'extérieur?
2: Oh, mais ça c'est hyper facile.
5: Ouais, c'est
2: parce que Dieu, il a fait l'homme tellement complet qu'il a dû mettre tout à l'extérieur. Il n'y avait plus de place.
6: Non, mais c'est la seule chose qui soit à l'extérieur.
5: Non, les bras.
6: Attends, chez la femme aussi.
5: Oui.
6: Moi, j'ai dit à l'extérieur du corps de l'homme.
3: De quoi?
8: La femme n'a pas de testicules.
6: Mais justement.
2: Elle n'en a pas besoin.
6: Pourquoi les testicules ne sont pas à l'intérieur? Les ovaires d'une femme sont dedans, non?
2: Pourquoi elles sont là?
8: Parce que ce serait moins esthétique, je ne sais pas.
3: Non.
2: Si je pouvais ne pas en avoir, ça serait bien.
8: Ah bon,
2: ou alors démontable, tu vois.
5: Et,
2: ça me gêne.
5: Tu t'imagines il y a deux secondes, c'est un mec qui a les testicules à l'intérieur.
6: Ben oui.
5: Et bien, il rencontre une nana.
6: Ça existe.
5: Elle lui dit, mais qu'est-ce que c'est, cette caisse à jouer? Il manque la moitié des pièces.
6: Ça existe.
3: Est-ce que c'est une question de régulation?
6: De régulation de quoi?
2: De la circulation?
3: De température.
6: Eh oui.
3: Eh oui.
8: Ah, c'est par rapport à la température.
3: Eh oui.
5: Il fait trop chaud dedans.
2: Il n'y a pas la clim. Il n'y a pas la clim à l'intérieur et elle se sent pas bien. Elle a des vertiges, la nouille. Mais la bouliche a les vertiges.
5: À l'origine, je vous signale qu'elle est sur l'intérieur, qu'elle descend des
3: carpets. Oui, elle descend après.
5: Elle descend janvier, février, etc. aussi,
2: jusqu'au genou. Hein.
3: Est-ce que ça change quelque chose si on les lèche?
6: Non.
3: Il faut bien dire des conneries.
2: Si on les lèche tranquille, oui.
3: Voilà.
6: Non.
5: Non, mais bon, alors là, c'est médical, tu dis, toi?
6: Bon, c'est médical, puis c'est comme ça, c'est la nature, quoi. Mais la nature
5: est tellement... C'est comme ça, excusez-moi, je suis un peu courant quand même aussi. Hein.
6: La nature est tellement bien faite que, de toute façon, il y a une utilité.
8: Il y a vraiment une utilité.
2: Mal foutu. Moi, je dis, c'est mal foutu.
5: Mais c'est une question de température.
3: Elle a évoqué
6: la température.
3: C'est pour réguler la température.
6: Ouais.
3: Un terme du corps.
2: Non, c'est absolument pas ça.
6: Non, c'est un thermomètre.
2: Ils les ont mis.
6: C'est pas au même endroit.
2: Ça n'a rien à voir, c'est comme le vin. Mmh. C'est-à-dire qu'ils les ont mis à l'extérieur. Le vin à 37 degrés, c'est pas bon.
6: Mmh.
2: Ouais, on est d'accord. Et donc, ils les ont mis à l'extérieur pour que justement la température soit moindre.
5: Est-ce que ça serait pas parce que, par exemple, le sperme.
6: Oui.
5: Ne se conserve pas au-dessus de 37 degrés.
6: C'est pas qu'il se conserve.
2: Il meurt.
3: Il ne se fait pas.
5: Les petites pibales, elles meurent.
6: Voilà. Les spermatozoïdes.
5: Les civelles.
2: C'est ça.
6: Les spermatozoïdes ne se fabriquent
3: qu'en dessous de 35
6: de la 34
2: en dessous de la creuse, juste en dessous. Voilà. Si t'habites au-dessus de la creuse, ça marche pas.
3: Non, mais si on parle de géographie, il ne se fabrique qu'en dessous du barin.
6: Oui, voilà. C'est ça,
2: ouais, ouais. Dans le manche.
5: Pour lui, pas pour nous.
6: Alors, vous avez trouvé la réponse, bien, Virginie, effectivement, qui est très habituée.
2: Mais sur ce sujet-là, on ne pouvait pas trop...
6: Qui dit. Alors, les spermatozoïdes ne peuvent pas se fabriquer naturellement au-dessus de la température de 34 degrés.
2: N'empêche que c'est mal foutu, quand même.
6: Donc, c'est moi, comme ça, mis ce qui fait que la nature, ben, c'est comme ça.
2: Autant l'anus, c'est bien placé, je trouve.
6: Ouais, bah, alors,
2: je
6: ne
2: vois pas où je l'aurais pu le mettre.
8: Tu les aurais mis où?
3: Non, puis c'est bien placé. Tu les aurais sur le front, tu n'y verrais plus, quoi.
8: Regardez les dindons. Ouais, dindons.
6: Vous avouez quand même que la nature est vachement bien faite.
2: Mais oui,
8: pas pour les dindons.
3: Après, c'est pas particulièrement esthétique, faut reconnaître.
6: Bah, ça dépend si t'es habillé.
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1: Alors, les affreux Jojo et Eric qui, puis, comme tu as... T'as une blague.
2: C'est sa chaîne, on va pourrir, mais c'est pas possible.
3: Alors, ça se passe en Afrique. Dans la savane. Et les explorateurs qui marchent là. Allez, allez Marcel, il faut avancer. Ils passent devant un marigot. Il y a une éléphante qui est dans l'eau en train de se baigner. Puis il y a l'autre qui fait la gueule à côté. Il dit viens, je ne peux pas. Si, viens, je ne peux pas. Je suis indisposé. Mais fais comme moi, mets un mouton. Puis il marche dans la jungle. Puis à un moment, des cannibaux qui arrivent, un cannibale des cannibaux. Ils arrivent, ils sont tout petits. Hein. C'est les cannibales pygmées. Ils arrivent. Ils envahissent ces trucs, ils les prennent. Puis ils les emmènent dans le village. Là. Et là, ils sont tous là. Alors, les explorateurs, ils disent ah, c'est génial, on est bien accueillis. Hein. Oui, mais c'est marrant, t'as remarqué, on est dans une grosse baignoire. Et c'est pas une baignoire, c'est une marmite. Non, c'est pas vrai. Si. Et là, ils commencent à faire chauffer la baignoire. Ils sont là. Puis ils commencent à mettre les légumes. Ils mettent un peu de confit de canard, tout ça en plus, pour donner du goût. Des saucisses de Toulouse, tout ça. Non, parce que c'est des cannibales qui avaient été en vacances dans le sud-ouest. On les reconnaît, ils ont tous un béret sur la tête. Ils sont là. Et en revenant des fêtes de Bayonne. Comme ça, ils sont là, comme ça. Et alors, là, à ce moment-là. Ça commence à chauffer. Alors, les deux, ils sont là. Oh non, ça chauffe. Puis pomme de terre. Puis la sorcière arrive et dit excusez-moi, ça vous dérangerait pas de bouger les orteils pour pas que les patates collent au fond.
4: Ah mais c'est la suite d'avant.
3: Ah bah la pub. Mais je l'ai bien enrobé pour que.
2: Ça elle est enrobée, ça.
1: Ah, il y a patate enrobée, c'est bon. Autre question, Laetitia.
5: Une autre.
1: Oui.
5: Pourquoi dit-on qu'une faute est une coquille?
2: Parce que si t'enlèves le cul à coquille, ça fait couille. Et c'est. Ouais. C'est vrai. Alors une coquille, c'est un terme journalistique.
1: Mais oui, c'est ça.
2: Oui, c'est une couille. J'ai fait que 20 ans de journalisme. Comment veux-tu que j'ai la réponse?
3: Eh ben, c'est parce que quand ils faisaient les ceux mais qui mettent les. Mais non, il dit qu'il n'a pas la réponse. Il veut se réveiller. Oui.
1: C'est bon, un peu la réponse, si tu veux. C'est que c'est le mec il a fait une couille. Non, mais ça se dit pas couille.
3: C'est pas lui. Oui, donc ça c'est vrai. Ça c'est ça. Mais c'était qui faisait ça? C'était le typographe, celui qui mettait les trucs en plomb, les lettres, les petites lettres. C'est lui qui faisait la couille.
1: Ah oui.
3: Eh oui.
5: C'est lui qui a fait la couille.
1: La coquille.
5: Du coup, on a gardé ce terme-là pour dire c'est une coquille. Bravo. Encore une?
1: Oui.
3: Plus dur, enfin, comme vous voulez, je m'en fous. C'est distinct, bouger les orteils pour pas que les patates collent au fond.
5: Ok, alors là, ça va être... c'est une question en même temps. Alors, pourquoi dit-on un truc à la mort moelle-neuve? Pardon.
4: Ça, c'est pour Raymond.
1: Attends, c'est quoi un truc comme la mort moelle?
3: Est-ce que c'est un rapport avec les marins? Les nœuds marins, tu sais, qui lui.
1: Et les bites d'amarrage?
4: Parce que le nœud, c'est aussi le oui. Sexe.
1: Ah bon?
4: Alors, je vous dis ça, moi. Je viens de la ville, mais bon. Là-bas, je sais qu'on dit ça aussi.
1: Ah bon?
4: Et oui.
1: Ah, c'est pour ça que quand tu me disais, je ne comprenais pas, on me disait que t'as un gros nœud. Ah d'accord, ok. Mais un truc, déjà l'expression un truc à la moins le, c'est un truc sans queue ni tête. Voilà, c'est ça, non?
3: Oui, c'est ça. En tout cas, tu fous les boules.
4: Ouais. Ça, oui.
1: C'est ça un truc à la moins le?
4: Je crois, non?
1: Ouais. C'est quoi un truc à la moins le? Déjà, il faut savoir ce que c'est, déjà. C'est ça ou pas? Je sais pas.
5: Alors, c'est, ça n'a pas de rapport avec le.
1: La bistouquite, hein?
5: Non, attendez, les marins.
1: Ah, les marins, donc ça.
5: C'est le truc à la moins le nœud, on ne peut pas compter sur une. Les cochons dans les spas.
1: C'est un flash info qui arrive.
5: On ne peut pas compter sur une chose car elle n'est pas sérieuse, on est d'accord. Et cette locution date du XXe siècle où le nœud était remplacé par jonc qui désignait l'or.
1: Ah oui, un jonc d'or.
5: Et certains, quand ils avaient de l'or, ils mordaient pour savoir si c'était vraiment de l'or. Et on suppose que l'origine de l'expression de l'or, il mordait pour savoir si c'était vraiment de l'or. Et on suppose que...

0: qui raye le casque. D'accord.
1: Ce matin, je suis allé réveiller Macha. Je lui ai dit, tu veux que je m'allonge à côté de toi? Elle me dit, oh non. Je lui ai dit, dessus non plus, je suppose.
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2: Titi, vous nous avez manqué, et donc je me suis dit, tiens, on est en manque de blague à Titi. Et donc, du coup, vous en ferez deux aujourd'hui. Et vous avez également une blague express. Ah oui, mais écoutez, il faut travailler, mon petit Titi, parce que c'est pas comme ça qu'on réussit dans
3: mon
2: la vie. Hein, mon petit Titi. C'est l'heure de la blague à Titi, la blague de Cocoran. Tu t'ennuies.
4: C'est une maîtresse qui donne la consigne aux élèves et elle leur dit pour votre rédaction, vous écrirez brièvement les effets d'une énorme tempête de neige. Et là, les enfants, ils commencent à bosser. Et une minute plus tard, les élèves rendent leur copie. Et à un moment donné, il y a une élève qui rend sa copie.
2: À un moment donné.
4: Et la maîtresse, elle fait c'est tout, Mélanie.
2: Thierry, concentrez-vous.
4: Mais non, mais il arrête pas de faire des signes.
5: Je me marre parce que j'ai écouté l'émission hier. Et c'est toujours. C'est encore la même.
4: Mais pas du tout.
2: Allez-y, Thierry.
4: Pas possible. Et donc, elle lui dit, la maîtresse la copie, elle lui dit, c'est tout, Mélanie. Elle dit, oui. La substitutrice, elle regarde la copie qui contient qu'une seule phrase, il y a marqué, pour cause de campette,
6: pas oui, c'est là, c'est bien ça. Non mais tu sais,
2: okay, attends,
6: mais
2: c'est pas possible.
6: Non, je voudrais expliquer quelque chose à Titi. Quand tu tapes blague sur Internet, tu sais, t'as des blagues qui arrivent et que t'imprimes. Fais gaffe, c'est toujours les mêmes.
2: Et quand Thierry, quand vous avez fait une blague, vous la prenez, vous la rayez.
6: Mais non, mais il les réimprime à chaque fois.
4: Pas que je crie, je raye.
6: Eh oui.
2: Allez, très vite, on va faire la blague express et nous allons démarrer par Raymond, une blague qui ne doit pas excéder les 15 secondes. Raymond, vous êtes prêt?
6: Oui.
2: Attention, top, c'est parti.
6: Docteur, j'ai un grave problème de mémoire, je me souviens plus de rien. Ah oui, et depuis quand avez-vous ce problème? Quel problème?
2: Effectivement, c'est du rapide. La blague express. Virginie, vous êtes prête?
7: Oui.
2: Top, c'est parti.
7: Chérie, dis-moi ce que tu préfères, une femme jolie ou une femme intelligente? Ni l'un ni l'autre, chérie, tu sais bien que je n'aime que toi.
2: Parfait, ça c'est nickel. Christo, la blague express, moins de 15 secondes, c'est parti.
5: Un type qui dit, mademoiselle, le champagne vous rend si belle. Elle dit, mais j'en ai pas bu une seule coupe. Vous non, mais moi je suis à la 8e.
2: Très bien. Et enfin, Titi, est-ce que vous vous sentez de relever
4: oui.
2: le défi de la blague express? Attention, okay. 3, 2, 1, top, c'est parti.
4: Au secours, un homme tombé à l'eau. Je ne sais pas nager. Et alors, lui répond matelot, accoudé à la rambarde de son bateau. Moi non plus, je ne sais pas nager. Est-ce que je le crie à tout le monde?
2: Vous avez eu la pression, hein, Titi. Là, il a eu la pression. Merci Virginie Bourdin, merci Titi, Thierry Alonso, merci.
4: Bravo.
2: Raymond Delarue, merci Christo. Ils ont été affreux aujourd'hui, mais rassurez-vous, la prochaine fois, ce sera pire.

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0: Bonjour, chers auditeurs de la radio Méga FM. Vous êtes sur les fréquences ou la fréquence du Nord. Nous sommes contents de vous retrouver car dans l'émission Si bon dit Ibon, nous sommes présents chaque premier jeudi et troisième jeudi du mois. De 9h à 11h, nous sommes donc connectés avec vous pour échanger et voir quelles sont les recettes, les plats, les traditions du terroir en Guadeloupe. À ce moment, et en ce moment même, nous sommes ravis de vous avoir. Nous aurons donc des intervenants qui vont pouvoir vous donner des informations concernant la thématique du jour que nous allons vous révéler dans un instant. Et nous avons une invitée surprise, nous gardons ça eh bien dans la petite boîte surprise pour que vous puissiez découvrir des plats et aussi une manière de voir, une approche et des connaissances sur la thématique. Sans plus tarder, la thématique du jour va faire certains eh bien sourciller et se poser la question du comment préparer l'aubergine. Et oui, vous l'avez deviné, c'est l'aubergine qui sera à l'ordre du jour au menu aujourd'hui. Et nous avons des recettes en partage avec vous. Nous avons donc Patricia qui est avec nous, Madame Recette, et qui échangera avec nous sur tout ce qu'il y a à faire. Elle secoue la tête déjà. Mais elle a des recettes quand même sous la manche. Bonjour Patricia.
1: Bonjour Gilles, bonjour notre invité surprise, bonjour tout le monde. Madame Recette, je suis à sa place, je suis à la place de Madame Recette, mais Madame Recette a un impondérable familial, donc elle ne sera pas là, mais vous ne serez pas privé des recettes que nous avons l'habitude de vous donner, n'est-ce pas?
0: C'est Madame Propriété, Madame Recette aujourd'hui, hein. C'est ça.
1: Propriété, bien fait, ouais. D'accord. Alors, l'aubergine est un fruit.
0: Oui.
1: L'aubergine est un fruit qui peut être de différentes couleurs. On peut retrouver la couleur blanche, noire, violacée. Apparemment, il y en a une verte aussi que je n'ai pas encore vue. D'accord? Donc, c'est un fruit qui peut être de différentes couleurs et peut être aussi rouge.
0: Donc, rappelle les couleurs. Quels sont les différents types?
1: Les différentes couleurs, ça peut être du blanc, du rouge, du vert et du mauve et du noir. D'accord? Oui. Chez nous, habituellement, c'est un peu le blanc à bande violette et blanche qu'on a eu dans notre enfance. Maintenant, nous avons, avec les ouvertures des frontières, nous avons les autres couleurs. Je n'ai pas encore vu la blanche, la verte, on va en discuter probablement tout à l'heure.
0: Donc, ça viendra dans un instant, c'est cela?
1: On en discutera probablement tout à l'heure. Voilà. Alors, là, décidément...
0: Eh bien, il y a une bataille avec...
1: décidément, hein? Le micro et moi... On ne fait pas bon ménage. J'aurais aimé qu'on soit à Miami, mais bon, je n'en ai pas peur, mais pas évident. La consommation de l'aubergine, on a parlé. Comment l'utiliser, comment la faire cuire. Ben, la consommation, l'aubergine nous rapporte beaucoup, beaucoup, beaucoup de bienfaits. On a un bienfait pour le système cardiovasculaire, pour la tension, contre l'hypertension. C'est un puissant antioxydant. On trouve l'antioxydant surtout dans la peau. Et c'est très bon pour le cœur.
0: Alors, rappelle, c'est quoi un antioxydant?
1: L'antioxydant permet de ralentir le vieillissement de nos cellules. Donc... depuis qu'on a commencé, en effet, on vous a parlé que des produits qui ont un impact antioxydant. Oui. Ça nous montre que on n'a pas besoin de consommer beaucoup. Il suffit de consommer régulièrement et de varier. Tout ce que nous avons ici peut nous apporter les besoins dont notre corps, que notre corps nécessite pour pouvoir être en bonne santé. Donc, la consommer de l'aubergine diminue le risque des les risques de maladies chroniques. C'est quoi une maladie chronique? C'est une maladie qu'on a commencée et qui se prolonge, qui ne s'arrête pas, qui n'est pas guérissable, comme le diabète, l'hypertension, la maladie cardiovasculaire, le cholestérol et le cancer entre aussi dans ce groupe de maladies dites de civilisation, parce que c'est par rapport à notre consommation alimentaire que nous nous retrouvons avec ces maladies chroniques. D'accord? Donc c'est très bon pour le cœur et les artères. Il contrôle la glycémie pour les personnes qui seraient diabétiques. L'aubergine contrôle la glycémie, diminue la tension artérielle en régulant la pression artérielle. D'accord? Prévient la formation de caillots sanguins en fluidifiant le sang. L'aubergine seule peut nous mettre en santé. C'est une excellente source d'antioxydants, on a dit, principalement dans la peau. C'est un anti-inflammatoire qui renforce les défenses naturelles.
0: Il faudrait vraiment expliquer pour la peau parce que il y a certains qui ne la supportent pas et disent que ça gratte.
1: Je vous donnerai une
0: À
1: recette tout à l'heure
0: donner
1: de
0: une bonne formule sur comment utiliser
1: comment
0: la peau,
1: utiliser
0: hein,
1: la peau.
0: parce que
1: D'accord?
0: ça rebute pas mal de personnes,
1: C'est vrai,
0: effectivement, hein.
1: c'est vrai. L'aubergine peut facilement remplacer la viande. On a le caviar
0: Ah non, là,
1: d'aubergine.
0: vous me surprenez.
1: D'accord? Ça peut facilement remplacer la viande. Il y a plusieurs façons de consommer et de cuire l'aubergine. On a l'aubergine gratin d'aubergine. On a aubergine, comment on appelle ça? Aubergine farcie, caviar d'aubergine, aubergine rôtie. D'accord? On a aussi la ratatouille, la chair ratatouille. C'est une grande partie. L'usage de l'aubergine qu'on fait. D'accord? Il est riche en fer, le fer qui transporte l'oxygène dans le sang et dans le cerveau, n'est-ce pas? Soutient l'immunité et c'est une source d'énergie. D'accord? Alors, on peut aussi trouver des fibres, les fibres
0: Oui.
1: qui favorisent le transit en évitant la constipation. Et donc transporte les résidus alimentaires en douceur et nous aide à évacuer les résidus d'aliments. Qu'est-ce que je peux encore vous dire? Le potassium,
0: Le potassium, c'est ça? Oui.
1: contient aussi le potassium. Assez de potassium qui stimule le drainage des reins. Et favorisant ainsi la fonction du foie et de la vésicule biliaire.
0: Mais c'est une pharmacie complète, l'aubergine,
1: L'aubergine, je
0: ici,
1: l'ai
0: hein.
1: découvert et j'ai encore découvert parce que plus on cherche, plus on trouve. Plus on cherche, plus on trouve. Alors, est-ce que on peut découvrir notre surprise de ce matin.
0: Oui, je crois que les auditeurs ont hâte de pouvoir découvrir notre invité surprise. Alors, de son prénom Lynn et puis Lynn Frédéric, elle est intéressée par tout ce qui est agro-transformation aussi, hein. Elle a développé un certain nombre de produits et une manière d'exprimer, puisque je l'ai entendu, une passion, une manière d'exprimer ce qu'elle fait, qui peut vous donner envie de véritablement découvrir ce qu'elle a en réserve. Bonjour Lynn.
2: Bonjour, chers auditeurs. Donc, comme Monsieur Angerville disait, je me présente, Lynne Frédéric. Donc, je suis la fondatrice de Kinascence. Donc, Kinascence, c'est une entreprise guadeloupéenne qui imagine, mais surtout qui valorise et qui transforme les richesses de notre territoire local. Alors, dans la structure Kinascence, nous avons en fait une conviction qui est simple en soi, c'est de mettre en avant les plus belles ressources qui sont déjà autour de nous. Donc, bien évidemment, nos fruits et nos légumes. Donc, il suffit des fois tout simplement de les regarder autrement pour pouvoir les valoriser. Donc, nous avons une mission qui nous tient fortement à cœur, qui ne tient pas en soi uniquement à fabriquer des produits alimentaires. Nous voulons avant tout faire découvrir une autre manière de cuisiner, nous avons souvent tendance à cuisiner de la même façon nos produits, de les consommer, surtout de porter un nouveau regard sur les fruits et les légumes que nous côtoyons en fait chaque jour au quotidien dans notre cuisine. Alors, pour moi, le monde végétal nous permet d'avoir une ressource qui est incroyable, puisque nous pouvons, en termes de créativité, pouvoir les transformer de multiples façons. Et derrière chaque fruit et légume, il se cache en vérité des saveurs différentes, des textures, une histoire et un véritable savoir-faire qui mérite d'être mis en avant. Donc c'est ce que j'ai décidé de faire à travers la gamme de mes produits. Donc notamment par rapport au caviar d'aubergine. Donc je précise, ce n'est pas du tout du caviar. C'est une manière de travailler l'aubergine pour pouvoir lui donner donc une texture particulière, puisqu'en fait c'est délicatement rôti, mis en avant en fait par rapport à notre culture créole, donc des épices que nous avons autour de chez nous, que je propose, qui peut être dégusté de diverses manières. Mais évidemment, je ne propose pas uniquement ce type de produit. J'ai décidé aussi de surprendre les consommateurs, comme je disais tout à l'heure, à travers d'autres produits transformés différemment, donc comme les tagliatelles de papaye verte ou de Christophine, donc qui ne sont pas du tout des pâtes, nous sommes toujours sur du végétal. C'est une façon de transformer que j'ai décidé d'utiliser pour garder le croquant, les nutriments, donc les bienfaits de ce que nous consommons. Donc nous sommes un peu sur des versions alicament des produits que j'ai décidé de mettre en avant. Et pour terminer la gamme, donc des crèmes de vinaigre à base de fruits, donc l'ananas, le maracuja. Et pour rester donc sur le côté saisonnalité, j'ai décidé aussi de mettre en avant d'autres produits, toujours à travers les crèmes de vinaigre. Vous avez la groseille pour la fin d'année, la mangue. En ce moment, il y a la possibilité d'avoir aussi la pomme malaka et tous les légumes, tous les fruits et légumes finalement qui sont disponibles sur le territoire.
0: Kinascence, où se trouve Kinascence?
2: Alors Kinascence est basé à Gourbert, donc dans la fraîcheur, madame ouvre ses yeux, oui. Donc il se passe de très belles choses dans le sud Basse-Terre, donc c'est où j'ai décidé de planter Kinascence.
0: Très bien. C'est un bel endroit. J'ai grandi un peu sur la Basse-Terre quand j'étais petit et j'aime beaucoup cette zone de la Guadeloupe puisque elle est complètement différente.
2: En effet.
0: Complètement différente. Est-ce que vous cultivez vous-même?
2: Alors, je voudrais bien. Je dirais malheureusement, mais non, c'est pas malheureusement, ça permet de découvrir de belles choses. Je travaille avec des agriculteurs, donc des agriculteurs qui sont basés un peu partout en Guadeloupe. Évidemment, donc ces agriculteurs sont choisis sur grâce à une liste bien précise, puisqu'en fait j'ai déterminé les caractéristiques que devaient regrouper les agriculteurs pour pouvoir travailler avec eux. Donc la priorité, c'est qu'ils soient en agriculture biologique ou en tout cas qu'ils pratiquent une agriculture dite raisonnée. Alors, de mon point de vue, maintenant que j'ai beaucoup discuté et que ça fait quelque temps que j'ai démarré mon activité, je dirais sensiblement les agriculteurs qu'il fallait les féliciter puisqu'ils sont très nombreux à avoir cette sensibilité de pouvoir cultiver nos fruits et légumes du terroir de manière consciente, c'est le bon mot, pour pouvoir nous proposer les meilleures vertus que possible par rapport à ce qu'ils produisent.
0: Mmh. Donc il y a une sélection qui est réalisée pour pouvoir donner des meilleurs produits sur cette vision. Et j'aime bien retracer un peu le parcours. Qu'est-ce qui vous a poussé à créer Kinascence? Quelle est votre analyse du territoire? Qu'est-ce qui vous a donné peut-être cette envie depuis ce que vous avez observé?
2: Alors, l'histoire de Kinascence, je dirais, date depuis déjà quelques moments, même avant d'avoir officiellement créé l'activité. L'idée réellement, c'est de pouvoir transmettre. Après avoir vraiment retravaillé à l'intérieur de moi, mes motivations, c'est vraiment ça. Cette volonté d'observer, d'apprendre, d'utiliser en fait ce qu'il y a autour de chez nous, qu'on pourrait banaliser souvent, et de leur donner finalement on va dire de nouvelles lettres de noblesse, pour permettre en fait à ces fruits et légumes de pouvoir être vus sous un nouveau jour, de pouvoir être dégustés avec de nouvelles saveurs, de nouvelles textures. L'objectif, c'est vraiment de montrer, non pas d'imposer, mais d'accompagner en fait la population à se réapproprier ce qui existe déjà, ce qu'ils ont l'habitude de consommer, mais de façon différente, surtout de manière innovante, et de leur donner envie en fait d'introduire beaucoup plus. Je ne dis pas que ça n'est pas fait, mais beaucoup plus au quotidien. Mais ces fruits et légumes qui sont parfois écartés parce qu'on a un manque d'idées pour savoir comment les utiliser, comment les travailler en cuisine. Donc l'objectif, c'est de vraiment, avec une simple ristophine, on peut la travailler en salé, donc acidulée croquante. On peut la travailler vapeur, donc avec un goût finalement assez neutre. On peut l'utiliser aussi en sucré. On oublie qu'on peut utiliser la ristophine en sucré dans des desserts. Oui, on peut l'utiliser en sucré. Bon, donc, des petites idées peuvent être données en ce sens. Donc, en fait, finalement, nos fruits et nos légumes, comme je le dis en cuisine, il n'y a de limite que de notre imagination.
1: C'est ça.
2: Donc, si on se limite pas à se dire « Ah non, ça ne va pas le faire », on aura cette possibilité, en fait, de vraiment surprendre les convives qu'on aura à la maison. Donc, Kinasan, c'est vraiment là pour sublimer. Et surtout, partager, c'est vraiment ça l'essentiel, partager et transmettre.
0: Donc partager et transmettre, c'est cela. Partager et transmettre ce que le terroir a en réserve. Nous sommes donc sur cette belle lancée. Je dis aux auditeurs qui nous rejoignent en cours d'émission que nous sommes sur l'émission « Si bon dit bon » sur Mega FM 88.9. Vous pouvez nous appeler aussi au 05 90 23 17 11. Au 05 90 23 17 11. Nous traitons de la belle thématique de l'aubergine. L'aubergine que nous avons en réserve là-dessus. Patricia, as-tu d'autres choses en réserve pour nous? Puisque je suis impatient de savoir où le caviar d'aubergine, et ça me trotte depuis quelques temps dans la tête, et je voudrais en savoir plus.
1: Alors, je vous ai promis de vous donner l'utilisation de la peau. Comment faire pour consommer la peau? Est-ce que vous êtes prêts? Vous avez pris de quoi écrire?
0: Eh bien, chers auditeurs, prenez de quoi écrire et prenez aussi des questions.
1: Un petit temps pour cela.
0: Préparez vos questions.
1: Alors, c'est une purée de peau d'aubergine. Mixez la peau des aubergines cuites avec de l'ail, de l'huile d'olive, du jus de citron et des épices selon votre goût pour obtenir une purée savoureuse. C'est tout. Cette purée donc pourrait être utilisée comme tartinade ou garniture pour vos wraps ou vos tartes, vos fonds de tarte. Voilà. Très simple. Et ça devient digeste.
0: Donc ça devient digeste. Simple et efficace.
1: Efficace.
0: Efficace là-dessus.
1: Puisque n'oubliez pas que la peau contient, qu'est-ce qu'on a dit que la peau contient? De l'antioxydant. D'accord? Donc, ne pas trop travailler, juste mixer la peau et ajouter de l'ail et des épices à votre goût.
0: C'est intéressant tout cela. Notez cela.
1: Mais rien ne se perd.
0: Tout se transforme, hein, c'est
1: tout
0: ça?
1: Se transforme.
0: C'est un peu la théorie de Lavoisier, comme on dit. Notez ces éléments. Le caviar d'aubergine, voici une thématique qui précise autour de l'aubergine ce que nous pourrions apporter. Alors, je me tourne vers Lynn qui a cette recette en réserve. Comment est-ce que tu prépares et c'est quoi le caviar d'aubergine?
2: Alors, toutes les recettes commencent par un ingrédient de base qui est beaucoup d'amour. C'est peut-être simple, mais c'est vraiment la base de toutes nos recettes ici, je dirais. Mais l'idée, en fait, pour le caviar d'aubergine, c'est de d'abord rôtir mes aubergines, donc avec une température douce. C'est assez long pour pouvoir attendrir la chair. Et ensuite, une fois que c'est fait, je ne conserve pas, moi, la peau. Je peux l'utiliser autrement, donc je vais expliquer tout à l'heure. Mais je récupère la chair et ensuite, je l'agrémente d'épices. Donc, Pour en citer quelques-uns, déjà, ben, l'emblématique, c'est le piment végétarien. Et ensuite, je fais un mélange d'autres épices pour avoir un petit peu ce côté chaud, peu chaleur, tropique, sans pour autant que ce soit piquant. Et c'est, tout cela est conservé, donc toujours avec des matières premières de qualité, donc de l'huile d'olive. Et c'est tout. Vous n'avez aucun autre conservateur.
1: Du sel ?
2: Avec du sel, évidemment. Alors là aussi, le sel, ce n'est pas du sel fin, mais...

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1: Eh bien, bienvenue à toutes et à tous. Nous revoici donc pour un nouvel épisode de Faut qu'on en parle. Que vous soyez particulier ou chef d'entreprise, la paperasse et les démarches administratives sont toujours accompagnées de leur cortège de déclarations interminables en France. Nous excellons dans l'art de la bureaucratie et de la complexité. Goscinny et Uderzo l'ont parfaitement caricaturé dans Les 12 travaux d'Astérix, notamment bien sûr avec la mythique scène de la maison qui rend fou, qui illustre si bien la complexité de l'administrativité française. Avec nos invités en plateau, nous essaierons donc de démêler et de vous guider à travers ce labyrinthe administratif français. Gardez à l'esprit que cette émission vous appartient aussi. Nous vous encourageons vivement à y participer en partageant vos impressions et en nous faisant parvenir vos interrogations. Pour cela, bien sûr, lancez-vous et utilisez le hashtag FQEP sur les réseaux ou laissez-nous un message au 07 839 839 75. Et pour donner encore plus de relief à nos discussions ce soir, je suis ravi d'animer celle-ci avec Mylène. Bonsoir Mylène.
2: Bonsoir, bonsoir à tous.
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2: Que le soit un particulier ou bien une entreprise, l'administratif en France est toujours un casse-tête, et ça depuis des décennies dans notre pays. Comment les citoyens font-ils face à la complexité croissante des démarches administratives?
1: Découvrez des témoignages poignants de ceux qui vivent la phobie administrative au quotidien. Comment surmonter cette angoisse qui paralyse tant de Français? Nos spécialistes en plateau répondront à vos questions.
2: L'impôt à la source était censé réduire l'enfer de la déclaration annuelle. Et finalement, rien n'a changé. Il faut toujours continuer à remplir sa déclaration de la même manière qu'avant. Comment une réforme si profonde censée simplifier les choses n'a pas eu l'effet escompté? Quelle solution pourra-t-on trouver pour simplifier l'administratif en France?
1: Créer une boîte, embaucher, gérer son personnel, la comptabilité et la fiscalité de sa société, autant de défis en France qui représentent un véritable calvaire pour nos chefs d'entreprise. Quels sont les pièges à éviter? Quelles astuces à connaître avant de se lancer?
2: En 2024, le monde est totalement numérique et l'administration ne passe plus que par ses solutions. C'est la digitalisation des services administratifs, mais certains Français sont en complète fracture numérique. Comment faire lorsque l'on n'est pas à l'aise avec le numérique? Même quand on maîtrise le numérique, les procédures ne sont jamais simples. Comment s'en sortir? L'administratif, le calvaire des Français, c'est tout de suite dans Faut qu'on en parle.
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2: Et on accueille ce soir Sabrina Pidolo, chef d'entreprise et fondatrice d'Optimo Coaching à la Garde. Bonsoir Sabrina.
3: Bonsoir tout le monde.
1: Nous avons Myriam Bacheneau qui est en phobie administrative, Myriam, c'est ça?
4: Bonsoir, oui, c'est totalement
1: bonsoir.
4: Ça.
2: On a aussi Pascal Gambet qui est adjointe au directeur des travailleurs indépendants de l'URSSAF. Bonsoir.
5: Bonsoir à tous.
1: Nous avons Benjamin Guillon qui est avocat contentieux et fiscaliste à Marseille. Bonsoir.
6: Bonsoir.
2: Et enfin à distance, on a Laurent Bricou qui est conseiller numérique à la Maison de l'Emploi. Bonsoir.
7: Bonsoir.
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2: Après avoir découvert le sommaire en vidéo sur notre chaîne YouTube ou notre page Facebook, vous avez réagi avec beaucoup d'intérêt et nous avons été bombardés de questions. En effet, face au thème de notre émission et avec la partie phobie administrative, votre curiosité a été piquée au vif. Plongeons sans plus attendre dans cette thématique et commençons avec quelques chiffres.
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2: Luc, est-ce que tu peux nous donner des chiffres sur la phobie administrative en France?
1: Oui, la gestion administrative en France est une source significative d'anxiété pour une part importante de la population. Selon une étude menée par l'Institut YouGov, environ 37% des Français éprouvent de l'angoisse face aux démarches administratives. Cette inquiétude est encore plus prononcée chez les jeunes adultes, avec près de 49% des 18-34 ans qui se disent affectés par cette anxiété administrative.
2: Et quels sont les secteurs redoutés au niveau des papiers?
1: En France, certaines démarches administratives sont particulièrement redoutées par les citoyens. Les impôts arrivent en tête de liste, bien évidemment, suscitant l'appréhension chez 41% des sondés. Viennent ensuite le renouvellement des papiers d'identité avec 32% et les démarches liées à la santé, 26%. Pour les jeunes de 18 à 24 ans, souvent rattachés fiscalement à leurs parents, les impôts sont moins préoccupants. En revanche, les démarches de santé sont considérées comme les plus pénibles, affectant près d'un jeune sur deux dans cette tranche d'âge.
2: On passe tout de suite aux réactions de nos auditeurs.
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1: On a Maxime du côté de Marseille qui nous a laissé un message sur notre répondeur, le 07 839 839 75. Chaque fois que je dois remplir un formulaire ou faire une démarche administrative, je me sens complètement dépassé. C'est comme si je naviguais dans un océan de confusion sans fin.
2: Léa de Lyon avec le hashtag FQEP sur Facebook. Pour moi, gérer l'administratif en France, c'est assez simple. Je trouve que tout est bien organisé et les instructions sont claires. Ça ne me stresse pas du tout.
1: Des papiers et encore des papiers. Voici le quotidien d'une grande partie des Français, une overdose qui pousse certaines personnes au mal-être. Comment pourrait-on définir la phobie administrative, Sabrina?
3: Alors, nous utilisons dans le langage courant le terme de phobie et ça renvoie à une notion médicale. Or, la phobie administrative n'est pas classifiée d'un point de vue médical. Elle fait plus référence aux conséquences qui sont liées à l'anxiété, à la peur que cela peut engendrer en fait face à des tâches administratives et voilà, de différentes formalités qui nécessitent un rapport au papier, aux déclarations et à l'organisation fiscale, administrative, etc.
2: Quelle cause on peut donner à cette angoisse de remplir tous ces papiers, Sabrina?
3: Alors, il y a plusieurs causes. Déjà, moi, je le vois directement, que ce soit au sein des entreprises ou au sein de mon cabinet, que ce soit à titre professionnel ou personnel. En y réfléchissant, en préparant la réunion, enfin le talk show, j'en ai identifié finalement trois. Il y a le fait d'avoir eu déjà une expérience négative passée qui va commencer à laisser une trace d'inquiétude de revivre l'expérience, donc comme une forme de petit trauma, et pour peu que ça se répète, c'est vrai que la peur devient très prégnante et devient une vraie anxiété. Il y a aussi le fait du manque de compréhension de ce qui est demandé, d'appréhender réellement les tenants, les aboutissants, les conséquences d'un problème administratif. Donc là, c'est vraiment une question de pas bien appréhender l'environnement. Et le troisième, c'est relatif à la procrastination. Alors, la procrastination, c'est le fait de remettre toujours au lendemain, attendre dépasser les échéances.
1: En même temps, il y a de quoi avec toute la paperasse française. On se dit, oulala, on verra demain.
3: Alors, c'est vrai que ça peut être un réflexe qui... parce que certaines personnes peuvent vraiment avoir une réticence. D'ailleurs, dans les témoignages des auditeurs, en introduction, on a bien vu... Il y a ceux vraiment qui ressentent une crainte marquée et puis il y a ceux qui finalement sont à l'aise avec les papiers parce que c'est clair dans leur esprit. Mais ça, on y reviendra parce que c'est vraiment lié à des profils.
1: Et justement, oui.
2: Myriam, plutôt d'accord avec la définition de toutes ces angoisses qui peuvent être données par les papiers, toi qui es phobique?
4: Ouais, totalement. C'est des choses qui reviennent beaucoup. Et la procrastination, je pense que... Je suis dans la tranche d'âge où la procrastination est le mot-clé.
1: Clairement. Toutes les tranches d'âge.
4: Ouais, mais bon. La trentaine, on est très, très, très, très fort là-dedans. La deuxième chose, moi, qui m'a beaucoup marqué, c'est, le manque de connaissances, quoi. À aucun moment, on t'apprend, dans la vie au quotidien, on nous met face à cette difficulté à la base, enfin, pour moi, qui est une difficulté, qui est l'administratif. On nous apprend pas, on nous apprend à être citoyen, etc. Mais être citoyen, c'est aussi savoir correctement gérer son administratif. Et on n'a pas cette aide, entre guillemets, plus tôt ou plus jeune, pour avancer avec ça.
1: Comment ça peut se déclencher, ça, et de quelle manière ça se manifeste, la phobie administrative? Sabrina?
3: Alors, je rebondis aussi sur ce qu'a dit Myriam par rapport à ce qui a été dit en introduction par rapport aux chiffres. C'est vrai que les 18-35 ans sont particulièrement impactés, mais c'est intéressant parce que tant que les jeunes sont sous le foyer fiscal et administratif de leurs parents, c'est vrai que leur rôle dans notre société est d'apprendre à s'instruire, à grandir, à apprendre déjà à développer des compétences relationnelles avec leurs amis, professionnels, etc. Donc en fonction des études choisies et des profils, c'est vrai que les apprentissages ne sont pas forcément faits sur ces tranches d'âge-là. Et arrivé aux jeunes adultes, qu'on commence à pratiquer des métiers, on découvre les méandres des réalités d'adultes. Et ça peut être comment dire une
1: stressant.
3: Oui, stressant et puis vraiment un changement d'univers, c'est deux mondes qui sont
1: on rentre dans le monde des grands quoi. Mais monde de la paperasse.
3: C'est ça et en soi c'est une réaction humaine face à la peur, on a trois réactions qui peut s'enclencher hein, soit c'est l'attaque pour essayer de se défendre, mais là c'est quand on a les moyens de se défendre. Il y a le fait de se figer, d'être complètement tétanisé et de plus rien faire. Puis il y a la fuite. Bon, la procrastination, elle est entre les deux, entre la fuite et le fait d'être figé. Donc c'est humain.
5: Laurent, est-ce que tu es d'accord aussi qu'il y a un manque d'éducation dans tout ce qui est administratif? Toi qui éduques sur la fracture numérique, est-ce que c'est quelque chose que tu peux ressentir?
7: Ah, complètement. complètement. C'est pas prévu à l'école. C'est malheureusement pas fait par les parents non plus. D'une part parce que c'est peut-être un problème de communication aux parents, mais c'est surtout parce que les parents le subissent aussi actuellement hein, avec tout ce qui passe en dématérialisé. Bien souvent c'est l'inverse, c'est les enfants qui vont apprendre et puis qui vont montrer aux parents comment faire. Donc oui, il y a un gros manque d'éducation et je peux le ressentir quel que soit le niveau d'études. Dans les personnes que je côtoie tous les jours et à qui j'aide tous les jours, je peux voir quel que soit le niveau d'études, quel que soit le niveau social, il y a cette phobie d'administrative qui peut me prendre à moi aussi. J'ai été une grosse phobie administrative où je remettais au lendemain parce que ça me gonflait, parce que c'était l'administrative, parce que c'était pas intéressant, et puis après le lendemain quand je le faisais parce qu'il fallait le faire. Je vois, bon, finalement, ça m'a pris 5 minutes, c'était facile. voilà, mais c'est vrai, c'est juste l'appréhension de le faire et de dire, je vais peut-être pas y arriver, je vais peut-être faire une bêtise, j'ai peur de faire une bêtise, alors que s'il suffit de lire, en général, c'est écrit clairement, il suffit de lire sans appréhension et les choses se déroulent bien quand on arrive à passer ce cap-là.
3: C'est intéressant, hein, Laurent, ton partage, parce que en effet, il met en exergue que il y a différents profils chez les gens. Il y a des gens qui ont des préférences comportementales différentes. Il y en a qui sont à l'aise avec les gens, sont sociables naturellement, vont rentrer en relation dans la communication, etc. Il y en a qui vont être plus, on va dire, doués de d'imaginaire, de concepts, de créativité. Il y en a qui vont être un peu plus doués dans l'action, d'oser entreprendre, faire des choses. Il y en a qui vont être plus doués dans ce qui est structurel, dans l'organisation. Spontanément, leur cerveau fonctionne bien dans tout ce qui va être très pragmatique, très rationnel, les papiers, et ça leur les ressources en énergie. Et donc, ce n'est pas donné à tout le monde d'avoir un rapport à des choses rationnelles. De manière sereine, il y en a qui peuvent ressentir de l'anxiété parce que ce n'est pas, entre guillemets, du vivant.
5: Est-ce que du coup, enfin, il semble pas, mais est-ce qu'on a quand même un profil type des personnes qui ont la phobie administrative?
3: Alors, j'ai envie de dire que tout le monde peut être exposé à une naissance de phobie administrative. Il suffit qu'il y ait un accident de vie, quelque chose qui fait qu'on perd un peu la maîtrise, le contrôle de sa gestion administrative pour s'en sentir submergé. Parce que, comme nous l'a témoigné, nous l'a partagé Laurent, c'est finalement, on a une peur, mais qui est pas fondée. C'est la peur de ce que ça va être. Est-ce qu'on va être capable? Est-ce que ceci...
5: C'est des répercussions aussi que ça peut avoir.
3: Totalement. Les impacts de cette phobie administrative appliquée, quoi, c'est des retards de paiement de factures, c'est la non-participation à certains droits sociaux, on perd des avantages que l'on pourrait avoir, des difficultés dans la gestion professionnelle et personnelle, donc avec tout l'impact que ça peut avoir, des complications légales, financières et bien sûr personnelles significatives, ça peut amener à des fractures personnelles. Donc c'est vrai qu'il y a un petit proverbe romain qui dit que le courage croit en osant et la peur en hésitant. On me l'a soufflé dans l'oreille. J'ai envie de rajouter et la confiance en agissant. Parce que comme tu nous disais, Laurent, c'est vrai que tant qu'on n'est pas rentré dans les papiers pour les lire, on imagine la tâche bien plus grande que ce qu'elle n'est.
1: C'est parce que c'est ancré depuis des années. On se dit, on est en France, et en France, toute la paperasse est compliquée.
3: Eh bien, je préciserai quelque chose qui est. C'est vrai que c'est une spécificité française, mais il faut savoir, et ça, j'ai été étonnée en faisant quelques recherches, que l'administration française est l'une des administrations les plus efficaces de France.
4: Là, au moins, je prends intérêt.
5: Alors, est-ce que c'est quelque chose que tu partages, toi, Pascal? Est-ce que c'est quelque chose que tu penses?
3: Oui, et de plus en plus, on le prend en compte en accompagnant. Par exemple, on a mis en place, on se rend compte sur des moments clés de la vie d'un usager, comme par exemple la création, la première fois, c'est un moment très important. Et donc, on accompagne nos créateurs lors de leur première embauche. On leur explique comment faire. On va avec eux pas à pas. Et pareil, un travailleur indépendant, sur les premiers mois, on lui propose de l'accompagner pour faire sa première déclaration. S'il a une première difficulté de paiement, pour l'anticiper avec lui, lui proposer des délais, etc. Donc oui, on en prend compte. On en prend compte également dans la simplification, avec par exemple la mise en place du statut auto-entrepreneur pour les travailleurs indépendants, qui est quand même du coup quelque chose de beaucoup plus simple qu'un statut travailleur indépendant au réel. Donc voilà, ça fait partie des éléments, en effet, qu'on prend en compte, parce qu'on se rend compte, on est face en effet à des usagers, soit en rupture numérique, soit en phobie, et on sent qu'ils viennent pas vers nous, alors que on n'est pas si méchants.
5: Et si on parle du temps qu'on devrait passer dans une semaine, par exemple, à faire de l'administratif?
3: Alors, c'est vrai que c'est très variable, ça dépend de l'activité proprement parlée.
1: Combien parlé. Vous y passez, vous du temps?
3: Alors, de
1: chacun,
3: toute manière,
1: on va faire le tour de la table.
3: De toute manière, clairement, vu qu'en chef d'entreprise, on a plusieurs casquettes, on a une casquette de gestionnaire, donc c'est minimum 20 heures par semaine, entre les petites tâches, les rédactions.
1: Ça, c'est la partie pro, et en partie perso.
3: Bien, ça dépend. Alors, ça, j'y reviendrai sur la partie coaching, mais le fait d'optimiser et d'automatiser en fait certaines tâches peut permettre justement de réduire le temps. Et puis, il y a aussi la délégation. Et je reviendrai juste sur quelque chose que nous a partagé Pascal. C'est vrai que dès qu'on entend des organismes d'État dont le mot URSSAF, on commence à avoir la tachycardie.
1: Rien qu'en back office, quand l'invité est arrivé.
3: Oh, bah, bonjour, madame. J'ai cassé l'ambiance.
1: Mais sérieusement,
3: c'est vraiment une méconnaissance des rôles de ces organismes-là. Il y a réellement, certes, on imagine tout de suite le redressement fiscal, machin bidule, mais ça, c'est vraiment le bout du bout.
1: On aura le temps de rentrer dedans tout à l'heure et on verra que ce n'est pas que ça. Heureusement, d'ailleurs.
3: Il y a un vrai rôle éducatif et de conseil et d'accompagnement.
1: Donc 20 heures pour toi. Pascal, combien de temps?
3: Moi, c'est mon métier.
1: Donc l'administratif, c'est du matin au soir, jour.
3: Moi, c'est du matin au soir, voilà.
5: Une passion? Peut-être pas quand
1: Non, quand même pas. Parce qu'après, on laissera la parole à Myriam.
3: Ça me déplaît pas.
1: Et Benjamin, combien de temps l'administratif?
6: Pareil, il y a une grosse partie du boulot, quoi. Quand on crée des sociétés ou quand on accompagne les clients. Maintenant, il y a aussi le volet gestionnaire chef d'entreprise, puisqu'on a monté un cabinet avec deux confrères à moi, qui prend un certain nombre de temps. Alors, on se répartit les tâches, nous. Mais peut-être que dans la semaine, oui, il y a entre 10 et 20 heures... Ça dépend ce qu'on entend par administratif. Est-ce que c'est aussi de la gestion courante ou est-ce que c'est vraiment l'administratif au sens pur et dur? On passe pas 20 heures par semaine, en ce qui nous concerne, nous, à déclarer nos changements de revenus, par exemple, à l'URSSAF ou autre. Mais l'administratif, dans sa globalité, prend énormément de temps pour bien garder tous les justificatifs de ce qu'on fait, de ce qu'on envoie, pour envoyer aux bonnes personnes, etc. Ça peut prendre du temps. Et après, à titre perso... c'est quelques heures ponctuellement lorsqu'il y a besoin. Il n'y a pas nécessairement un besoin tout le temps.
1: Tu y passes combien de temps?
7: Moi, personnellement, j'y passe toute la journée.
1: Voilà, parce que c'est dans le cadre du boulot aussi.
7: J'apprends, dans le cadre du boulot. Et puis, pour chaque participant, chaque bénéficiaire que j'accompagne suite à son passage, j'ai aussi l'administratif à faire pour consigner tout ce que j'ai fait avec lui, le suivi, justifier mon temps passé et tout ça. Mais après, personnellement, je passe pas grand-chose, en fait. En tant que salarié, c'est vraiment très simple au niveau de l'administratif. Si on n'est pas
1: surtout les chefs d'entreprise qui passent beaucoup de temps.
7: Si on n'a pas de problème de santé qui nous nécessite de la CAF et tout ça, si on n'est pas suivi par la CAF où il faut faire les déclarations trimestrielles, enfin, tous ces choses là qui demandent effectivement à faire de l'administratif régulièrement dans le cadre d'une vie entre guillemets de salarié, on n'a pas beaucoup à faire d'administratif normalement. Et c'est justement ça qui le rend difficile, en fait. Mmh. C'est parce que c'est le manque de le faire. On le fait pas assez. Et quand on doit le faire, on dit, mince, alors comment on fait ça? Bah, parce qu'on fait pas.
8: Après, quand Myriam commence à acquiescer, bientôt lui laisser la parole.
7: Oui. Ouais. Quand on fait des choses tous les jours régulièrement, ça devient un automatisme, on est à l'aise avec, et après, il n'y a plus de problème. Voilà.
8: Myriam, toi, justement. Alors, t'es en phobie administrative, c'est clair.
4: Ah oui.
8: Est-ce que tu peux nous parler un petit peu de ton parcours?
4: Avec l'administratif?
8: Alors là, la manière dont tu as dit ça, je dis, oulala, on en a pour des heures et des heures, ça veut dire. Non, on va peut-être pas rentrer dans le détail.
5: On sent la détresse quand même, direct.
4: Mais moi, ça me direct. Met en panique totale.
8: C'est fou, quand même.
4: Ah, mais moi, c'est clairement, ça me met en PLS. Il n'y a pas d'autre terme.
8: Comment t'as réalisé que t'étais en phobie administrative? Il y a un événement, un déclencheur spécifique?
4: Alors, j'ai vécu, et c'est pour ça que je rejoins Sabrina sur une de ses parties, c'est la fracture. Ça a été pour moi un énorme déclencheur. J'ai eu peur des impôts, mais comme on a peur d'un monstre dans son placard. Non mais, ouais, voilà, limite.
8: pour un chef d'entreprise.
4: Ouais, c'est on en est au même level. Ouais, moi, c'est parce que j'ai pas été dedans dès le début. Je m'en suis pas occupée, donc évidemment j'ai eu la fracture qui s'est faite avec l'administratif, donc du coup derrière j'ai eu des relances administratives, etc. La suée d'ouvrir ma boîte aux lettres et de me dire mais putain qu'est-ce que je vais y trouver.
8: Mais à ce point-là,
4: c'était
8: un stress d'ouvrir sa boîte mail.
4: Ah oui, non mais ma boîte aux lettres a été pour moi un travail personnel pour l'ouvrir. Pour me dire, qu'est-ce que je vais recevoir? Alors que, en soi, à l'heure d'aujourd'hui,
8: pas spécialement d'événements déclencheurs. Juste, un retard, je m'en occupe pas, et puis finalement.
4: Ouais, en fait, j'ai eu des retards.
8: T'as rattrapé, quoi.
4: Ouais, c'est exactement ça. Et, j'ai connu quelqu'un qui était, pareil, dans une fracture administrative au départ, et puis quand on est avec quelqu'un qui est dans ce leitmotiv, on le suit. Donc on fait du mimétisme. Donc, du coup, je m'y suis mise. Et puis à la fin, quand on regarde derrière soi, on se dit, oh merde, j'ai loupé quelque chose. Et oui, c'est vrai qu'en plus, on a la peur de se tromper, on a la peur de se dire, ouais, mais si je déclare mal, qu'est-ce qui va me tomber sur les dents?
8: Il y a les droits à l'erreur, tout ça, ça existe. Hein. Ça n'existait pas avant.
4: Ça n'existait pas, mais on est toujours dans cette... En fait, il n'y a pas d'autre mot, c'est la peur de mal faire, de pas correctement faire, de pas le faire dans les temps, alors qu'en fait, il suffirait, comme je dis aujourd'hui, d'ouvrir sa boîte aux lettres, d'ouvrir son courrier, d'y répondre. Ou de payer ce qu'il y a à payer. Et ça va, quoi. Enfin,
5: si on comprend pas, de demander des explications.
8: Oui,
4: c'est ce que j'ai appris à faire. C'est vrai qu'aujourd'hui, j'expliquais tout à l'heure, on a reçu avec mon compagnon une lettre de l'URSSAF, je crois.
5: Mise en demeure.
4: Tu n'as pas fait ça. Mais en fait, j'ai appelé la dame de l'URSSAF, des impôts, et elle m'a expliqué. On a rempli les documents, ça s'est super bien passé. On a envoyé les documents et ça se passe très bien. Moi, pareil, je reçois dans le perso. Une lettre me disant vous êtes radié de votre mutuelle, etc. Oulala, qu'est-ce qui se passe? Et en fait, en appelant les gens, on se rend compte qu'on est aidé, en fait.
5: Donc le problème, c'est la peur de demander de l'aide, en fait.
4: Mais c'est limite ça, parce qu'on se rend pas compte que derrière cette administration, il y a quand même des gens qui sont des humains, en fait, et qui vivent la même chose que nous. Mais c'est ce qu'on se dit. On reçoit un papier et on a l'impression que c'est un peu l'épée de Damoclès au-dessus de la tête.
8: C'est un ordinateur qui l'a imprimé, c'est sorti de l'espace.
4: Alors que pas du tout, en fait. Il suffit d'appeler, d'échanger, et on a des réponses, on a de l'aide.
8: Toi, tu vas être en réconciliation administrative.
4: Je suis en réconciliation administrative en ce moment, car je suis évidemment en réconciliation avec moi-même, déjà. C'est bien.
5: Très intéressant, là, ce que tu viens de partager avec toi-même. Parce que y a réellement plein de choses qui sont imbriquées. Le manque de confiance en soi, le rapport à l'échec.
4: C'est ça.
5: Nous sommes dans une société aussi où on a peur de se tromper. Alors que voilà, c'est quelque chose. Évidemment, le droit à l'erreur est quand même considéré. Lorsque Myriam, tu partages, on a oublié qu'il y a des gens derrière. À travers ce verbe, on sent que ton talent il est relationnel, il est social, il est avec les gens. Ouais. Et donc, on va dire, ce n'est pas dans ta préférence comportementale que de te retrouver devant quelque chose qui est froid. Et rationnel, purement rationnel.
4: Ah oui, moi on me dirait aujourd'hui, tu déclares tes impôts au téléphone avec quelqu'un, mais je suis la personne la plus heureuse du monde. aussi bizarre que ça puisse être, hein, mais
3: et là, tu bon,
8: malheureusement, il n'y a pas assez de conseils.
4: Non, je pense pas. Non.
3: Et là, on renvoie aussi à quelque chose, c'est que dans les besoins aussi de d'optimisation de gestion des organismes, il y a des choses qui sont installées, dont le fait de déclarer en ligne, des téléphones taper 1, taper 2, et qui peuvent mettre à mal certains profils, en fait. Donc, c'est vrai que c'est vraiment comme si c'était des... comment je pourrais dire, des personnes qui parlent pas la même langue, qui essaient de communiquer ensemble. C'est dommage, parce qu'il y a une réelle volonté de faire fonctionner les choses des deux côtés, mais c'est juste que ce n'est pas les mêmes us et coutumes.
5: Laurent, toi aussi, du coup, les profils que tu accompagnes, c'est des personnes qui ont besoin de contact humain?
7: Ah, tout à fait, ouais. Tout à fait, qui sont complètement dépassés par tout ce qu'il y a à faire sur le en ligne, toutes les déclarations, tout l'administratif à faire en ligne pour les besoins qu'ils ont. Et quand ils ont le contact avec moi, que je les aide, que je leur fais faire les choses, ils comprennent les choses beaucoup plus facilement. Ils disent ouais, finalement c'était pas si difficile. Mais des fois ils viennent juste parce que je suis là pour les aider. Donc juste pour avoir un petit, pour être rassuré, hein. J'ai eu des personnes qui ont des très très haut niveau de diplôme, hein, des licences et des maîtrises, ah oui. qui ont demandé à ce que je les assiste pour faire leur réinscription Pôle emploi, enfin France Travail, pardon.
8: Oui, il faut dire ça
7: parce
8: maintenant.
7: Parce que peur de faire une bêtise dans la réinscription et puis de pas avoir ce qu'il faut après derrière.
8: Oui, donc c'est même pas lié au niveau d'études, clairement.
3: Mais clairement, les émotions ne sont pas liées à on va dire au niveau d'études, à l'intelligence, c'est pas du rationnel.
8: Non.
3: C'est vraiment
8: la preuve. Ouais.
3: Voilà.
8: Clairement.
3: Et puis, je dirais même que les personnes très intelligentes peuvent justement dresser tout plein de scénarios de ce qui peut se passer, et donc partir avec le mental sur des situations dramatiques et se nourrir cette anxiété, cette peur qui n'est pas rationnelle, on va dire.
7: Tout à fait.
5: Comment tu as fait, toi, Myriam, pour te réconcilier un peu avec l'administratif? Est-ce que tu as demandé de l'aide aux professionnels, comme des psychologues, des coachs, peut-être? Quel soutien, toi, a été le plus utile et t'a aidé à sortir de ça?
4: J'ai eu deux soutiens. J'ai rencontré quelqu'un dans ma vie qui est très organisé, qui a aujourd'hui une carrière dans le process. Donc, c'est quelqu'un de très... très méthodique dans tout, dans la vie en règle générale, dans sa maison, dans son travail, dans son administratif. Et en fait, quand je l'ai vu faire, je me suis dit, mais pourquoi ça a l'air si simple à tes yeux, enfin comment tu le gères, etc. C'est quelqu'un qui m'a réconcilié avec beaucoup de choses en règle générale, et en fait qui, et tu as raison Sabrina, une fois que tu es réconcilié déjà avec toi et que tu reprends confiance en toi, bah en fait tu te dis que toutes les autres tâches qui sont un peu ponctuelles dans ta vie, comme l'administratif en fait, bah ça devient des éléments totalement banals entre guillemets. Et lui a été vraiment précurseur de mon rétablissement avec l'administratif déjà. Donc avoir quelqu'un dans sa vie aujourd'hui qui est en mesure de l'entraide dans un couple, je trouve ça hyper important. Et je suis évidemment un coaching, et je suis toujours un coaching, autant professionnel et personnel. Et ça montre aussi qu'aujourd'hui, travailler sur soi et travailler sur ses peurs qui sont les plus profondes, une fois qu'elles sont un peu démasquées, qu'on enlève ce voile noir qu'on a devant les yeux, on se dit mais... Ok, bon, c'est en fait la phrase aujourd'hui que j'arrive à dire et que je me répète... C'est ok. Il se passe ça, c'est ok.
5: Donc j'allais te demander le conseil que tu donnerais à quelqu'un qui a la phobie administrative pour s'en sortir. Ça serait quoi? Quelle leçon en tirer? Qu'est-ce que t'en tires?
4: J'en tire que aussi bête que ça puisse être, faut en parler, faut arrêter d'être dans sa petite bulle et de se dire je suis le petit numéro, c'est de ma faute ou c'est de ma faute si je n'ai pas fait ça, etc. Non, c'est ok. Je le répète, c'est vraiment essayer d'en parler. Aujourd'hui, c'est le meilleur remède, je pense, que ce soit parler avec les administrations, que ce soit de parler avec même un membre de sa famille, le dire aujourd'hui, écoute, il m'arrive ça, je sais pas comment le gérer, est-ce que t'aurais pas un conseil? Demander du conseil. Mmh. Aujourd'hui, on en est vraiment là, savoir demander de l'aide et avancer, quoi. Je pense que c'est le meilleur conseil que je puisse donner.
8: Alors justement, on va rentrer tranquillement dans les méandres de l'administration. On se retrouve dans quelques secondes sur votre radio.
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1: Alors, comment l'administration française a-t-elle évolué au cours des dernières décennies? Y a-t-il eu plusieurs réformes de tenter, positives, négatives? Benjamin, peut-être, Sabrina, qui veut prendre un peu la parole.
6: Moi, je peux commencer.
1: Ouais.
6: Bon, j'ai 30 ans, donc j'ai pas connu l'administration des années antérieures,
1: 70, 80
6: plus. Mmh. Mais il y a constamment, et je pense que Pascal approuvera, il y a constamment, à tout le moins, une tentative d'améliorer l'administration, parce que ce qu'il faut bien comprendre, c'est que tous ces papiers qu'on peut avoir à remplir, toutes ces infos qu'on nous demande, c'est pas juste pour l'envie et le plaisir de traumatiser les pauvres citoyens français et les autres d'ailleurs. C'est en fait, il y a des collectes d'informations pour avoir des données derrière, qu'elles soient démographiques, économiques, pour savoir des données budgétaires, pour récolter de l'impôt, parce que c'est quand même le nerf de la guerre qui paye tout le service public dont on bénéficie tous. Pour redistribuer l'argent quand il y a des aides, quand il y a des régimes, moi je parle de fiscalité, mais des régimes fiscaux favorables par exemple ou autres. Et donc en fait, pour que tout fonctionne, il faut que la machine soit bien huilée et qu'il y ait le moins possible de couacs. Parce que il vaut mieux que tous les dossiers soient remplis et soient envoyés plutôt que d'avoir des dossiers qui où il y a des couacs, où il faut mettre un agent dessus, deux agents, qu'on s'en sort pas. On parlera certainement un peu des contrôles URSSAF ou fiscaux plus tard, mais c'est pas un plaisir. En fait, si tout est fait de manière la plus fluide possible, c'est le mieux pour l'administration et in fine pour nous, parce que en fait, c'est plus simple de déclarer ce qu'on a à déclarer, je pense en tout cas. Donc oui, pour répondre à la question, même si je me suis un peu perdu, il y a une tentative constamment d'améliorer l'administration avec, j'y reviendrai plus tard, mais avec parfois des couacs ou des accrochages.
1: Des ajustements peut-être.
6: Voilà, oui, ou des prises de décision, j'en reparlerai plus tard pour les créations d'entreprises notamment. Mais oui, il y a une tentative, oui, on y reviendra.
1: Alors Sabrina.
3: Alors, personnellement, en ce qui concerne l'évolution de l'administration française, j'ai envie de dire, je suis pas habilitée à dire si ça s'est amélioré ou pas, ou aggravé. Par contre, ce que je peux apporter comme éclairage, si on fait un pas de côté, l'administration, ça a quand même vocation d'essayer d'administrer, d'organiser, de gérer des masses de population, d'activités, etc. Et c'est très complexe parce qu'il y a plein de spécificités, d'exceptions, etc. Et quelqu'un qui a en charge d'organiser une gestion, ne serait-ce qu'une entreprise, peut prendre la mesure de la difficulté de structurer, de processer, d'organiser pour obtenir, on va dire, un peu d'ordre et de paix sociale. C'est quand même le but, et d'entraide sociale. Il y a quand même, nous sommes dans un pays quand même qui s'est construit, qui se base quand même sur de l'entraide sociale. Au niveau, par contre, si je ne peux pas juger de l'administration, je peux à un minimum jauger ce que cela peut apporter au niveau de la petite échelle que je suis, à déjà individu et après petite organisation, entreprise. C'est vrai que pour pouvoir accompagner la population qui est vivante, il y a des réformes, il y a des choses qui bougent. En l'occurrence, dans mon entreprise, j'ai un organisme de formation certifié Calliope. Calliope, c'est une certification qualité qui est délivrée par l'État et qui nécessite de répondre à plein de comment dire de conditions pour pouvoir être certifié par l'État. Et de fait, il y a beaucoup d'administratifs. Et il y a des réformes, là, ne serait-ce qu'en janvier, là, on vient de passer d'une version V8 à V9, et il faut se remettre tout le temps sans cesse à jour.
1: Toujours dans une espèce d'amélioration continue, quoi. C'est
3: totalement.
1: Un peu l'esprit.
3: Alors, clairement, on parlait qu'il y a des profils qui sont plus intéressés, qui trouvent l'administration un peu plus sexy que d'autres, enfin, les tâches administratives. Quand t'es chef d'entreprise, de toute manière, tu es amené à endosser plusieurs casquettes, dont le gestionnaire, mais pas que, on est aussi expert dans nos métiers, etc. Et il y a quand même des choses, déjà, d'être capable de reconnaître sa difficulté, c'est-à-dire comprendre que avoir conscience du rapport que l'on a à l'administration, parce qu'on peut agir que ce sur quoi on a conscience. Donc déjà ça part de là.
10: Oh, mais c'est compliqué.
3: Oui, c'est compliqué parce que c'est oser se montrer vulnérable ou imparfait face à une chose ou incomplet. C'est le reconnaître. Et en même temps, Myriam, tu as témoigné que ça passe par le fait d'en parler, demander de l'aide. Et c'est un talent que de savoir faire appel au talent des autres. Il y en a qui en ont fait leur expertise, leur métier. Donc déjà, on reconnaît sa difficulté. Ensuite, on accepte cette difficulté. Comme quoi, j'accepte que j'ai ma boîte aux lettres qui se sature et que je ne sais pas faire.
10: Bon, aujourd'hui, je suis contente, il y a plus de publicité que de lettres d'impôt.
3: C'est génial. Et après,
8: ça, c'est clair.
3: Voilà, après, on peut jauger, mesurer, sans jugement. Mais où j'en suis de ce problème.
10: Ouais.
3: Et ensuite, en effet, il y a toute une approche structurée pas à pas sur laquelle je reviendrai un peu plus tard. Mais en tout cas, le fait déjà d'être au contact de quelqu'un dont c'est le talent, on apprend par observation, par neurone miroir, et on s'inspire de quelque chose qui fonctionne. C'est la base. Au lieu de rester dans quelque chose, un disque rayé dysfonctionnel.
5: Pour en revenir à la base, justement, on a Lucas, qui a 13 ans, qui nous demande comment fonctionne une administration en France et quelles sont les administrations françaises. Pascal, peut-être?
11: Alors, comment on fonctionne? Déjà, on a un contrat avec les pouvoirs publics. Et donc, ce contrat nous demande d'atteindre des objectifs de simplification, d'accessibilité et également des objectifs de performance. Donc, il faut savoir que chaque administration ou pseudo-administration ou service public, comme nous sommes à l'URSSAF, on est challengé par des contrats pluriannuels avec l'État.
8: Et on a des comptes à rendre, clairement.
11: Ah, oui.
8: C'est surveillé, il y a des indicateurs. Voir
11: énormément.
8: Si...
11: Et on a aussi bien des indicateurs quantitatifs, mais aussi qualitatif. Et on est de plus en plus challengé sur ces sujets-là.
3: Rappelle-moi le prénom de ce jeune.
11: Lucas.
3: Tu vois, Lucas, en France, on est plein d'habitants. Il y a des chefs qui organisent ça, le président, les ministres, qui essayent d'organiser pour que le pays fonctionne. Pour qu'il fonctionne au niveau, déjà, par exemple, des hôpitaux, qu'il fonctionne pour l'organisation sur les routes, pour la sécurité avec la police, qu'il fonctionne pour l'école, qu'il fonctionne, tu vois, il y a plein de choses qui te permettent de vivre en France. Et pour que ça s'organise, en fait, on doit le gérer. Et l'administration, c'est un mot pour dire gérer, en fait. Et donc, tu vois, il existe autant d'administrations qu'il y a d'organisations à avoir. Et ce qui est compliqué, c'est que, comme en face de moi, donc il y a Pascal, elle s'occupe, de gérer une partie du bon fonctionnement de notre pays en intervenant sur des missions. Et puis, il y a les responsables, alors peut-être pas le président directement, parce qu'il a quand même d'autres choses à s'occuper, mais ses responsables lui demandent de faire des rapports, de lui expliquer comment ça fonctionne. Et c'est important parce que à la fois le fait que Pascal puisse remonter son observation de terrain auprès des usagers, donc des Français dont elle s'occupe, va aider ses patrons, ses responsables à donner des nouvelles lois pour l'aider à avoir des nouvelles règles pour nous apprendre à bien fonctionner tous ensemble. Et c'est très complexe parce qu'on n'est pas que, je sais pas, dans ton école,
8: c'est
3: dans ta
8: classe.
3: C'est
8: très bien expliqué, très pédagogique.
3: On voit le
8: coaching.
3: Voilà.
8: Et c'est adapté à l'âge de nos auditeurs.
3: Totalement. Et dans ta classe, peut-être que tu es 30 maximum, mais en France, on est énormément. Et donc, c'est très compliqué. Et c'est pour ça que parfois, il y a des couacs, il y a des incompréhensions, mais bon, on s'adapte.
8: Et des fois, surtout, lorsqu'on cherche des informations pour remplir un document, on trouve des formulaires explicatifs. Souvent, les règles sont pas claires. Quand on les trouve, visiblement. Non, mais même celles qu'on trouve, des fois, elles sont incompréhensibles.
3: Ah, oui.
8: C'est ça, c'est un enfer pour comprendre tout ça, quelque chose. Ou même simplement, c'est droit, des fois, on sait pas.
3: Ouais.
8: Pourquoi la France est championne dans ce domaine de complexité, Benjamin?
6: Parce qu'il y a une énorme inflation législative. En fait, en France, comme dans beaucoup de pays, on a inventé le code civil et donc on a un système de loi codifié.
8: C'est le bouquin énorme, là, très épais.
6: Mais il n'y a pas, qu'un bouquin. Il y a autant de codes que de matières et on peut s'en faire un matelas tant et plus de codes. Et en fait, les lois sont... On ajoute souvent des lois, on ajoute... En fait, c'est un peu technique, mais quand on vote une loi à l'Assemblée nationale ou au Sénat, donc en fait au Parlement, on modifie un article, c'est-à-dire qu'on dit, bah, après le, on change le mot par un autre mot, etc. Ce qui fait qu'on a des textes qui sont parfois illisibles, qui font des renvois à des articles qui, eux, ont été supprimés. C'est tout un problème d'inflation législative qui est pointé du doigt depuis de nombreuses années. Les normes se complexifient, mais pas par volonté de se complexifier. En fait, pour amener un peu un volet juridique, la loi est faite pour s'adapter à la société, ou en tout cas pour adapter des comportements à la société. Donc les normes qui sont édictées, notamment par la loi, mais il y a des décrets, des arrêtés, ça vient inciter à tel ou tel comportement, réprimer tel ou tel comportement, donc faire sa déclaration quand on fait une piscine, désigner le conducteur lorsqu'on est une société et que le véhicule a eu une amende, etc. Et ça, c'est autant de paperasses, entre guillemets, mais qui viennent répondre à un objectif qui est de maintenir la stabilité de la société. Alors parfois il y a un peu de zèle, hein, je suis bien volontiers le premier à le dire, mais c'est ça l'intérêt, et c'est pour ça qu'on s'y retrouve pas dans tous ces formulaires, parce que il y a de plus en plus de situations avec la digitalisation, ce sera la fracture, on en parlera tout à l'heure. Ouais. Mais il y a des nouveaux comportements qui existent aujourd'hui, qui n'existaient pas il y a 5 ans, et il y aura demain des nouveaux comportements, et en fait, ben, on est obligé de s'adapter à ces comportements dans la loi en règle générale, et dans l'administratif en particulier, pour déclarer et appréhender ces comportements qui émergent.
5: Du coup, quels sont les principaux défis auxquels l'administration française est confrontée aujourd'hui ?
6: Ben, alors, je pourrais pas tous les citer, parce que moi-même, je pense que j'en ai pas conscience, et il y en a beaucoup trop, de toute façon. Mais les défis, ce serait, ben, d'appréhender la digitalisation, parce que, par exemple, en matière de crypto-actifs, c'est un sujet qui est à la mode depuis quelques années. Bien, en fait, on a de plus en plus d'obligations déclaratives, je pense notamment à la fiscalité. Et ça, c'est l'exemple parfait de ce que je viens de vous dire, qui est que, il y a un comportement qui émerge, c'est les crypto-actifs depuis quelques années, et l'État se rend compte que ce comportement émerge, et il l'appréhende. Et pour l'appréhender, eh bien, il faut faire des déclarations à ceux qui boursicotent ou ceux qui vraiment font du crypto-actif. Puis ensuite, on va aussi aller voir les entreprises, les plateformes, pour leur dire de elles-mêmes déclarer les opérations. Il y a quelques années, c'était le Airbnb, parce que la pratique du Airbnb n'existait pas ou très peu il y a 10 ans ou 15 ans, et donc c'est particulier, mais enfin c'est très concret, quoi. Le Airbnb existe, et bien il faut savoir comment le déclarer, il y a des nouveaux formulaires, les plateformes, ouais, ensuite ça va être rempli maintenant sur les déclarations d'impôts, et donc
3: c'est pareil sur les sites
8: de vente en ligne, typer le bon coin, tout à fait, pour pas aller tous les citer,
6: et c'est ça en fait l'enjeu de l'État. L'État, c'est une grosse machine qui
8: il y a des choses qui arrivent par l'extérieur, et à un moment donné il faut arriver à réguler tout ça.
6: C'est ça.
8: Tout ça.
6: Ben en fait c'est ça. Il faut administrer le tout, parce qu'il y a pas de raison que celui qui loue sa maison il paye des impôts là-dessus et que celui qui loue Airbnb il paye pas. Ou alors si il y a une raison, ça a été voté au Parlement, on décide de faire un régime de faveur parce qu'on veut favoriser ou inciter ce type de comportement. Mais dès lors que on veut juste appréhender le comportement, ben ça multiplie les démarches administratives. Et pour autant, celui qui faisait de la location classique nue ou meublée, ben avant c'était 100% des gens, ben maintenant ça va être plus que 70%. Parce qu'il y a 30% de Airbnb, et donc de un texte, je caricature volontiers, mais de un texte qui gérait la location nue ou meublée, on passe à deux textes, un qui fait le traditionnel et un qui fait le Airbnb.
8: On multiplie tout ça.
6: Sauf que c'est pas que la location meublée, le Airbnb, c'est beaucoup plus que ça.
8: Oui, c'est un bon exemple. Pascal, oui, vous voulez ajouter des choses
3: Je disais par exemple dans le Airbnb, c'est vrai qu'à l'heure actuelle, ça fait partie, entre guillemets, d'une simplification, mais les revenus nous arrivent directement, également.
11: Vous voyez, moi ce que j'observe, si je peux partager un angle de vue, c'est que la société s'est extrêmement accélérée. Si on regarde ces 10-20 dernières années, les moyens de communication se sont bien tissés, Internet, il y a eu plein de choses qui se sont créées.
8: Oui, mais il y en a qui ne maîtrisent pas tous ces outils, on rentrera très en détail tout à l'heure avec Laurent sur le sujet.
11: Et en plus de ça, il y a des usages dans notre pays qui n'étaient pas forcément couverts juridiquement et administrés. Et ce qui est compliqué, c'est que nous avons une organisation qui existe depuis un certain temps, et les administratifs rajoutent comme ils peuvent des textes de loi pour essayer de continuer à gérer dans une organisation existante, et ça devient un peu un disque rayé. On est dans une espèce de roue d'hamster, ça se resserre pour les usagers qui n'ont pas cette expertise. Myriam a témoigné qu'elle recevait le courrier et que ça l'angoissait parce qu'il y a aussi dans la communication un jargon expertise administratif. Il y a des mots qui font peur parce qu'on ne on n'appréhende pas lorsqu'on n'est pas dans le milieu, dans le métier, ce que ça signifie lorsqu'on parle de redressement, de relance,
10: de mise en demeure.
11: Justement, ouais. Il y a des termes juridiques qui sont pas accessibles à tout le monde.
8: Alors justement, effectivement, on a Pascal de l'URSSAF avec nous. Entrons un peu dans les coulisses de cette institution. Hein, Pascal, quels sont les défis futurs anticipés par l'URSSAF en matière d'administration et comment on se prépare à y faire face?
11: Alors les défis, c'est encore plus de simplification. On a mis en place maintenant un système où on part du bulletin de salaire pour faire toutes les déclarations sociales, alors qu'avant il y avait le bulletin de salaire et puis il y avait la déclaration voilà dans les différents organismes.
8: Déclaration annuelle, machin,
11: voilà.
8: La déclaration
11: mais non,
8: comptable,
11: tout,
8: ça, oui.
11: Tout part du bulletin de salaire. Pour les travailleurs indépendants, à partir du moment où ils ont déclaré leurs revenus aux impôts, c'est le dites-le-nous une fois, ils disent aux impôts, les impôts arrose les autres administrations, il y a ça aussi.
8: Oui, c'est vrai qu'il y a plusieurs années de ça, c'était pas le cas. Chaque
11: c'était très cloisonné.
8: Avait...
11: Et de plus en plus, on discute entre les impôts, les URSSAF.
8: Ça évite de reposer 10 fois les mêmes questions à tout le monde.
11: Ouais. Avec la CAF, alors c'est dans un but, bien entendu, de vérifier que les déclarations, mais aussi d'ouverture de droits, parce qu'on en a parlé. Il y a certaines personnes qui étant en fracture administrative ne s'ouvrent pas les droits. Faut avoir en tête qu'un travailleur indépendant qui ne déclare pas ses cotisations à l'URSSAF, il ne s'ouvre pas de droit. Donc quand il arrivera à la retraite ou si malheureusement il a un accident de vie, c'est à ce moment-là qu'il se dira oh, « mais je suis pas couvert ». Donc on a aussi ce rôle-là. Et puis un des enjeux qu'on va avoir à gérer, là on est en train de commencer, c'est l'intelligence artificielle, savoir comment on va l'intégrer dans nos administrations pour nous faire gagner du temps, pouvoir traiter tout ce qui est facile avec l'intelligence artificielle et par contre dégager encore plus de temps pour les gens qui sont en rupture et qui ont besoin d'accompagnement. Et il va falloir comme ça qu'on joue entre les deux, entre ce qu'on va pouvoir laisser faire à l'intelligence artificielle et par contre le temps qu'on va consacrer pour accompagner les usagers qui en ont besoin.
5: L'intelligence artificielle aujourd'hui, est-ce qu'elle aide vraiment les Français? Parce que ça peut simplifier, on peut lui demander, je sais pas, à ChatGPT par exemple, à qui m'adresser. Est-ce que les personnes qui sont en fracture numérique, Laurent, s'en servent? Est-ce qu'ils ont le réflexe, sachant qu'ils sont en fracture numérique,
8: d'utiliser de l'intelligence artificielle?
5: Eh oui, mais absolument. C'est une vraie aide.
7: Ouais. Absolument pas.
8: Ah, voilà, ils sont pas du tout là.
7: Ils connaissent parce que c'est, on en parle à la télé, on en parle de ChatGPT, mais ils se doutent pas que ça peut leur être utile à eux-mêmes. Et je leur en fais des démonstrations parce que je leur montre comment s'en servir pour leurs petits besoins quotidiens et ils sont très étonnés et ils vont s'en servir je pense pour mais c'est vraiment un outil hein. Il faut pas oublier que l'intelligence artificielle elle peut pas tout faire, elle invente pas tout, c'est un outil qu'il faut savoir se servir aussi.
11: Elle ne remplacera jamais l'intelligence relationnelle et humaine.
5: Ça reste une solution qu'on peut proposer,
8: complémentaire.
10: Bah oui, c'est ça.
11: Il y a un besoin d'optimisation dans les organisations. Ça devient tellement complexe qu'il faut automatiser et externaliser autant une intelligence artificielle qui est moins coûteuse, certaines choses qui peuvent être récurrentes. Mais ça peut encore plus renvoyer une fracture vis-à-vis des personnes qui ont besoin de contact humain.
10: Mais justement, je rebondis juste rapidement sur l'IA. Moi, ça m'a aidé aussi parce que je fais partie de cette génération où je suis ultra connectée. L'IA, ça me paraît logique de vivre avec. Et je sais que moi, ça m'aide quand j'ai des courriers à l'administration à rédiger. Mais complètement, parce qu'il va avoir les bons termes auxquels je n'aurais jamais pensé.
8: Et qui vont parler à l'administration.
10: Carrément, et qui vont aller faire toc à la personne à qui elle va être destinée. Alors que moi, j'aurais écrit mon truc à côté, avec mes mots.
8: Sans employer les termes.
10: Mais totalement, avec mes mots totalement basiques de personne qui n'y connaît rien, faut dire ce qui est, ou qui ne s'est pas renseignée, on va dire la vérité. Mais aujourd'hui, moi, l'IA m'a aidé, ChatGPT, on en parlait tout à l'heure, m'a énormément aidé sur des courriers destinés à l'administration parce que j'ai su avoir des réponses claires, parce que j'ai su poser les questions qui étaient destinées à la bonne personne et dans le bon questionnement.
11: Mais c'est très générationnel. Hein.
10: Oui.
11: Totalement.
5: Ouais. Oui, les personnes qui ont 50 ans, qui sont en fracture numérique, c'est compliqué de penser à ChatGPT.
10: Mais une fois qu'on leur montre, est-ce qu'ils comprennent, Laurent?
7: Oui, tout à fait. Tout à fait, parce que les IA actuelles, qui sont des IA conversationnelles, on leur pose la question telle qu'on la poserait à
8: avec son langage.
7: Et avec notre propre langage, et elle s'adapte et elle nous répond.
8: Voilà.
7: Donc c'est... Alors, après, je leur dis bien, attention, c'est un outil. Il ne faut pas prendre les réponses pour du 100% sûr et valide. Il faut s'en servir pour s'en inspirer. Et on a toujours pour l'instant un moment où il faut faire attention de pas avoir ce qu'on appelle les hallucinations d'IA, des trucs que l'IA va...
8: D'ailleurs, il nous prévient en bas, je crois. Attention, faites attention quand même, parce que...
7: Oui, tout à fait.
8: Mais on peut s'en servir comme un outil, une aide, aujourd'hui.
7: Voilà, c'est un outil, et il faut s'en servir vraiment comme ça. C'est vrai que pour écrire des lettres type pour une administration, ou pour, j'ai besoin d'une lettre de résiliation, contrat d'assurance, plutôt que d'aller chercher sur Internet et de tomber...
8: Les sites qui vont les vendre en plus.
3: Ouais.
8: Voilà, faire de l'argent, ouais, c'est vrai. Hein.
7: Voilà, tous les premiers résultats des recherches, c'est déjà les payants. Et après, il faut faire le tri là-dedans. Et quand on n'y connaît rien, comment faire un tri là-dedans? C'est pas évident. Donc là, pour ça, elle aide beaucoup.
3: Oui. Oui, peut-être juste pour contrebalancer l'intelligence artificielle, qui est en effet un de nos défis dans les administrations. On a aussi conscience qu'il y a toute une partie de la population qui reste en fracture numérique. Et dans ces cas-là, quasiment toutes les administrations maintenant s'intègrent en partenariat avec ce qu'on appelle les maisons France Service. Et les maisons France Service, on les trouve quasiment dans tous les petits villages du département.
5: Laurent va pouvoir compléter sur ce point-là.
3: Voilà, et c'est vrai qu'on s'y inscrit, et voilà, quelqu'un qui n'a pas d'internet, qui est en panique, peut aller dans une maison France Service et on l'assistera dans ses premières démarches.
8: N'est-ce pas, Laurent?
7: Oui, tout à fait. Oui.
3: Maison France Service et on l'assistera dans ses premières démarches.
8: N'est-ce pas, Laurent?

0: fait beaucoup plus d'autres choses aussi pour apprendre aux gens à appréhender le numérique. Mmh. Voilà. Et je fais pas, normalement, je fais pas pour les gens. Je leur apprends comment se servir et faire eux-mêmes, pour les rendre en autonomie. Alors que quelqu'un qui est vraiment loin du numérique, qui pourra pas apprendre comme ça, peut aller dans une maison France Service et ils vont l'aider à faire leur déclaration qu'ils ont besoin de faire maintenant tout de suite, quoi. Mmh.
1: On a une question de Benoît tout à l'heure qui nous demandait, il faut des papiers pour tout, carte d'identité, passeport, carte électorale, aide sociale, travail, santé, banque. À l'ère où le développement durable est important dans notre société qui se veut écologique, pourquoi on a encore besoin d'autant de papiers? Est-ce qu'on peut pas centraliser?
2: C'est une très bonne question.
1: Ça va être très coûteux. Bon, c'est intéressant. En effet, tout peut être. On voit bien que c'est un gros mammouth.
2: Beaucoup d'auditeurs nous interpellaient là-dessus parce que c'est vrai que.
1: Alors, il y a plusieurs choses parce que déjà les administrations, comme nous l'a témoigné aussi Pascal, s'organisent pour pouvoir avec France Connect tout ça pour pouvoir se mettre aussi à jour des nouvelles techs. Ne plus avoir les papiers, ça veut dire induire un changement d'organisation, faire le contrôle de chaque concitoyen qui a la carte pour pouvoir basculer dans la nouvelle organisation, c'est très coûteux. Pourquoi pas, en effet, mais qu'est-ce qu'on va faire? On va pas se passer non plus une puce dans le bras pour actionner. C'est-à-dire que, selon moi, il faut se méfier de ce qui est simpliste. Simplifier de la complexité, c'est pas évident parce qu'il faut pas perdre certaines raisons pour lesquelles les choses ont été faites. Alors il y a peut-être des choses qui valent le coup d'être mises à jour, mais avoir le même papier pour tous, c'est peut-être plus aussi sujet à fraude, à affichage, que sais-je. Voilà, je m'interroge, je ne suis pas experte là-dedans, mais je me dis que si c'était si facile, ce serait déjà mis en place. Voilà.
3: Et puis, moi, si je peux ajouter à la réflexion, chaque papier a aussi son utilité. La carte d'identité, c'est la carte d'identité. La carte vitale, c'est la carte vitale. Quelqu'un qui a une carte d'identité n'a pas forcément une carte vitale.
1: C'est ça.
3: Le permis de conduire, etc. Et même j'entends l'ère de la digitalisation, etc. Est-ce que c'est la carte d'identité qu'on change tous les 15 ans ou le permis de conduire qu'on garde je sais pas combien d'années?
2: Oui, qui va prendre énormément de temps. Ouais.
3: Est-ce que c'est réellement ça le problème dans la transition écologique? Je suis pas certain qu'une carte d'identité qu'on imprime tous les 15 ans, soit parce qu'on la perde entre-temps, ce soit le premier enjeu pour améliorer la transition écologique. Si on s'interroge là-dessus, on a peut-être d'autres sujets à s'interroger avant, même si je veux pas passer pour... Il n'y a pas de petits gestes, mais bon.
1: De toute façon, je vois déjà dans le coaching d'entreprise, lorsqu'on amène de l'évolution, de l'innovation, personnellement, j'aime bien quand même, il y a des fondations quand même de sécurité, de solidité, de rituels à conserver, de coutumes à peu près. Alors ça varie en fonction du profil innovant de l'entreprise, mais 80% de sécurité pour 20% d'innovation, c'est un bon équilibre pour pouvoir amener une évolution, un changement positif et constructif, évolutif, et pas une espèce de trauma fracturant entre un ancien système, un nouveau système. Donc, quoi qu'il en soit, là, il y a quand même des choses qui s'installent. Le papier unique qui passe dans toutes les administrations et dans tous les fonctionnements, c'est quand même très délicat à installer, hein. C'est très délicat.
4: Ouais, en revanche, on a énormément diminué notre utilisation de papier. À l'heure actuelle, à l'URSSAF, 98% de nos paiements sont dématérialisés et 97 ou 96 de nos déclarations. À aujourd'hui, le courrier papier, hormis le courrier juridique, encore un peu avec les tribunaux.
2: C'est d'ailleurs pour ça que le prix des timbres n'arrête pas d'augmenter. Voilà. C'est de compenser la baisse de volume
4: après,
2: de courrier.
4: Après, tout ce qui est déclaration, paiement, le courant, tout est dématérialisé
1: mais là,
4: à l'heure actuelle.
1: Peut-être un parallèle, mais le fait que ce soit dématérialisé, on n'appréhende plus d'un point de vue cognitif la réalité des choses. C'est un peu comme,
2: courrier papier mis en demeure de l'URSSAF, ça fait plus peur.
4: Non, dans ta boîte aux lettres.
1: C'est pas ça, c'est que.
2: La vraie boîte aux lettres physique.
1: Avant ma reconversion, là, ça fait 15 ans que je fais ce métier. De coach de vie d'entreprise, j'étais pendant 10 ans dans la finance et on le voyait bien, les personnes qui ont du mal à appréhender même une gestion financière, le fait que ce soit une carte bleue, ça les met encore plus en danger, le fait que ce soit dématérialisé. Donc je pense sincèrement que il faut un juste accompagnement, équilibre et pas perdre le sens des choses. Voilà.
5: Et puis niveau papier, enfin quand on parle de

0: de carte d'identité, etc. Je suis désolée, mais on la sort pas non plus tout le temps, quoi. On en a besoin ponctuellement pour faire de l'administratif. La chose qu'on sort le plus, c'est sa carte bleue et sa carte vitale.
1: Ça, c'est sûr.
0: Donc, quand il s'agit de payer quelque chose parce qu'on a envie de se l'acheter, on n'a aucun problème à dégainer sa carte bleue, son téléphone, son chéquier, etc. Bon, la carte d'identité, c'est parce qu'on va faire des démarches. Le permis, c'est parce qu'on a besoin aussi peut-être en faire ou parce qu'on est contrôlé. Enfin, c'est pas des papiers qu'on sort tout le temps, quoi. Donc, je vois pas en quoi ça pourrait être dérangeant. Parce qu'il y en a plusieurs, oui, mais c'est pas quelque chose qu'on est obligé d'assortir tous les jours.
1: Tout commence à se dématérialiser.
0: Mais totalement.
1: Carte vitale va se dématérialiser sur les téléphones, etc.
0: Mais totalement.
2: Mais j'entends dématérialiser, sortir de la matière. Mais nous restons des êtres incarnés, hein, de matière. Hein. Il faut pas oublier ça aussi, parce que quand c'est que un concept, on en perd, on va dire, un sens critique et le fait de pouvoir agir dessus.
1: Ouais.
2: Et moi, je trouve ça quand même entre guillemets. Allez, je vais pas dire dangereux, mais je porte un regard d'alerte, de vigilance, de veiller à ce qu'on n'oublie pas le sens et les réalités de ce que c'est.
3: On parle du futur, on a parlé d'avant. On a eu une réforme aussi en 2019, une réforme qui a eu lieu pour faciliter les impôts. On a maintenant l'impôt à la source depuis janvier 2019, mais en réalité, il faut continuer à déclarer comme avant. Est-ce que ça a été une réelle facilité ou ça a été un échec, tout ça?
1: Qu'en pensez-vous, ouais, Benjamin?
4: Je me dévoue.
1: Parce qu'en fait, faut faire la même chose qu'avant.
4: Mais en réalité, peut-être que la réforme a été mal vendue parce que il y avait pas spécialement un objectif de simplification dans la déclaration.
1: Ouais, les gens l'ont compris comme ça. Alors qu'en réalité, pas du tout.
4: Mais pour expliquer en 2-3 minutes maximum, enfin, je vais essayer d'être bref, je sais. Ce qu'est le prélèvement à la source, en fait, c'est la modalité du paiement de l'impôt. Avant, le prélèvement à la source, on déclare en mai les revenus de l'année N-1, pour parler en technique en année N.
1: C'est toujours le cas.
4: C'est toujours le cas. Et en septembre, donc, de l'année N, on paye les impôts de notre revenu de l'année N-1. Sauf que si sur l'année N-1, t'as gagné 30 000 euros, par exemple, et que en février de l'année N, t'as arrêté de travailler, tu déclares en mai de l'année N et tu payes ton impôt sur tes 30 000 euros de l'année précédente en septembre, donc 9 mois plus tard. Et en réalité, l'administration avait de nombreux impayés parce que les gens, ils dépensent l'argent, c'est normal.
1: Ouais, normal.
4: C'est dématérialisé.
1: Plus d'un an et demi après, quasiment, enfin plus de 9 mois après.
4: 9 mois après. Enfin,
1: au pire, si on arrête de bosser en décembre, voilà.
4: Pour le dernier salaire. Ouais. Mais en fait, c'est aussi si t'as une situation dans ta situation professionnelle, dans ta situation personnelle, parce que tu gagnes une part, tu perds une part, etc. Enfin, il peut y avoir plein de choses. Et en fait, il y a nécessairement un décalage parce que l'administration, elle doit savoir combien t'as gagné. On calcule ça sur une année.
1: Mais déjà, une fois que c'est passé, forcément, on peut pas.
4: C'est ça. Alors, et justement, le prélèvement à la source, là où il simplifie, entre guillemets, c'est qu'il colle à la réalité. C'est-à-dire qu'en fait, les situations de travail des gens sont toujours aussi variées. Indépendants, salariés, etc. Et il y a, les formulaires s'agrandissent d'année en année. Il y a une loi de finances qui sort tous les ans. Parce qu'on apprend de plus en plus de situations, on met à jour. Et la déclaration est la même. On fait la même. Les salaires sont pré-remplis, donc ça, c'est une volonté de simplification,
1: oui,
4: par exemple.
1: Pas le cas avant.
4: D'autres montants sont pré-remplis, les intérêts qu'on a sur le livret A qu'on a, etc.
1: C'est vrai que sur ça, il y a de la simplification.
4: Tout à fait. Mais voilà, pour expliquer vraiment le prélèvement à la source, c'est quoi? C'est qu'en mai, tu déclares tes revenus, tu vas payer ton reliquat où on va ajuster ton taux parce qu'on t'a prélevé depuis le début de l'année, janvier,
1: soit
4: février.
1: Soit trop, soit
4: pas assez, et on ajuste. Et donc, c'est-à-dire que si tu as un changement de situation professionnelle, ben en fait, quand tu vas déclarer tes revenus l'année d'après, si tu ne le fais pas spontanément, parce que tu peux spontanément dire « ma situation change, adapter mon taux », parce que ton taux d'imposition change, en fait. Le taux d'impôt, c'est un escalier. C'est un impôt progressif. C'est-à-dire qu'on entend beaucoup les gens dire « ah, tu vas être dans la tranche supérieure, tu vas payer plus ». En fait, c'est que la fraction supérieure qui est imposé en plus. C'est vraiment, faut le voir comme un escalier. Mais du coup, si tu as tant d'argent qui est imposé à un taux de 30, ben ça va avoir tendance à ce que ton taux tire vers 30,
1: forcément,
4: alors qu'avant il était vers 11. Et donc si tu changes de situation et que tu passes d'un taux marginal, c'est le nom qu'on donne, de 11 pour avoir un taux à 30, ben ton taux moyen va passer de 11, 12, 13 à 15, par exemple, ou à 18. Et donc en fait, on va adapter le prélèvement à la source pour que en cours d'année, tu payes, et en fait c'est ça, le prélèvement à la source, c'est un acompte. Tu payes un acompte d'impôt.
2: Comme si on provisionnait finalement.
4: Oui, sauf que les gens.
1: Donc il y a quand même du positif.
4: Alors ce qu'il faut savoir, c'est
1: que les gens pensent beaucoup déclarer pareil qu'avant, mais
4: voilà. La déclaration est la même parce que c'est ton revenu quelques mois après la fin d'année de combien tu as gagné, et donc on calcule ton impôt. Et ton impôt définitif qui arrive en septembre avec l'avis est strictement le même. Sauf que c'est la modalité de paiement qui a changé. Tu payes un acompte tous les mois. Certains pouvaient même le faire avant, mais en réalité, peu de gens se mensualisaient. Et donc, on arrivait en septembre et on demandait un échéancier parce qu'il y avait la douloureuse qui tombait et surtout si la situation avait changé. Et aujourd'hui, finalement, tu payes un acompte et donc les impôts sur la base de si ta situation ne change pas, normalement, ton taux est bien calculé.
1: C'est pareil.
4: Et donc, ça s'équilibre. Si ta situation change, et c'est ça qu'il faut dire aux gens, et c'est là qu'on a peur de l'administratif, c'est que lorsqu'il y a un changement de situation, ben, il faut déclarer à l'URSSAF, aux impôts, les changements d'adresse, les changements. Ouais. Et en fait, si on prévient, les taux s'adaptent. Donc c'est en ça qu'on voulait que ce soit simplifié. Ça ne simplifie pas la déclaration, ça simplifie, j'insiste, la modalité d'imposition pour éviter qu'on se retrouve pris à la gorge parce qu'on n'a pas anticipé, parce qu'on n'avait pas les connaissances. Et ça rejoint ce qu'on disait en introduction,
1: très,
4: le manque
1: très
4: de connaissances.
1: Ton explication.
2: Et,
1: oui.
2: Et face à ce constat, hein, cette facilité quand même pour les particuliers d'avoir ce lissage et cette provision, on a proposé la même chose au niveau des URSSAF pour nos travailleurs indépendants. Parce que ce N-2, N-1 sur les revenus, c'est notre vie
1: surtout
2: réelle.
1: Surtout dans les travailleurs indépendants,
2: sur
1: il peut y avoir des grosses fluctuations à la hausse comme à la baisse.
2: Très grosses fluctuations, c'est pour ça qu'on propose maintenant soit le revenu estimé, c'est-à-dire que dès qu'on a connaissance que son revenu va être à la baisse à tout moment de sa vie,
1: on peut prévenir,
2: voire de la modulation. Et c'est exactement le même principe, c'est pour permettre justement de faire une provision et de pouvoir s'ajuster au plus proche de ses revenus.
5: Mais je pense qu'il y a eu une forme de désillusion de la part des contribuables, parce que je ne sais pas si vous vous rappelez à l'époque où on allait lancer ce prélèvement à la source, il y a eu évidemment toute une communication pour vendre les choses. Évidemment, pour vendre la chose.
1: Oui, mais c'est vrai que ça a été peut-être mal vendu. Mais les gens l'ont compris comme une simplification.
5: Oui, voilà, mais c'est ce qui est complexe, c'est que l'administration française, même si c'est la plus efficace, l'une des plus efficaces au monde, ça reste complexe parce qu'elle doit administrer, gérer quelque chose qui est complexe. C'est un pays, c'est avec tout plein de spécificités d'administration à gérer, etc. Et donc, je pense que les contribuables face à la publicité, à la vente, on va dire, de ce nouveau mécanisme, on fait un amalgame et on pensait que ça allait carrément modifier, simplifier, on va dire, le référentiel dans lequel ça s'installait. Et ce n'est pas ça. Disons qu'on ne change pas le cadre de d'application. C'est administrer un État, une fiscalité, etc. On avait observé même ce qui se passait à Londres, etc. Mais en soi, ça ne change pas, ça simplifie dans ce qui est existant.
1: Eh bien, on va revenir dans quelques secondes sur vos radios. On va rentrer un petit peu dans les coulisses des chefs d'entreprise, entre autres.
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7: Et oui, les chefs d'entreprise, on a peur de tous ces papiers, on a l'impression qu'il y a beaucoup, beaucoup, beaucoup de choses à faire. Nous allons maintenant aborder toutes vos questions avec nos invités.
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7: Les chefs d'entreprise et les papiers, Luc, ça donne quoi ?
1: Ah, les impôts figurent en haut de la tête des démarches administratives. Hein. Une majorité significative des jeunes chefs d'entreprise, soit 68% des moins de 30 ans, expriment un sentiment de manque d'éducation en matière de gestion administrative dans leur parcours professionnel. Cette lacune ressentie tant au niveau de l'éducation formelle à l'école que du soutien des administrations met en évidence un besoin critique d'amélioration dans la formation et de l'accompagnement administratif destiné aux jeunes entrepreneurs.
7: Et pour continuer ce débat, voici quelques réactions que vous nous avez laissées avec le hashtag FQEP et sur notre répondeur le 07 839 839 75.
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1: On a Julien du côté de Toulon dans le Var. En tant que chef d'entreprise à Toulon, je me retrouve toujours confronté à un véritable casse-tête administratif. Chaque année, c'est la même histoire. Des heures à passer, trier, vérifier, soumettre des documents. On nous avait promis des allègements, mais pour moi, la complexité reste la même, voire pire.
7: Sophie de Valence, j'avais peur d'ouvrir mon entreprise avec tous ces papiers, mais finalement, avec de l'aide, tout passe. L'administratif et les papiers, c'est aussi un gros point noir dans le monde professionnel. Pour un chef d'entreprise, comment se lancer, Benjamin, avec tous ces papiers ?
4: Alors, quand on veut lancer une entreprise, il y a beaucoup de questions à se poser et l'administratif peut en faire partie, outre les modalités techniques derrière. Déjà, il faut s'entourer. Alors, pas forcément d'un avocat, mais selon le projet, il est conseillé de prendre un comptable ou un expert comptable et de pas vouloir tout faire par soi-même, même si certaines formes d'activité le permettent lorsqu'on est auto-entrepreneur et que finalement on ne crée pas de société. Et là, il faut juste faire une déclaration assez simplifiée. Pour le reste, comme je disais, et comme l'a dit le dernier auditeur, il faut se faire aider, en fait. On ne sait pas. Tout le monde n'a pas la science infuse. Moi, le premier, je connais pas tout sur tout de l'administration. Pascal est certainement très calé en URSSAF, mais peut-être qu'il y a d'autres. Peut-être qu'en urbanisme, elle y connaît pas grand-chose. Et en fait, c'est tout à fait normal parce que, comme on le disait en introduction, on a tous un manque de connaissances et on peut pas être. On est expert éventuellement dans nos matières, mais on n'est pas expert dans les autres matières. Et c'est pour ça qu'il faut avoir la lucidité de se dire ça, je ne sais pas le faire. Et donc ça, je vais me faire aider. L'interlocuteur privilégié quand même des sociétés, c'est le comptable ou l'expert comptable. C'est celui à qui, dès qu'il y a un problème, alors bon, Pascal est de l'autre côté de la barre, c'est pas forcément l'URSSAF auquel on pense en premier.
2: Mais on peut aider. Plus en plus.
4: Mais effectivement, le premier réflexe, c'est de prendre le téléphone, d'appeler le comptable ou l'expert comptable. Dès qu'il sait pas, généralement après, c'est sur nous que ça retombe ou dès que c'est un peu plus compliqué parce qu'il faut y passer plus de temps. Mais en fait, voilà, il faut avoir cette lucidité de se dire, je me fais aider. Parce que, c'est ce qui ressortait de l'introduction. Il y a une angoisse. Ma mère avait repris les études d'infirmière et c'est une des seules phrases que je me souviens de son étude. C'est l'angoisse est une peur sans objet. On a peur dès lors qu'il y a du papier, dès lors que on reçoit un recommandé. Moi, j'ai nombre de clients pour qui j'envoie des recommandés. Le recommandé me revient, pli avisé non réclamé. On voit un courrier recommandé, on a peur, on va pas le chercher. Alors que il y a pas lieu. Si quelqu'un s'ennuie.
1: Mais en même temps, c'est raccord avec la phobie administrative.
4: Non mais c'est un peu ça. Mais si quelqu'un s'ennuie à vous envoyer un courrier recommandé, à le payer 8 euros, 9 euros pour garder une trace de l'envoi, que ce soit une amende, l'URSSAF, un avocat, n'importe qui, un voisin qui est, avec qui vous êtes en froid, ben en fait, c'est qu'il veut garder une preuve de ce qu'il vous a envoyé plus qu'un mail, qu'il veut vraiment marquer le coup, et donc en fait...
1: Faire peur finalement.
4: Mais en fait,
1: Mais on a plus peur effectivement quand on reçoit ce type de courrier qu'un simple mail dans une boîte mail.
4: Tout à fait, en fait, c'est de dire, regarde, je rentre dans quelque chose qui va être administratif, ou moi dans mon cas, judiciaire, et en fait, je veux me maintenir une preuve. Et demain, vous recevez, enfin n'importe qui reçoit un mail et reçoit la même chose en recommandé, ben on va plus avoir un peu la main tremblante quand on va ouvrir le recommandé que quand on va ouvrir le mail. Et donc en fait, c'est ça qu'il faut avoir en tête, c'est que il faut pas avoir peur de se dire, je reçois quelque chose. Si je le comprends, ben j'y réponds moi-même. Ça nous arrive dans plein de cas. Et puis on arrive après, on rattrape ou pas les choses. Et si je le comprends pas, ben je me fais aider. Je vais voir le comptable, je vais voir l'avocat, je vais voir un copain d'abord, peut-être avant les professionnels qui pourraient s'y connaître. Je vais voir l'URSSAF. Donc il faut se faire aider pour essayer de comprendre dans la mesure du possible ce qui nous arrive. Parce que dès lors qu'on comprend ce que la personne en face, notamment l'administration, attend de nous, on est à même de donner la réponse adéquate et ça évite généralement beaucoup de problèmes.
2: Oui, et puis ignorer, c'est accumuler des problèmes sur le long terme.
4: Ah, c'est comme ça qu'arrivent les rectifications, les redressements d'office, les saisies sur les comptes. Mais c'est comme les amendes. Quand on sait qu'on s'est pris une amende parce qu'on s'est mal stationné ou qu'on a grillé un feu ou autre, on reçoit le papier. D'abord, souvent, c'est une lettre simple. Alors, certains, on va dire, je l'ai jamais reçu. Puis, quand on le reçoit en recommandé, si on oublie de payer dans les 45 jours ou je suis pas un expert, l'amende, elle passe à 375 ou 600 euros. Enfin, et en fait, c'est le fait d'avoir fait l'autruche qui fait que de la petite amende à 37 euros ou à 70 euros ou à 17 euros de stationnement, on se retrouve à avoir une saisie sur compte à 375 euros, prise sur le compte, saisie sur salaire à l'employeur, etc. Et en fait, c'est l'exemple parfait que, en faisant l'autruche et en ne prenant pas le problème à bras le corps, qui est pas forcément un problème, je me suis mal stationné, je paye 17 euros, bon ben tant pis, je le savais ou je l'ai pas vu, ben je ferai attention la prochaine fois. Ça permet d'éviter de crouler sous la paperasse et sous ces ennuis qui s'accumulent.
1: Alors, puisqu'on est dans la partie, on va dire, chef d'entreprise, combien de temps déjà il faudrait pour les papiers quand on se lance, voilà, et plus tard aussi dans la gestion, et quelles sont les étapes clés, par exemple, pour enregistrer légalement une entreprise en France, et quelles galères on peut rencontrer, Benjamin, par exemple?
4: Oui, par exemple. Alors, il faut prendre un petit peu de temps au début, sachant que certains le font tout seuls, certains délèguent. Il y a plusieurs façons de déléguer. Il y a des sites en ligne du type Legal Place, par exemple, qui montent des sociétés basiques, prêtes à porter, pour des sommes relativement...
1: Simplifier un peu tout ça.
4: Et l'intérêt, c'est un intérêt financier. On n'a pas d'interlocuteur, on le sait, mais on paye moins cher. Donc, voilà. Concrètement, les obligations, et après, on peut aller voir le comptable ou l'avocat, et plus on y va, et plus généralement le prix augmente, mais la prestation généralement aussi. les obligations légales, c'est notamment de s'immatriculer auprès du registre du commerce et des sociétés. Alors ça fait peur quand on parle du greffe, mais en fait c'est ce qui permet qu'on trouve le CABIS, qui fait peur aussi, qui est en fait la carte d'identité d'une société. Et les CABIS sont publics parce que on est censé pouvoir trouver une société, et c'est pour ça qu'il y a les mentions sur les courriers que nous envoient les sociétés ou les factures. Il y a le numéro SIRET, qui est un numéro unique comme un numéro de sécu. Il y a l'adresse postale, etc.
1: Ou identifier la société et les écrits avec qui on correspond.
4: Tout à fait. Et si jamais un jour tu as un doute parce qu'une société, la facture, elle te semble foireuse ou autre, ou que tu veux simplement voir un peu, avoir des infos sur cette société, ces informations sont publiques. On va sur Infogreffe, on tape le numéro SIRET. Il y a d'autres sites qui font ça. Il y a Papers, par exemple, qui prend une ampleur aussi pas mal. Et en fait, on a le numéro de SIRET, le siège social, les associés quand c'est visible, qui est le dirigeant, donc en fait le représentant légal de la société. Et ça, c'est très important, parce qu'en fait, c'est la carte d'identité de la société, qui peut l'engager, cette société, son objet social. Et donc, si t'as monsieur A qui vient te dire, je représente cette société, je vais vous faire signer un contrat, etc. Mais qu'en réalité...
1: Il signe PDG, on va regarder, en fait, c'est pas du tout lui.
4: Et si c'est pas lui, la société pourrait ne pas être engagée. Alors après, c'est aussi des rapports internes entre les associés. Mais en fait, voilà, toute cette paperasse qu'on fait quand on crée ou quand on modifie une société, si une société modifie son siège, elle doit déclarer ce changement de siège, elle doit faire un PV d'assemblée générale avec les associés qu'il signe.
1: Un papier obligatoire avec les associés, des traces écrites.
4: Mais c'est ce qui permet que la société qui était à un lieu A, demain elle bouge et elle va à un lieu B, en fait elle est censée donner cette information publiquement pour qu'on puisse retrouver cette société. Parce que si cette société doit 10 000 euros aux URSSAF ou à toi parce que t'as fait une prestation pour elle et qu'elle t'a pas payé, tu dois pouvoir la retrouver. Alors après, elle peut se liquider, etc. Et ça complexifie encore. Oui. Mais en réalité, c'est ce que je disais au début, toute cette paperasse, toute cette administrative qu'on fait, ça sert à pouvoir retrouver les informations derrière, et c'est ça qui est important. Et donc, la première étape, pour revenir à la question, parce que, pareil, je digresse, c'est de s'immatriculer auprès du registre du commerce des sociétés.
7: Donc ça, c'est vraiment la première étape. Quels sont les autres documents qu'il faut pour monter une société, Pascal ou Benjamin?
4: Ça, c'est le premier des documents, c'est... c'est de quand on est en société, je parle, parce que il y a des formes beaucoup plus simplifiées où on est tout seul, c'est la micro-entreprise, l'auto-entrepreneur, où en fait on fait une déclaration tout simplement à l'URSSAF notamment, on a un numéro SIRENS qui est un peu différent, et après il y a vraiment la société où là on est plusieurs, ou alors on est une société mais on est seul, c'est notamment la SASU ou le URL, et dès lors qu'on est en fait en société, on s'immatricule au greffe, si on n'est pas en société, qu'il n'y a pas une personne morale qui est créée, on fait simplement une déclaration et on reste, nous, personne physique, exploitant. Et c'est un peu... dans ce cas-là, les obligations sont simplifiées. Mais il y a une moins grande protection du patrimoine. Mais voilà, en fait, on sait qu'on n'est pas une société, donc c'est plus simple. On fait juste une déclaration. En société, par contre, il y a beaucoup plus d'obligations parce qu'il faut ensuite après se déclarer auprès de plein d'organismes. Mais certains sont communs, notamment l'URSSAF. Je vais laisser parler Pascal. Même quand on est auto-entrepreneur, on doit se déclarer à l'URSSAF, aux impôts, etc.
2: Il y a une simplification là qui est apparue au début de l'année dernière, qui est le guichet unique. Alors le projet était beau.
4: Simplification.
2: Alors le projet est beau. Le projet, c'est une vraie simplification. C'est permettre à chacun qui veut ouvrir une société d'aller vers un guichet unique et de plus poser la question, est-ce que je dois aller à l'URSSAF, est-ce que je dois aller à la chambre de métier, est-ce que je dois aller au greffe, est-ce que je dois aller aux impôts.
1: C'était complètement raccord avec la question suivante, parce qu'on voulait savoir si vous aviez des petites astuces, des conseils pratiques pour simplifier toutes ces démarches administratives de déclaration, par exemple, alors, ou modification, etc.
2: Le projet a été créé, mais pour l'instant, voilà, comme tout projet, il est beau, il est ambitieux, il y a encore un petit peu des simplifications à adopter.
4: Alors, en fait, pour expliquer le guichet unique rapidement aussi, le projet effectivement était très beau et très noble.
1: Mais c'est dans l'absolu, on l'a déjà fait avec le travail. À l'époque, ANPE ACEDIC, ça a fusionné. Maintenant, on refusionne Pôle emploi en France Travail. Donc en fait, on est un peu dans le même esprit là, de ce guichet unique pour les sociétés.
4: Alors, les objectifs derrière sont nobles, mais pour les sociétés, clairement, c'est un fiasco. Et je veux pas dévaloriser le travail qui est fait, parce que il y a des gens derrière qui bossent et il y a des millions d'euros qui ont été investis, mais
1: c'est une V1, on va dire. Il y aura
2: c'est
1: peut-être
2: ça,
1: une V2.
2: Il faut qu'il y ait une V2 et une V3. Une V2, elles sont en cours. Elles sont en cours. Voilà. Mais en effet, pour l'instant.
4: Pour être vraiment critique, en fait, en réalité, on a enfin, on a, il a été décidé que le guichet unique serait l'INPI. L'INPI, c'est l'Institut National de la Propriété Intellectuelle.
1: Là où on déclare les marques, tout ça.
4: Tout à fait. Là où on déclare les marques. Et en fait, ce guichet unique pour les sociétés, c'est, dès lors qu'on crée une société, on va aller sur ce guichet unique et on va déclarer et tout va être transmis à qui de droit. Donc, sur le principe, c'est très bien. Sauf que, en pratique et concrètement, l'INPI n'était pas prêt à recevoir toutes ces informations. L'INPI, qui est le site de la propriété intellectuelle, il recevait les marques, les brevets. Et à côté de ça, on a Infogreffe. Et Infogreffe, je vais pas faire de la pub au tribunal de commerce, mais en fait, c'est le site qui marchait pour les sociétés à part entière, qui est en fait un groupement de divers greffiers des tribunaux de commerce de toute la France. Ils ont développé ce logiciel. C'est eux qui mettent la main au pot quand il faut faire des améliorations, etc. C'est un GIE en fait qu'ils ont entre eux. Et après, c'est, on centralise tout à Infogreffe et ça renvoie au bon tribunal de commerce, au bon greffe. Et en fait, ce site marchait et Infogreffe marche toujours très bien. Et il a été décidé que le guichet unique serait l'INPI, qui n'était pas adapté puisqu'il faisait que les brevets et les marques. Et plutôt que d'emprunter, alors je caricature,
1: mais sachant qu'il y a plein de sociétés qui n'ont pas spécialement de marque, qui les déposent pas à l'INPI. Hein.
4: Tout à fait. Donc en fait, il y avait peut-être, j'invente, j'ai aucune idée des chiffres, mais peut-être 95% ou 90% des démarches qui étaient faites sur Infogreffe, le reliquat qui était fait sur l'INPI. Et plutôt que de se dire, ben on va prendre les 10% de l'INPI ou les 20%, peu importe, et les mettre sur Infogreffe, ben on s'est dit on va déplacer les 90% d'Infogreffe pour les mettre sur l'INPI. Et on va pas prendre le code source d'Infogreffe, on va nous-mêmes coder notre code source. Sauf qu'en fait, ça fait un an et demi, deux ans. C'est pas moi qui l'ai dit, mais ça fait un an et demi, deux ans. Ça fait un an et demi, deux ans que, si tu veux, le projet est reporté. Qu'on avait dit au 31 décembre, c'est sûr, ce sera l'INPI. Finalement, en fait, on va sur l'INPI, puis il y a un petit lien, ça renvoie sur Infogreffe.
1: Quelle complexité. Je vois Myriam, elle se décompose, mais qu'est-ce que c'est?
0: Non, mais
1: rigole
0: pas, c'est exactement ce que je suis en train de me dire.
1: Mais je lisais dans tes pensées, je me disais, c'est pas possible de se dire, mais c'est quoi ce truc de fou?
0: Non, mais en gros, t'ouvres une boîte et il faut que tu penses à déclarer aux impôts, à l'URSSAF, à le Pôle emploi,
1: on n'a pas encore arrivé sur la partie employée.
0: Non, mais, et là, tu te dis, mais pourquoi autant, enfin, moi, je trouvais, moi, voilà, je suis,
1: interloqué.
0: Ouais, non, mais complètement, je me dis, mais, on va, en fait, c'est pour ça que les gens ont peur, en fait, d'ouvrir leur structure parce
1: que. C'est pas rassurant quand on entend ça. Bon, après, l'esprit de départ, guichet unique.
2: Bah, moi, tu vois, le guichet unique, ça finira par bien marcher.
4: Voilà. Ouais, ça finira. Mais en fait, là où on est un peu remonté les professionnels, et c'est pas que les avocats, c'est les comptables, et c'est tous ceux qui créent des sociétés, c'est qu'en fait, si tu veux, quand tu déposes ta formalité sur l'INPI, en fait, avant sur Infogreffe, ça partait.
1: C'est pire qu'avant, c'est ça?
4: Bah, en fait, ça partait dans un cloud et ça allait au bon tribunal. Donc, nous, à Marseille, à Toulon, etc. Ouais, dans la région. Et en fait, l'INPI, là, ça reste bloqué dans le cloud. Et donc, t'as le greffe du tribunal de Marseille qui te dit, bah, pendant 15 jours, on reçoit rien. Et puis d'un coup, on reçoit 15 jours de formalité. Donc, ça fout le why.
1: Ouais,
4: parce que les greffiers, d'un coup, ils se prennent 600 dossiers, alors qu'en fait, ils
1: avaient rien. Il n'y a pas de boîte qui se crée. Et d'un coup, tac, 600 boîtes qui se créent.
4: Sauf que le problème, c'est que derrière, t'as des gens qui attendent pour monter leur boîte, pour changer le siège. Et en fait, ça crée un vrai problème parce que nous, professionnels qui savons faire normalement, on est bloqués par des moyens techniques. Et là, c'est ça qui est aberrant, c'est que on avait une solution, et vraiment, c'est un petit coup de gueule, mais on avait une solution qui fonctionnait, qui était Infogreffe, et techniquement, on a dit, bah, on prend quelque chose d'autre, et plutôt que d'avoir la lucidité de se dire, c'est une bonne idée, mais c'est pas encore prêt, voilà, en fait, vraiment, on repousse trois jours avant, on dit, bon, bah, finalement, on y reste, et en fait, voilà, c'est là que c'est énervant, et qu'il y a des contribuables derrière qui comprennent pas, qui se disent, mais attends, je comprends pas pourquoi ma société n'est pas créée. Et on leur dit, bah, c'est l'ordi qui marche pas, quoi.
2: Et revenir en arrière, ça, c'est pas possible pour les administrations.
4: C'est ce qu'on fait en fait en redisant bah, c'est bon, on continue de fonctionner sur Infogreffe pour la plupart des choses, alors que le projet aurait dû être mis en place depuis 6 mois ou un an sur l'INPI. Et on a la lucidité, mais en fait c'est vraiment en tout bout de course, on l'a su là le 20 décembre qu'au 31 décembre c'est bon, on restait sur Infogreffe pour les formalités. Donc jusqu'au 20 décembre on était tous on avait tous la goutte au front de se dire s'il faut qu'on reparte sur l'INPI, parce qu'il y a eu un fiasco en fait à l'été dernier où on est parti sur l'INPI et où ça a été le foutoir.
2: Myriam a commencé à en parler. Lorsqu'on fait tourner une boîte, on doit se concentrer sur le business, sur ce qui va faire rentrer de l'argent. Mais en coulisses, on a aussi toutes les galères qui continuent avec l'administratif. On doit établir un tas de documents tout le temps, comme ceux pour les impôts, pour l'URSSAF, etc. Il y a réellement de quoi devenir fou. Comment on s'y prend pour gérer tout ça, en plus de son activité? Sabrina?
1: Ah oui, parce que le but, c'est de faire tourner le business quand même, de faire rentrer les sous. Donc on a tout le back-end administratif, l'horreur.
2: Mais j'ai envie de dire, on s'organise. Alors, c'est vrai qu'en chef d'entreprise, comme je disais, on doit endosser plusieurs casquettes et jongler avec ça. la casquette du gestionnaire, la casquette du commercial, la casquette de l'expert dans son métier, et j'en passe. La casquette même de l'auto-coach parfois, mais ça devient la plupart des chefs d'entreprise.
1: Quoi les bons tuyaux, comment on doit s'y prendre pour gérer ça?
2: Alors, les tuyaux, en premier, c'est de procéder avec une approche structurée pas à pas. Déjà de cerner ses process, son organisation d'entreprise. Donc, soit on fait une audite interne, voilà, à l'entreprise, soit on fait, et ça c'est toujours très intéressant de faire intervenir un consultant externe pour pouvoir justement observer, poser les questions. Donc, dans Optimo Coaching, on a bien conscience que nous vivons dans une société qui est très complexe à plein d'égards. Et on a accès, on va dire, notre mission d'optimisation de tout ce qui va être relationnel, organisationnel et communication. Donc, au niveau de l'organisation, c'est d'avoir quelqu'un qui n'est pas englué dans les us et coutumes de l'entreprise, qui va pouvoir poser toutes les questions. Si on peut l'expliquer à un enfant de 13 ans, pour revenir à la petite épisode qu'on vient d'avoir dans l'émission, c'est qu'on a compris la chose. Si ça commence à être trop compliqué dans l'explication que quelqu'un va poser en question, c'est qu'il y a quelque chose à creuser, à simplifier, à optimiser. Ensuite, en effet, il y a la possibilité de travailler. Alors moi, j'ai des méthodes, j'aime bien utiliser une méthode d'optimisation japonaise qui permet d'optimiser avec l'existant. Voilà, dans un souci d'économie, d'écologie, d'intelligence aussi dans les process. Et une fois qu'on comprend les choses, on installe les solutions, on automatise, on délègue et on peut externaliser. Parce que un chef d'entreprise, son boulot, c'est de porter un projet et de le promouvoir et de trouver des contrats pour faire vivre l'entreprise.
1: Mais ça, c'est clair, effectivement.
2: On peut pas passer toute sa vie dans l'administration, mais c'est pour ça qu'il existe... secrétaires administratives pour porter main forte, des assistantes de direction, des experts comptables,
1: nous, ce qu'on aimerait savoir un petit peu, puisqu'on a Pascal qui est là, qui est adjointe au directeur des travailleurs indépendants à l'URSSAF, comment l'URSSAF aborde-t-elle le problème de cette complexité administrative en France? Alors, tu nous as donné 2-3 pistes, de manière plus globale peut-être.
8: On essaye d'accompagner au mieux. Voilà, et d'essayer justement d'expliquer facilement et clairement les démarches liées aux étapes clés de la vie d'un usager, son immatriculation, ses difficultés ponctuelles de paiement ou même sa cessation, par exemple pour un travailleur indépendant qui va prendre sa retraite. Donc on essaye de les accompagner au mieux. On met aussi en place des applications mobiles, par exemple pour les auto-entrepreneurs. Voilà, on essaye aussi de simplifier.
1: Plus proche du terrain pendant qu'ils sont en train de bosser pour pas qu'ils passent trop de temps.
8: Je déclare mon chiffre d'affaires sur le téléphone et c'est fait. Voilà.
1: Après, faut pas être en fracture numérique. On en parlera tout à l'heure avec Laurent.
8: Faut pas être en fracture numérique. Mais voilà, ça fait aussi partie des choses qui nous permettent d'accompagner.
4: Et après, moi, si je peux rajouter, en fait, il y a des régimes qu'on appelle micro, qui sont en opposition avec les régimes réels d'imposition à l'URSSAF et à la fiscalité. Dès lors qu'on dépasse certains seuils de chiffre d'affaires, on est en réel. Le réel, c'est en gros, c'est toute la comptabilité, ce que j'ai encaissé, ce que j'ai décaissé.
1: Avoir toute la machinerie
4: c'est
1: qui se met en marche.
4: Alors c'est pas vraiment, c'est pas ce que j'ai encaissé, décaissé, c'est un peu plus compliqué que ça, mais c'est ça. Et en fait, quand on dépasse ce chiffre, c'est qu'on est une grosse boîte, on fait 5 000, 8 000, 10 000 de chiffre d'affaires par mois. On peut se permettre, avec ces montants, d'avoir un comptable, d'avoir peut-être quelqu'un pour nous aider à la gestion. On n'est pas juste le petit artisan.
1: Mais quand on dégage des montants qui font un salaire.
4: Oui, mais alors il y a des plafonds différents sur les activités parce que, et c'est tout ce que je disais aussi au début, on peut pas traiter pareil celui qui fait de l'achat-revente de celui qui fait de la prestation de service parce que c'est pas le même chiffre d'affaires. Quand tu fais de l'achat-revente, tu achètes et donc tu revends plus cher que de la prestation
1: de
4: service.
1: Donc forcément, tu fais plus de chiffre d'affaires, mais peut-être beaucoup moins de marge que quelqu'un qui va faire que du service et donc, c'est tout pour lui.
4: Tout à fait. Et donc le seuil du micro est plus élevé. Par exemple, en cas d'achat-revente.
1: Ce qui est logique.
4: Normalement, c'est censé être le cas. Enfin bon, voilà. Et le micro, pour simplifier, en fait, c'est tu déclares que ton chiffre d'affaires dans la plupart des cas. Mm-hmm. Donc en fait, tu dis j'ai gagné tant cette année. Donc tu reprends tes 10, 12, 58 factures, peu importe. Mais tu retiens juste ça et on t'applique un abattement forfaitaire, en tout cas en fiscalité. Donc on te dit à la louche, enfin c'est pas à la louche, c'est selon des lois qui sont votées, tes charges, c'est tant de pourcents.
1: dans 34%,
4: voilà. 54%, 51%, 71%, selon les secteurs d'activité, c'est déterminé parce qu'on sait qu'en achat-revente, il y a plus de charges qu'en prestation de service où finalement, tu payes juste tes locaux, ton imprimante, etc. Et donc, en fait, ça permet aux petits entrepreneurs, aux micro-entreprises, de pas forcément avoir de comptable, de juste savoir les 28 factures qu'elles ont émises dans l'année, qui ont généré tant de chiffres, et on applique cet abattement et on paye des impôts là-dessus. Il y a aussi des régimes simplifiés avec l'URSSAF, avec le prélèvement forfaitaire libératoire, etc. C'est juste pour dire que voilà, on a conscience que les petits qui se lancent, c'est plus compliqué, donc c'est pour ça qu'on simplifie. Je voulais souligner, c'est quelque chose qui existe et qui est vraiment bien pour les petits.
8: Et pour les entreprises, par exemple, parce que quand on parle URSSAF, on pense souvent à contrôle. Donc pour les entreprises, ce qu'on propose, c'est ce qu'on appelle la visite conseil. Ça permet d'avoir un inspecteur qui se déplace dans l'entreprise, qui va venir étudier la comptabilité et qui va pas dresser un redressement, mais qui va dresser des conseils et qui vont permettre à l'entreprise d'entrer dès sa première embauche, de partir sur des bonnes bases.
0: Je profite de ce moment d'avoir un avocat, d'avoir l'URSSAF en face. Moi qui suis de l'autre côté, entre guillemets, et qui peut-être souhaiterait créer son entreprise, j'ai entendu parler des couveuses. Est-ce que vous savez ce que c'est ou pas du tout? C'est Pôle emploi qui met ça en place avec apparemment l'aide de l'URSSAF et qui accompagne sur les premiers mois les entreprises dans la création et qui séquestre, je me comprends en disant ça, l'argent généré dans les premiers...
1: C'est nouveau?
0: Eh ben écoute, j'ai appris ça il n'y a pas très longtemps et c'est pour ça que je voulais savoir si vous étiez au fait de ça et qui va vous aider dans tout ce qui est démarches administratives, commerciales, qui va vous aider pour vous expliquer la fiscalité.
1: Comme une start-up pour lancer
0: ça. Exactement. Et ça s'appelle en fait les couveuses d'entreprise.
8: Ouais, ça fait des années que ça existe et c'est vrai que ça permet de mettre en relation. Par exemple, ça se fait souvent des couveuses liées au BTP. On va mettre un architecte, on va mettre un architecte d'intérieur, un plombier, un électricien. Ils vont partager des locaux et puis au-delà des locaux, ils vont partager.
1: Ensemble.
8: Voilà, ils vont travailler ensemble. Oui, ça fait des années que ça existe.
0: D'accord.
2: C'est intéressant, ça permet de mutualiser, de pas être subir tout de suite l'isolement du dirigeant. D'ailleurs, il faut quand même prendre conscience que c'est le risque lorsqu'on est entrepreneur. Donc, il faut oser demander de l'aide, s'entourer. Et je trouve ça très poétique, couveuse. Il y a un aspect aussi gestationnel pour que le mindset aussi évolue et qu'on devienne vraiment prêt. Mais il y a plein de choses, hein. Il y a même des organismes comme la CCI, la Chambre de commerce d'industrie, qui proposent des stages gratuits pour comprendre les différents statuts, les choses comme ça. Il y a plein de choses. Il y a des permanences d'experts comptables, de juristes. Enfin, bref.
4: D'avocats aussi.
1: Alors, on l'a dit tout à l'heure, les gens ont des fois un peu peur de l'URSSAF. Comment l'URSSAF réagit-elle aux critiques, aux plaintes concernant cette complexité de ces procédures? Déjà en répondant par des simplifications, on l'a entendu.
8: Alors déjà aussi on les fait remonter, comme on expliquait, à notre caisse nationale, au pouvoir public, on les fait remonter.
1: D'accord.
8: Et
1: c'est pas vain quoi, quand les gens viennent se plaindre, vous remontez tout ça.
8: On remonte et on a tout un système de suivi qualité qui nous permet de remonter ça, qui nous permet de remonter les fraudes aussi, par exemple. Et c'est vrai que chaque fois qu'on reçoit une critique, on l'analyse, on y répond systématiquement. On a un service dédié qui gère toutes les réclamations. On a un médiateur également qui est là aussi pour nous accompagner entre nous et l'usager pour trouver les meilleures solutions. Donc une critique n'est jamais vaine et on l'étudie, on l'analyse.
0: Aujourd'hui, comment l'URSSAF envisage d'accompagner les personnes dans l'utilisation des services en ligne? Ceux qui sont en fracture numérique, comment vous faites?
8: Alors, on en a déjà parlé, on est en train de créer un partenariat avec les Maisons France Services. Et puis sinon, dans le concret et qui est déjà en place, on a des accueils qui sont ouverts au public et qui ont ce qu'on appelle un espace multimédia. Et nos agents d'accueil sont là justement pour accompagner pas à pas les usagers dans l'utilisation de cet espace multimédia. C'est-à-dire que les personnes qui arrivent dans nos accueils ne sont pas livrées à elles-mêmes. On va venir les accompagner pour les aider. Et puis quand elles arrivent chez nous et qu'elles ont vraiment une complexité d'un dossier, elles vont prendre un rendez-vous. À l'heure actuelle, notre délai, c'est 3-4 jours pour obtenir un rendez-vous. Et elles vont bénéficier pendant plus d'une demi-heure d'un rendez-vous dédié avec un agent d'accueil qui va prendre le temps d'étudier, d'analyser et de résoudre leurs difficultés.
0: Laurent, toi, c'est pas trop les personnes avec qui tu travailles. Est-ce que tu as quelque chose à rajouter sur ça?
9: Non, pas spécialement. Non, c'est pas. Ça m'est arrivé d'aider des personnes pour aller se déclarer en tant que entrepreneur individuel sur l'IMPI. C'est pas évident. C'est vraiment pas évident. Il faut pas tomber dans le piège non plus. Pareil, hein, de la recherche Google entrepreneur individuel, on tombe sur des entreprises privées qui font l'enregistrement pour nous, mais qui demandent en contrepartie, voilà, d'être payé.
2: Hein,
9: et c'est marqué pourtant entrepreneur individuel, on dirait bien que c'est des trucs officiels, mais il faut voilà, quand on sait après que c'est l'IMPI, qu'il faut aller sur l'IMPI, qu'on a les bons trucs, bon, c'est après faut se même moi pour moi qui c'était pas évident de retrouver dans les méandres de tous les menus déroulants pour choisir ne serait-ce que sa catégorie de travailleurs, de dans quel truc on travaille, il faut dérouler 3 menus en cascade pour trouver au final ah non c'est pas là, alors je reviens avant pour essayer de trouver, c'est pas facile, c'est
10: on vraiment, voit que c'est pas facile quand même
9: ouais, non. Donc c'est bien qu'il y ait des maisons avec les maisons France Service qui sont en partenariat avec l'URSSAF pour ça, parce qu'il faut qu'il y ait des spécialistes derrière pour aider les gens au plus simple, ouais.
10: Alors puisqu'on est dans les papiers, quels sont par exemple les documents essentiels qu'on doit conserver pour une éventuelle inspection du travail, contrôle sécu, enfin contrôle URSSAF, Pascal?
2: Tout.
10: Il faut tout garder. Non, mais est-ce qu'il y a quelque chose absolument à avoir?
2: Je sais pas.
10: Non, c'est ça,
2: Myriam. Non, Myriam.
10: Ah, c'est Myriam. D'accord. Okay.
2: Ah ouais, maintenant tu gardes féminine, tout. Mais...
0: Non, tu gardes tout.
2: Tous les déclarations préalables, les bulletins de salaire, voilà, les factures, enfin oui, tout.
10: Les reçus du travail au noir, tout ça? Non.
2: Ils
10: ne regardent pas de reçus.
2: Moi, j'ai tendance à imprimer.
10: Ah, carrément.
2: Il y a le résumé. Non, mais il y a le résumé de. Enfin, imprimer, façon de parler, parce que je. Voilà. De sortir tous les documents, les durées pour les garder, quelle administration s'en occupe. Il y a la possibilité de trouver ça sur Internet, mais peut-être que...
10: Non, mais concrètement, il faut garder tous les papiers.
4: En fait, il y a des délais de prescription.
2: C'est
4: donc
2: ça.
4: Les papiers vieux de 15 ans, il n'y a plus nécessité de les garder, sauf éventuellement les fiches de paye, si jamais on veut faire valoir les droits à la retraite ou autre. Que, voilà.
10: Oui, aussi, on a un employé qui appelle 15 ans après, j'ai perdu ma fiche de paye, bon... À leur donner.
4: Ben oui, mais après, en fait, au bout d'un moment, dès que c'est prescrit, c'est-à-dire que la loi oublie.
10: Oui, oui.
4: Et en fait, au bout d'un moment, on peut plus venir nous demander quelque chose qui est trop vieux s'il n'y a pas eu de cause d'interruption de la prescription. Mais bon, c'est pas le
10: sinon,
4: sujet.
10: Sinon, c'est dans des textes de loi, il y a des.
4: Oui, voilà, c'est ça. En fait, la prescription en matière civile, c'est 5 ans. Pour les impôts, souvent, c'est 31 décembre de la troisième année qui suit le fait. Mais en cas de fraude, ça peut monter à 6 ans, à 10 ans, etc. Donc en fait, il y a des délais plus longs. Donc c'est sûr que si on est plus long que le délai de droit commun, mais qu'on est dans la fraude parce qu'on a fraudé, il faut garder les papiers 10 ans.
10: Ouais, faut mieux.
4: Donc, en tout cas, l'administration peut remonter jusqu'à 10 ans dans certains cas. Mais en règle générale, il vaut mieux tout garder, sachant que maintenant, on peut quand même aussi beaucoup dématérialiser. Il y a des prestataires externes qui font ça.
10: Oui, on peut numériser les papiers, les garder.
4: Voilà, il y a beaucoup de choses qu'on peut numériser. Tout ce qui est la comptabilité, normalement, le comptable, il est censé pouvoir la garder. Donc, en fait, il y a des choses qu'on peut retrouver assez facilement si on a fait l'effort au moment où on avait les papiers de les garder.
2: Laurent, toi qui aides les personnes en fracture numérique, est-ce que tu leur imprimes des papiers justement pour pas qu'ils soient en fracture? Est-ce que derrière tu les aides à savoir combien de temps les garder? Parce qu'alors si on imprime tout ce qu'on reçoit sur Internet, ça en fait des tonnes.
9: Alors, j'essaie d'éviter parce que je suis non seulement dans la lutte contre la fracture numérique, mais aussi pour une utilisation éco-responsable de l'informatique. Donc, ne pas imprimer les emails systématiquement, ne pas imprimer quand c'est pas nécessaire. Je les forme surtout. Alors après, on va rentrer dans une autre polémique par rapport au cloud, mais je les en apprends surtout aussi à se servir du cloud et pas plus tard que cet après-midi. Là, j'ai eu une dame. Où j'ai appris à lui apprendre à se servir de son cloud, de se bien gérer, organiser son cloud pour y mettre ses documents, tous les documents qui peuvent lui être demandés, les stocker, tous ces trucs Pôle emploi, donc faire des dossiers Pôle emploi, mettre toutes ces déclarations dedans. Voilà. Et je passe plus par là que par les impressions, parce que les impressions, il faut éviter maintenant.
10: Oui, et puis maintenant, tout ce genre de trucs, même les bulletins de paye sont souvent maintenant dématérialisés et posés effectivement dans des services en ligne.
9: Tout à fait.
10: Il y a plein de choses qui sont des coffres forts numériques, voilà, qui sont censés rester à vie.
9: Et maintenant, je dirais même, on peut arriver à faire de la signature numérique, c'est-à-dire ne plus imprimer un truc qui était un peu ridicule, hein, d'imprimer un PDF qu'on a reçu par mail.
10: Le signer, le rescanner.
9: Pour signer, le rescanner, pour le renvoyer. Donc maintenant, il y a très facilement, sur les ordinateurs sont équipés pour, hein, de maintenant, de faire la signature en numérique et de la renvoyer directement et d'économiser ce truc-là. Donc ça, c'est des gestes éco-citoyens qu'on doit apprendre. Que les gens doivent apprendre et doivent se forcer à faire pour, en plus de la fracture.
10: Myriam veut.
0: Je rebondis juste rapidement sur ce qu'est en train de dire Laurent parce que c'est une réalité aujourd'hui. Moi, j'étais commerciale dans tout ce qui est logiciel de dématérialisation pour les entreprises.
10: Ah oui.
0: Accessoirement.
10: Ah, ouais.
0: Voilà. Donc, on a aujourd'hui des outils qui sont très bien faits pour les chefs d'entreprise, que ce soit une personne seule ou nos sociétés où ils sont 1000, je me comprends en disant ça. Aujourd'hui, le numérique a pris une place hyper importante dans les structures. Et on se rend pas compte que on a besoin de garder, d'envoyer, de rechercher, parce qu'aujourd'hui c'est ça le plus
10: important.
0: Rechercher
10: l'info, rechercher
0: un document.
10: Rechercher dans des vieux classeurs,
0: ouais.
10: C'est un peu long.
0: On nous expliquait qu'un chef d'entreprise aujourd'hui ou la secrétaire, la RH, etc., une personne qui recherche un document dans une entreprise met 17 minutes.
10: Oui, c'est pas étonnant. En papier. Alors maintenant, ça a dû se réduire avec la numérisation.
0: Avec la numérisation.
10: Et maintenant, on a même l'IA qui arrive
0: par-dessus
10: pour accélérer les choses et analyser des documents.
0: En fait, oui, les logiciels de dématérialisation pour les entreprises sont un peu leur Google d'entreprise. En fait, on va aller rechercher le document par une information qu'on connaît sur le document, et on gère aussi les bulletins de paye des salariés à travers les coffres-forts numériques. Et aujourd'hui, c'est un vrai atout pour, je pense, un salarié, parce qu'on va pouvoir tout stocker dessus, autant ses bulletins de salaire que son EDF, que une facture qui nous arrive. Enfin, c'est vraiment aujourd'hui un outil dans l'administratif, autant du chef d'entreprise que du salarié.
2: Et puis, on va être soumis aussi, pour ceux qui n'ont pas fait encore la bascule, à dématérialiser la facturation et voilà. Donc, c'est vrai que c'est devenu une tendance. Maintenant, je mets juste un point aussi d'alerte sur être très vigilant au niveau de tout ce qui va être des sauvegardes de sécurité.
10: C'est pour ça qu'effectivement, quand on les met dans le cloud, comme
2: vois,
10: on dit.
2: Il faut voir où le cloud est domicilié. On est dans
10: c'est
2: un,
10: toujours pareil. Voilà. Mais là, on dérive sur un autre sujet.
2: Finalement, être bien accompagné par des experts pour faire...
0: On parle du cloud. Quels sont les meilleurs outils ou logiciels peut-être pour simplifier la gestion administrative d'une entreprise ou même personnelle?
10: Ah oui, ça existe peut-être. Ça.
0: Un petit coaching peut-être?
2: J'ai pas l'expertise, on va dire, dans ce domaine. Je fais appel à des partenaires experts là-dedans. J'ai envie de dire qu'il y a plein de choses qui contribuent. Il y a les usages aussi, enfin les domaines dans lesquels les entreprises sont. Je suppose que on n'utilise pas la même chose pour un avocat ou un notaire que pour un métier, voyez, dans le bâtiment ou quoi. Et parce qu'il y a des obligations juridiques et de confidentialité qui sont tout autres. J'ai travaillé dans le système financier, donc dans la banque, on avait des systèmes de sécurité à part entière, voyez. Donc là, maintenant, j'ai envie de dire, quand il y a un doute, renseignez-vous auprès des experts pour qu'ils puissent vous guider vers les meilleurs usages, à la fois en termes, certes, juridiques, de sécurité, et puis j'ai envie de dire d'efficacité, d'optimisation de votre métier. Hein.
10: Pour être un petit peu complet sur cette partie entreprise, avoir une entreprise, c'est bien, mais souvent, il faut la développer. Et pour la développer, il faut souvent s'entourer de collaborateurs. Là, certains patrons, on l'a dit, s'arrêtent là parce que c'est le calvaire administratif qui revient en force, hein, clairement, la paperasse. Quelles sont les étapes légales faciles à suivre, en fait, pour embaucher un nouvel employé en France? Comment on peut faire ça simplement? C'est possible aujourd'hui ou pas?
4: Alors,
10: Pascal ou
4: moi, je vais être très bref parce que généralement c'est quelque chose que nous on voit peu. En fait, on fait pas de droit social, donc c'est plus avec le comptable. Je pense que ça se fait parce que c'est de la vie quotidienne et il y a des déclarations à
10: on
4: faire à l'URSSAF.
10: On appelle son comptable.
4: Donc je vais plutôt laisser Pascal. Il sera plus compétente que moi.
8: Alors à ce niveau-là, je pense que dans l'embauche, les formalités, c'est ce qu'il y a le plus simple. entre la procédure de recrutement, la formation, garder quelqu'un dans son entreprise, je pense que là, honnêtement...
10: Là, on parle d'entreprise, mais je crois qu'aussi pour les associations, il existe des choses simplifiées, ouais, des guichets associatifs
8: qui font
10: tout. C'est simple,
8: il y a une déclaration préalable qui permet de faire toutes les formalités à tous les organismes.
10: Ah oui.
8: Après, voilà. C'est honnêtement... Là,
10: c'est plus comme il y a 30 ans.
2: Honnêtement, en termes de collaborateurs, de salariés, je pense que la problématique n'est pas au niveau administratif.
8: Non, là, je pense que c'est
2: vraiment au niveau humain. mon expertise est là-dedans et quand
10: donc
2: c'est
10: un vieux cliché, ça veut dire que c'est très compliqué d'embaucher,
2: non,
10: la paperasse.
2: C'est coûteux. Oui. Moi, je vais
10: on
2: pas
10: a
2: vous
10: eu des auditeurs qui nous ont dit ça.
2: C'est, ouais, c'est coûteux. Bon, mais en même temps, si on recrute un bon salarié, on a retour sur investissement, je vais dire. Mais la problématique, elle est plus humaine à ce niveau-là. Et il faut faire des bons recrutements, des bonnes intégrations, des bons coachings d'intégration, etc.
10: Là, on est loin de l'IA, on parle du côté humain.
2: Humain, mais c'est clair. Mais c'est clair.
8: Et à la fois, je pense qu'une erreur de recrutement, c'est ce qui coûte le plus cher à l'heure actuelle.
10: Bien plus que la paperasse.
8: Bien plus que la paperasse.
2: Je le vois sur mes coachés, mes dirigeants, ils lésinent pas sur l'accompagnement coaching que je peux apporter sur à la fois le recrutement, l'intégration, etc., le profilage, quoi.
4: C'est l'humain et le légal, en fait, sur une embauche, parce que c'est compliqué, parce que un salaire est chargé de charges sociales, oui. Et ça, c'est quelque chose que le salarié voit pas forcément. Enfin, faut apprendre à lire un bulletin de paye et
10: alors, ils ont été simplifiés, ces dernières années, Rappelez-vous, à l'époque, c'était encore pire. Maintenant, c'est plus clair.
4: Mais généralement, j'ai pas de proportion, mais la grande partie regarde le net payé.
10: Oui, les gens regardent, voire même ne regardent pas leur bulletin de paye. Beaucoup.
2: La plupart des salariés n'ont pas conscience du risque pris par un dirigeant à le recruter. Alors évidemment, il y a un risque qui est motivé par un projet entrepreneurial, par une envie de développement, mais le risque, il est...
10: C'est un pari sur l'avenir à chaque fois, parce que...
2: Ah oui, financier. Donc c'est vraiment deux univers qui s'entrechoquent. Le salarié n'a pas conscience de toute la prise de risque et de la responsabilité du dirigeant, tout comme le dirigeant parfois n'a pas conscience de tout le besoin humain qu'a le salarié. Donc voilà, après c'est le métier du coach d'accompagner et de
10: donc
2: faire
10: on est loin de la paperasse, c'est pas la paperasse qui est plus complexe, clairement sur l'embauche.
8: Non, parce que
11: on a quand même Sonia qui nous demande quels sont les documents types à remplir pour une embauche.
8: La déclaration préalable à l'embauche. Voilà, c'est le premier document, franchement. Voilà, après tout se ventile et puis selon
4: le contrat de travail.
8: Voilà. T'envoies les documents.
2: Alors, il n'est pas obligatoire, mais fortement conseillé.
4: C'est oui.
2: Très fortement conseillé, mais il n'est pas obligatoire.
4: Le principe en droit français, très rapidement, c'est le consensualisme. En fait, c'est-à-dire c'est l'accord oral. C'est on tape dans la main et c'est bon. Et
10: dans l'absolu, le contrat de travail n'est pas obligatoire.
4: Dans l'absolu,
10: en fait, il y a des règles qui s'appliquent par défaut si on n'en fait pas.
4: Le principe, c'est le consensualisme, et l'exception, c'est le contrat doit être fait par écrit. Mais même si le principe, c'est que le consensualisme et que le contrat peut être fait à l'oral, en fait, le contrat écrit reste un moyen de preuve de sur quoi est-ce qu'on était d'accord. Je t'ai embauché, mais à tel taux horaire, pour tant d'heures, à tel poste, etc. Et se taper dans la main pour dire tu travailles avec moi, on peut le faire, mais tout ne sera pas clair sur les congés payés, les RTT, etc. Et donc en fait, le contractualiser, ça permet de définir la limite du contrat de travail.
2: Moi, j'aime bien dire une petite phrase, il vaut mieux se définir que se défendre. Et sur les petites clauses particulières, c'est tellement mieux quand c'est dit.
10: Pour clore justement cette partie emploi avant de passer sur la fracture numérique, puisque l'émission défile, juste quels sont, en quelques mots, les efforts qui sont déployés pour améliorer toute cette compréhension et cette accessibilité des informations qui sont fournies par l'URSSAF. On a dit qu'il y avait ces moyens de communication aujourd'hui.
8: Notre accessibilité, on y travaille énormément. Autant au téléphone c'est très facile. C'est l'année dernière 90% de taux d'abouti. On essaye de faire encore mieux cette année, puis surtout de faire de la qualité. C'est pas tant de décrocher, mais c'est de donner les bonnes réponses au téléphone.
10: On l'a dit, il y a des indicateurs maintenant qui surveillent tout ça.
8: On essaye aussi de simplifier nos courriers pour les rendre beaucoup plus compréhensibles et plus lisibles, et de sortir de ce carcan administratif où on ne comprend pas toujours
2: jargon.
8: Jargon, donc on y travaille fortement. Et puis, voilà, tout ce qu'on j'ai déjà dit, les accompagnements à la première embauche, à la création, la possibilité de déclencher soi-même une demande de contrôle pour avoir des conseils. Voilà, c'est toutes ces choses-là qui nous permettent d'accompagner les entreprises et les travailleurs indépendants.
2: Peut-être aussi là, toute la part éducative, en fait, hein, avec des tutos, des apprentissages.
8: On y vient, on est sur YouTube avec quelques... Yeah. Voilà, wow, ouais, on y vient, on y vient.
0: Quand l'URSSAF sur TikTok.
1: Ouais,
8: je le note.
0: Mais c'est une réalité, parce que cette fracture qui se fait avec les jeunes aujourd'hui, on aurait moins peur parce qu'on ok, c'est des gens normaux en fait. Non, mais c'est vrai. Bah,
1: la preuve, Pascal est très sympa.
0: Mais carrément. Mais les réseaux sociaux aujourd'hui ont un impact tellement fort sur la population que de voir l'URSSAF. Enfin, on voit aujourd'hui la gendarmerie nationale, la police nationale sur les réseaux déconner. Donc on arrive à dédramatiser à la base métier d'uniforme, de mesure, etc.
1: Mais j'espère que là, on a dédramatisé sur l'URSSAF ce soir.
0: Ouais, carrément. Mais l'URSSAF sur les réseaux.
1: Sur la dernière partie.
0: Ce serait génial.
1: Et la fracture numérique.
4: Un petit point juste technique. Comment est-ce qu'on fait pour améliorer ça? Il y a aussi beaucoup d'informations mises en ligne par l'État et les services publics. Je pense notamment au BOFIP, qui est le bulletin officiel des finances publiques, et le BOSC, qui est le bulletin officiel de la sécurité sociale, qui en fait sont les doctrines de ces deux grandes maisons, le fisc et la sécurité sociale, qui expliquent, il y a toute une arborescence, les règles, les exceptions, ce qui est admis, qui explique que c'est pas juste le texte de loi, c'est des cas concrets. Et ça permet de savoir dans quel cas on est et dans quel cas on n'est pas. Et c'est pas si technique que ça si on sait un peu où chercher.
1: C'est quand même plus simple qu'avant quand même. Allez, on se retrouve dans quelques secondes sur votre radio.
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7: Et oui, pour conclure cette émission, nous recevons un conseiller numérique afin de vous aider à mieux gérer la fracture numérique. Alors nous allons tenter d'en savoir un peu plus avec lui en plateau.
1: Effectivement, on a donc Laurent, qu'on a déjà un petit peu entendu dans l'émission, qui va nous faire un petit focus sur cette partie fracture numérique. Donc tout d'abord, est-ce que tu peux nous expliquer qu'est-ce que la Maison de l'Emploi et en quoi ça consiste ton travail en tant que conseiller numérique, un peu plus détaillé?
9: Alors, la Maison de l'Emploi, c'est une association qui est vraiment focalisée sur l'emploi, sur l'accompagnement de la création d'entreprise, sur l'aide aux personnes qui peuvent être en difficulté. Avec, elle comprend aussi le PLI, elle comprend le service dans lequel je travaille, c'est le service direct emploi qui est dédié au RSA, au coaching intensif du RSA, qui a été mis en place en avril par le département. Pour gérer les nouveautés qui sont en train de se passer là sur le RSA, pour que ça soit actif et que ce ne soit plus de l'argent qui soit donné aux bénéficiaires sans contrepartie. Donc le département du Var et sur la région toulonnaise où on est un pilote a décidé de faire du coaching intensif sur 4 mois et d'inclure dans ce coaching le conseiller numérique qui est en place par le conseiller numérique France Service, hein, c'est un service de l'État qui a été mis depuis quelques années, où on est 4000 conseillers numériques déployés sur le territoire français pour aider justement les personnes en difficulté pour avoir accès à leurs droits, se réconcilier avec le numérique ou découvrir le numérique en parlant pour les plus jeunes ou les plus âgés qui en sont loin. Et donc c'est mis en place à travers des associations, à travers des maisons France Service, à travers à travers les mairies qui peuvent embaucher aussi des conseillers numériques au CCAS ou ouvrir des maisons numériques, hein, des EPN, voilà. Donc le but c'est d'aider les gens. Sur le numérique. Alors dans le numérique, on comprend toute la panoplie, hein, du smartphone, tablette, les Chromebooks actuellement aussi,
1: tout ce qui concerne le numérique.
9: Voilà, et les PC. Donc tout ce qui nous donne accès au numérique et pas uniquement pour tout ce qui est dématérialisation, pour tout ce qui est administratif, mais aussi pour ce qui est ludique.
7: Du coup, quelles sont les démarches à suivre en tant que citoyen pour avoir accès à tout ça?
9: Ben, il suffit juste de se renseigner auprès du CCAS localement ou auprès de sa mairie, savoir où il y a un conseiller numérique à porter. Donc les
10: partout en France, il y en a en général, c'est ça.
9: Il y en a de partout.
10: On écoute un peu partout en France.
9: À Toulon, il y a deux maisons France Service sur Toulon, une qui est du côté de la Beaucaire, une qui est du côté de l'autre côté, donc de Toulon.
10: Mais c'est un service qu'on retrouve partout en France. Hein. Parce qu'on nous écoute un peu partout ce soir en France.
9: On en retrouve partout en France. Il y a des services qui sont aussi délocalisés avec des bus pour
10: qui viennent voir carrément les gens.
9: Dans des petits villages où ils n'ont pas de maison France Service. Il y a des services de bus qui se mettent en place. On trouve beaucoup de conseillers numériques aussi dans les médiathèques. Beaucoup dans les médiathèques. Qui sont là en plus en partie ludique, mais qui sont là aussi en disponibilité pour aider les gens. Et puis des associations qui disent, tiens, je vais monter une association pour aider les gens au local. Je demande un conseiller numérique et l'État le finance. C'est l'État qui finance le conseiller numérique, qui aide l'association, qui paye pratiquement le salaire du conseiller numérique à l'association pour une durée déterminée de 2 ou 3 ans actuellement. Voilà.
11: On parle de fracture numérique, mais comment tu le définirais et quelles sont les principales raisons de cette fracture du numérique dans notre société actuelle?
9: Alors, il y a plusieurs raisons. Il y a les gens qui sont loin de ça parce qu'ils n'en ont pas besoin au départ.
11: On va peut-être commencer par qu'est-ce que c'est? Parce que peut-être que certains ne savent pas ce qu'est la fracture numérique.
9: La fracture numérique en soi, c'est quelqu'un qui ne sait pas se servir du numérique, qui ne peut pas s'en servir.
10: Et dans notre monde d'aujourd'hui, c'est sûr que ça devient de plus en plus complexe. Hein. On l'a vu et on l'entend, l'administration numérise de plus en plus.
9: Il y a de véritables dichotomies actuellement là-dedans, où on demande à faire des choses uniquement sur Internet à des gens qui n'ont pas d'accès à Internet. Uniquement sur Internet à des gens qui n'ont pas d'accès à Internet.
10: Et on va se débrouiller.

0: du conseiller numérique.
1: Alors, on l'a dit tout à l'heure, on entendait, Laurent, que c'est, ça peut être aussi des gens qui sont capés, je dirais, qui ont beaucoup de diplômes, etc. Donc, est-ce qu'il y a un profil type, un portrait robot? Parce qu'on aurait tendance à se dire, la fracture numérique, c'est les anciens, ceux qui sont pas proches des ordinateurs, etc. Mais ça a pas l'air d'être vraiment le cas.
0: Alors, oui, effectivement, il y a le profil type, c'est les gens qui ne s'y sont pas intéressés jusqu'à présent, qui n'ont pas eu besoin, qui sont pas nés dedans, comme beaucoup d'anciens. Mais je parle d'anciens, c'est vraiment anciens, c'est-à-dire des personnes âgées qui sont en EHPAD. Voilà, parce que beaucoup de retraités que je côtoie autour de moi, ça peut être mon père ou ses amis, se mettent quand même dessus, s'intéressent à ça. Donc c'est vraiment une notion d'intérêt ou de besoin. Y a des gens que je reçois qui sont en fracture, qui sont pas âgés, qui jusqu'à présent, eux, ils travaillaient dehors, ils s'occupaient du jardin, ça ne les intéressait pas, ils n'en avaient pas besoin de l'ordinateur, donc ils n'avaient pas d'ordinateur à la maison. Donc du coup, ils se retrouvent maintenant à avoir besoin d'utiliser un outil informatique pour faire leur déclaration, pour vérifier ou pour faire des demandes, et ils en sont vraiment loin, et ils sont vraiment paumés, et c'est ces gens-là qui sont le plus en difficulté, parce qu'après, socialement, on pourrait dire, bon, les gens qui n'ont pas les moyens de s'en acheter, ça arrive aussi, mais bon, on arrive maintenant à trouver vraiment des outils numériques pas chers.
1: La plupart des gens aujourd'hui ont très souvent au moins un smartphone, en fait, quand même.
0: C'est ça.
1: C'est le point d'entrée en numérique aujourd'hui.
0: À mon niveau, je m'oriente beaucoup vers l'utilisation du smartphone.
1: Alors, c'est pas hyper pratique en termes de taille, mais au moins les gens ont un accès et quelque chose.
0: Alors, en termes de taille, suivant ce qu'on veut faire, si on veut créer son CV à partir d'un smartphone, pas terrible.
2: Mais après, l'avantage, c'est qu'on l'a dans la poche aussi, qu'il est tout le temps là.
0: Oui, et après, il y a des applications qui sont très bien faites. Il y a un gros effort au niveau de l'État, au niveau de certains. J'ai pas encore eu l'occasion de voir celle de l'URSSAF, ça sera à voir. Mais je parle de celle de Pôle emploi que je côtoie tous les jours parce que je forme beaucoup de gens. C'est une de mes premières étapes dans mon accompagnement, c'est de faire leur réinscription sur France Travail. Et les deux applications France Travail sont super bien faites. Et une fois qu'on a fait l'inscription, toute la partie à remplir qui est assez complexe, à remplir toutes les données, c'est ça qui est le plus dur pour les gens, en fait, c'est de remplir toutes les données que demande le numérique actuellement pour que derrière, après, ça soit efficace et facile. Mais avant, il y a toute cette partie-là où il faut qu'ils rentrent tout leur diplôme, leur expérience, leurs compétences, leur savoir-faire, leur savoir-être. Ils doivent tout rentrer dans la base de données de France Travail. Et après, par contre, ça devient super facile. Avec deux doigts sur le téléphone, on fait tout ce qu'il y a à faire pour trouver du boulot, trouver des entreprises. Après, il y a des outils qui sont magnifiques et super bien faits. Mais la première partie qui est la plus dure, et c'est ce qui fait en général le plus peur aux gens, même ceux qui ont des diplômes, ceux qui ont la phobie administrative, c'est de remplir ces données-là.
1: En tout cas, on voit quand même que depuis quelques années, parce qu'on arrive, on a encore quelques minutes, on arrive bientôt au terme de cette émission, on a l'impression quand même qu'à écouter cette émission, ça a quand même un peu évolué l'administratif en France. Quels sont par contre, par exemple, les principaux obstacles administratifs que les citoyens peuvent rencontrer et pour lesquels ils sollicitent ton aide, Laurent? Autre que finalement, France Travail, une inscription à France Travail.
2: Alors, on a peut-être les étrangers aussi qui arrivent dans un monde, complètement digital.
1: Oui, ils comprennent peut-être même pas la langue en plus,
0: C'est là que je parlais justement de dichotomie, c'est que pour qu'un étranger fasse une demande d'asile, ça se fait uniquement sur Internet.
1: D'accord.
2: Quand on vient par exemple de l'Inde où il n'y a pas du tout Internet, ça doit être très compliqué.
0: Et c'est là que, heureusement, on a tout le tissu associatif qui se met en place et qui aide ces gens-là. Il y a énormément de bien qui est fait à ce niveau-là. Ça manque un petit peu d'ampleur, mais ça se fait. Donc, ça se trouve pas très loin. En général, on trouve toujours des associations ou des mairies via les CCAS qui proposent des accès à Internet gratuit, avec des ordinateurs à disposition, et surtout une personne à côté pour aider les gens à s'en servir. Voilà.
2: Aujourd'hui, pour toi, quels sont les défis, les obstacles majeurs pour surmonter et peut-être même éradiquer la

0: facture numérique?
1: Alors, honnêtement, je pense les prix de l'équipement, on arrive à trouver si on se laisse pas avoir par la grosse folie commerciale où ils mettent en avant actuellement des téléphones à 1 700 €. On se dit, mais où va-t-on?
2: Évidemment,
1: Où va-t-on? Quand on va dans les magasins, malheureusement, c'est ceux qui mettent en premier, hein. Il faut pour chercher celui qui a 100 €, il faut aller chercher vraiment le bas, caché derrière. Ça, on arrive à trouver. Alors, je pense actuellement, un des trucs les plus durs, c'est d'avoir un accès à Internet facilement, gratuitement. Voilà, il y a des gens qui arrivent, qui n'ont pas d'accès à Internet, donc ils viennent profiter du Wi-Fi quand ils sont avec moi,
2: Ouais, ils n'ont
1: quand ils
2: peut-être pas
1: sont
2: les
1: dans la
2: moyens d'avoir
1: structure.
2: un mobile avec les accès qui vont bien, 4G, 5G, tout ça, donc oui.
1: Après, ça devient de la débrouille, mais c'est pareil, il faut savoir se connecter au
2: Donc ça,
1: Wi-Fi par
2: c'est un
1: les.
2: obstacle aujourd'hui.
0: Après, il y a peut-être une méconnaissance aussi de la mise à disposition de certaines choses de services publics. Par exemple, dans les
1: Tout à fait.
0: médiathèques, je vois,
3: Oui, il y a de plus en plus d'institutions qui ont des
0: Wi-fi
3: aussi accessibles. Hein.
1: Voilà. Oui. Oui,
3: Même des villes, hein, il me semble, qui
2: de
3: mettent
2: plus
3: des
2: en
3: bornes
2: plus partout.
0: des bornes.
1: Oui.
0: Les bus.
1: Dans les bus, ouais. Il y a les prises pour se brancher, il y a le Wi-Fi.
0: Du vigilant sur la sécurité, quoi, mais
1: Tout à fait. Mais ça aussi, c'est une des choses qui manque beaucoup. Pas l'éducation, j'aime pas ce mot-là, mais c'est apprendre aux gens à aller sur Internet en sécurité et avec confiance. Et à pouvoir gérer ça avec leurs enfants. Donc, ça prend aussi. Le conseiller numérique peut aussi intervenir dans tout ce qui est harcèlement, les réseaux sociaux, apprendre aux jeunes
0: Mais ça,
1: à
0: c'est
1: gérer
0: un
1: ça.
0: travail.
1: Et
2: Et
1: aux
2: ouais, il y
1: parents
2: a encore
1: aussi.
2: pas mal de défis. On arrive
1: Oui,
2: au terme
1: oui,
2: de
1: oui.
2: cette émission. Et après, il y a une petite suite, hein, parce qu'on reste avec vous.
3: Oui, on avait Sabrina Pidolo, qui est chef d'entreprise et fondatrice d'Optimo Coaching, ainsi que coach professionnel. Merci. Est-ce que tu as un petit mot pour conclure cette émission? Un mot à retenir?
2: Oui.
0: Oui, bah, que la confiance passe par l'action. Donc, actionnez-vous, parlez.
2: Action,
0: un
2: alors.
0: Mot.
2: Bon, un mot, parce qu'on va partir tout à l'heure, juste après, pour qu'on en parle la suite.
0: Action.
2: Action pour Sabrina, ok. On avait Myriam Bachno qui est en phobie administrative et peut-être en réconciliation administrative, je sais pas. Un mot pour clôturer cette émission?
0: Réconciliation.
2: D'accord, réconciliation,
3: ouais,
2: ok.
3: On avait Pascal Gambé qui est adjointe au directeur des travailleurs indépendants de l'URSSAF. Un petit mot? Changement.
2: Changement, ok, on retient pour tout de suite après. Et Benjamin Guillon qui est avocat contentieux et fiscaliste à Marseille. Un mot, Benjamin?
4: Contrôle.
2: Contrôle. Ah oui, contrôle.
4: Oui.
2: Ok.
4: Ce
2: et donc Laurent,
4: pas,
2: un mot
4: dommage, pas
2: pour
4: en parler.
2: Un mot pour clôturer. Donc on avait Laurent Bricou qui est
3: conseiller numérique à la Maison de l'Emploi.
1: Ouais. N'ayez pas peur de demander de l'aide. C'est vraiment
2: aide,
1: ça.
2: Peut-être.
1: Oui.
2: On peut
1: oui,
2: dire aide.
1: De l'aide. De l'aide.
2: Ok. Oui. Eh ben voilà. Merci à toutes et à tous de nous avoir suivis. On va se retrouver dans quelques secondes pour la suite. Hein. Faut qu'on en parle. La
3: oui.
2: Suite.
3: Puis on se retrouve tout le mois, tout le temps sur le www.fautquonenparle.fr pour réécouter les émissions ou pour suivre toutes nos actus.
2: Exactement. Pour nous, on se donne rendez-vous à une prochaine enquête. Hein. Bientôt,
3: bien
2: le
3: sûr.
2: Mois prochain.
3: À bientôt.
2: À bientôt.
3: Bye
2: bye
3: bye.
2: Bye.

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2: Je salue tous les fidèles branchés de la 88.9. Vous êtes dans l'émission Tempo Weekend de ce samedi. Aujourd'hui, nous aurons avec nous Joël Tacita, Livio Pino. Pino, c'est bien ça. Excuse-moi d'écorcher ton nom. Et aussi Sandra Jean-Charles qui est avec nous au studio de Mega FM. Je remercie tous ceux qui sont branchés sur la 88.9, ceux qui nous écoutent aussi sur le net, sur le site de la radio, et ceux qui nous regardent l'émission sur le Facebook Live de la radio, le 0590-23-17-11, et l'antenne est ouverte. Je salue tous ceux qui sont sur le plateau. Honneur aux dames. Bonjour à la dame qui est en face de moi.
3: Bonjour Rony, bonjour à tous, bonjour à tous les auditeurs.
2: Le monsieur qui se trouve à côté de toi, il salue aussi les auditeurs et auditrices de Mega FM.
4: Bonjour Rony. Tu vas bien Rony?
2: Si, ça va.
4: Super. Ben, bonjour à tout ce beau monde qui nous écoute en ce moment sur Mega FM. Et en gros, big toi, à tous les amis de Paris, tranquille dans le monde entier. À Noailles.
2: Mets-toi en face du micro, en face du micro.
4: Voilà.
2: Ouais, en face du micro, bien en face. Ouais. Là. Le monsieur à côté de toi.
5: Oui, bonjour. Bonjour tout le monde. Bonjour les auditeurs de Mega FM. Voilà.
2: Et comme à l'accoutumée, honneur aux dames, il faut être galant. La dame va se présenter.
5: Il n'y a pas de souci.
3: Alors, je suis Sandra Jean-Charles, autrice, compositrice, choriste, interprète. J'espère ne rien avoir oublié.
2: À côté.
6: Joël Tacita, auteur-compositeur, interprète, réalisateur, producteur, coach, manager, un peu de tout.
2: Tu te mets à ton aise, hein?
6: Il faut
2: tu te mets à ton aise, il faut pas te stresser avec les faits.
6: Supposé, tranquillement, supposé. Stress, no stress.
2: No stress.
6: Ouais.
2: Le monsieur à côté?
5: Ben, rebonjour, moi c'est Willy Issora, et voilà, un peu comme Sandra, hein. Compositeur, auteur, interprète, choriste, enfin à fond l'obitin.
2: Donc où ça en passe partout?
5: Oui.
2: En Michel Mouin plutôt.
5: On peut dire ça.
2: D'accord. Donc Sandra, ça a commencé pour toi, tu étais choriste, après ça tu es devenue chanteuse, tu défends la cause des femmes pour une amie, tu fais beaucoup de choses, tu as beaucoup de casquettes.
3: Eh bien, en fait, non, j'ai pas commencé en tant que choriste. J'ai commencé en tant que chanteuse lead dans le groupe Poker JBZ, Jazz Begin Zouk. Et c'est un groupe avec lequel j'ai appris énormément de choses puisque on touchait un peu à tous les styles. Donc, ça m'a permis d'avoir une ouverture au niveau de la musique. Et par la suite, j'ai rencontré Willy Salcedo qui m'a intronisé également avec Frédéric Caracas. On a fait beaucoup de scènes en lead. Et j'ai eu la chance d'être sur la scène avec Dominique Lorté et Rodrigue Marcel, avec lesquels ben, j'ai appris à faire mes premiers chœurs, en fait. Et j'ai trouvé ça formidable. Suite à quoi, je suis rentrée dans le groupe T-Swing, avec lequel j'ai eu la chance de partir en Afrique, accompagnée Kassav, accompagnée de très, très, très grands artistes, plus d'une fois. Et ça a été une formidable expérience. Et franchement, quand on touche à ce genre de choses, pourquoi s'arrêter là? Du coup, je mène la carrière de choriste et la carrière de chanteuse lead en même temps, en fait, et j'aime beaucoup. Si je dois choisir entre les deux, sincèrement, j'aurais du mal. Parce qu'on apprend autant de l'un que de l'autre.
2: D'accord, voilà. Le monsieur...
7: Attends, vous faites me présenter, moi, ou pas vous?
2: David, tout le monde te connaît avec
7: FM.
2: Tu es le photographe attitré de Mega FM.
7: Mais non, j'ai encore fait.
4: Mais présente-toi quand même.
7: Ah oui. Non, j'ai encore fait. Mais non, on n'a pas de grand chose à dire. Ouais. Non, ouais. C'est assez photographe à Mega FM.
2: Ouais. D'accord.
4: Et point d'art.
7: Donc tout à l'heure,
2: donc Joël, ça a commencé pour toi?
6: Ben moi, tout jeune, c'est vrai que j'ai commencé déjà à chanter avec ma mère, qui avait une bonne expérience dans le chant et tout, qui m'a beaucoup appris.
4: Après, je suis parti sur la métropole, donc avec les petits groupes de quartier. Donc, on a commencé à créer, développer, monter pas mal de trucs, faire quelques scènes. Et après, je me suis dit, bon, vaut mieux me lancer seul. Dans tout ce qui est solo, réalisation d'albums, participation. Et j'ai sorti mon premier produit en 99, l'album Premier Love, avec une productrice, Christine Joseph. Et de fil en aiguille, il y a eu pas mal de réalisations. Pas mal aussi de concepts, comme le concept Pas à Pas, qui a très très très bien fonctionné. Les albums comme Magic Voice, Love Fret Indies, et pas mal de réalisations. J'ai bossé un peu avec tout le monde, de Lanet, David Blamed, Dominique Lorté, Tania Saint-Val, Dominique Zorro Babel, comme coach, les Sœurs Tribord, Stanley Diaz, Lindsay Lins et bien d'autres. Et le tout dernier petit bébé, donc le single qui fonctionne en ce moment, En Déboire et Au Laurier. Donc dans l'un des titres, c'est un cousin à moi, Carl Tacita. Et l'autre programmeur, c'est Patrice Bardu. On connaît sûrement sur la Guadeloupe. Et c'est le grand retour de Joël Tacita, parce que c'est vrai que j'avais mis la scène de côté depuis quand même 5-6 ans. Et là, je reviens petit à petit, sans faire de bruit.
2: Donc Joël Tacita, c'est un grand zouker.
4: Je suis plutôt dans le love. Je défends le zouk. Pour moi, le zouk, c'est notre musique. J'écoute de tout. Mais pour moi, c'est notre musique. Et je me dois quand même de défendre ce qui nous appartient. Et c'est patrimoine en nous. Donc, voilà.
2: D'accord. Le monsieur à côté, il peut me rappeler son prénom?
5: Alors, Willy Issora.
2: D'accord.
5: Et voilà, donc j'ai bien un peu roulé ma bosse. Excusez ma voix un petit peu prise, mais ça va le faire quand même. Ben ouais, un petit peu comme Sandra, comme Joël, pardon. J'ai bien roulé ma bosse aussi dans le milieu, voilà quoi. Et puis c'est vrai que j'ai fait un long break. Alors un break, oui et non, parce qu'en fait on n'entend pas forcément médiatiquement un artiste, mais il travaille toujours dans l'ombre. Il travaille sur des compos, il travaille avec des gens, il fait un peu de scène aussi, donc voilà. Parce que bon, en fait, il y a des périodes où les choses se passent, enfin bon, il y a des choses qui se passent un peu dans ta vie aussi. Il y a aussi des événements, il y a eu le Covid qui a retardé pas mal de projets, enfin il y a pas mal de choses qui font que tu procrastines et tu te rends compte que les choses traînent, mais enfin bon, j'ai jamais vraiment lâché le milieu. Alors pour mon petit parcours, je vais essayer de faire court parce qu'il est quand même assez long. J'ai travaillé avec Moradisque Productions, j'ai fait un album, travaillé sur un concept Zouk Party, j'ai travaillé avec Pascal Lenclume, avec Richard Birman, Alex Catherine, enfin bon, c'était la belle petite équipe de l'époque. J'ai fait deux albums solo, un avec Moradisque, ça c'était en 98. J'ai fait un album aussi avec la production Jean-Marc Cassin. Et voilà, c'était un peu à l'époque du duo Mehdi Custos, Gladys Cabarrus, tout ça. Donc j'ai fait le premier album, C'est Jamais Sans Vous, chez Mora. Ensuite, quelques années après, j'ai fait l'album. J'oublie le nom de l'album, enfin bon, bref. Mais enfin, j'ai travaillé avec pas mal de gens dans le milieu, composé pour certains artistes. Voilà quoi, donc. Et là, pour le coup, je viens à Mega FM, je suis bien content de découvrir aussi la radio. Enfin bon, je connais un peu les radios de Guadeloupe, mais je ne me rappelle pas être venu ici. Donc ça fait plaisir de découvrir. Mais pour le coup, là, j'accompagne Sandra Jean-Charles, pour qui on a travaillé avec Livio Pino, dans la petite prod de Livio Pino, créée à Line Studio. Donc on lui a fait un titre. Elle vient défendre son titre et je l'accompagne, voilà quoi.
7: Ah, au Soma Nadia, en fait.
5: Alors non, alors tu sais, non, mais c'est une question pertinente. Non, je suis pas un manager, mais bon, je sais que maintenant les choses évoluent, les choses ont changé. Tu n'as pas de producteur, donc ça veut dire que les gens font souvent leurs produits eux-mêmes. Il y a moins de production, donc on est là à s'entraider, quoi. Donc je sais que Créaline Studio, Lippi, sa production, bon, on travaille ensemble et on s'entraide. Hein. Donc là, Sandra, elle vient présenter ses titres, son nouveau projet. Et je l'accompagne, voilà, je l'accompagne.
3: Il ne faut pas s'arrêter là. Il faut simplement dire aussi, Willy, que c'est toi qui as écrit ce titre.
7: Ah,
3: que les auditeurs vont.
5: Ah oui, non, mais.
7: Ou l'on va dire en
3: hier. C'est non. Surtout la raison de,
5: non, mais y a pas de
3: ta présence.
5: Oui, oui, non, il n'y a pas de souci.
3: C'est
5: donc,
3: un titre que
5: ouais,
3: tu as composé et que tu as écrit.
5: Oui. Oui, oui, non, il n'y a pas de problème.
6: Donc, hein. Tu voulais pas le dire.
5: Oui, non, il n'y a pas de souci. Non, non, mais on va y venir, on va y venir. Mais bon, maintenant qu'on en parle, oui, effectivement, Sandra sort un nouveau titre qui est tout chaud, là, qui vient de sortir à l'instant, là. Oui. Voilà, il y a à peine 2 ou 3 jours, hein, on va dire. Et Livio Pino et moi-même, nous sommes compositeurs du titre. Exact. Et moi, j'ai écrit le morceau, mélodie, enfin bon, bref. Donc, Livio et moi, on se partage un peu la tâche comme ça. Lui se charge de tout ce qui est musique. Et moi, je me charge de tout ce qui est écriture, composition. Mais après, on interchange aussi. Hein. Il m'apporte des idées aussi, parfois sur mes mélodies, des choses qui lui plaisent un peu moins de ce que je propose. Enfin, bref, c'est un travail d'équipe. Même musicalement aussi, je lui apporte des idées. Donc, voilà. Mais en gros, voilà, c'est ça. Donc, c'est un titre sur lequel on a travaillé ensemble. Et on a eu le plaisir de faire Sandra chanter ça. Et elle nous a honoré de sa jolie voix mélodieuse.
3: Merci.
5: Voilà quoi. Et on verra bien ce que ça donne pour la suite de l'aventure.
2: D'accord. Sandra, est-ce que ça a été facile pour toi de laisser ta casquette de choriste pour devenir chanteuse?
3: Ben, comme je te disais tout à l'heure, je ne laisserai pas ma casquette de choriste. Il y en a beaucoup qui me disent, bon, écoute, là, maintenant, tu dois passer à autre chose. Mais pour moi, ce n'est pas dégradant de faire des chœurs. Et ce n'est pas dégradant d'accompagner d'autres artistes qui sont en lead parfois, comme nous-mêmes. Je vais nommer Tony Chasseur, par exemple, qui continue à faire ses chœurs et qui chante en lead. Ça ne dérange personne. Donc pourquoi moi je ne le ferai pas, sincèrement. Mon petit caractère un peu têtu fait que je ne changerai pas de casquette. Je resterai toujours choriste et chanteuse lead. Et j'y tiens.
2: Et comment ça s'est passé pour toi, ta première prestation sur scène?
3: Alors ma première prestation sur scène, donc c'était avec le groupe Poker JVZ. Quand j'ai commencé à chanter, c'était avec eux. Et ce n'est pas une sensation que j'ai eue, mais c'est une sensation qu'on m'a fait ressentir. Il y a un monsieur, un client, c'était dans une soirée privée, qui est venu me voir et qui m'a dit, tu sais, tu as une très très belle voix, j'aime beaucoup ta voix, tu as chanté Tania Saint-Val, j'ai eu l'impression d'entendre Tania Saint-Val, mais j'aimerais savoir comment toi tu chantes, Sandra, j'aimerais entendre ta voix. Et ça m'a beaucoup fait réfléchir, parce que c'est vrai que je me suis rendu compte que j'étais dans l'imitation. Et on m'a dit, une chose importante, c'est M. Willis Salzedo qui m'a dit, tu sais, le jour où tu passeras en radio et on saura que c'est toi, sans avoir à chercher, on reconnaîtra ta voix, eh bien, tu auras gravi une marche incroyable. Et tu vois, quand je te dis que quand tu échanges avec des gens que tu rencontres qui sont sur ta route, c'est très, très formateur et il faut prendre... justement ce que les grands, hein, les gens qui ont de l'expérience, ont à t'offrir. Et donc ça m'a permis de trouver ma couleur vocale et comprendre que bon, l'imitation c'est bien, mais avoir sa propre personnalité au niveau de la musique et des interprétations tout simplement, ben, c'est un grand pas en avant. C'est là qu'on peut dire qu'on a sa place, on a trouvé sa place et on doit y rester le plus longtemps que possible.
2: Donc Joël, t'as affronté la foule avec simplicité, t'as pas eu de...
6: Bon, le tout premier jour, oui, franchement, lorsqu'ils ont annoncé Joël Tacita, on tremblait. Et il y a beaucoup d'artistes, c'est vrai que ils passent d'abord au bar, un petit punch, et comme moi je suis pas dans l'alcool du tout, donc il fallait assumer. Et c'est vrai que le premier jour, je ne vais pas te mentir, on a envie de partir. On dit non, on va payer une salle là. Dans, moi, j'ai commencé à claquer, tes genoux là, pas t'es bien. C'est là, il vient, on tient mes collas, on dit bon. Je me suis rendu compte que j'étais quelqu'un qui aimait le micro. Quand je tiens le micro, j'ai une autre énergie qui arrive et qui me pousse vers l'avant. Et de fil en aiguille, ça a commencé à aller et j'ai commencé à avoir une préférence pour les grosses scènes. Enfin, plus il y a du monde, plus je me sens à l'aise et j'aime bien, comment dirais-je, j'aime bien faire en sorte que le public
4: me regardent, montrer que je sais chanter, montrer que j'ai du talent et faire comprendre aussi à travers mes textes qu'il y a quelque chose de fort et qui vit en moi et qui doit être partagé pour mon peuple. Et c'est ça ma devise en ce moment. Là, en ce moment, j'ai lancé Stella, qui fonctionne très bien sur la métropole. Il y a Fortuvie, elle était là l'année dernière aussi. Donc l'année prochaine, elle sera là. Donc elle viendra sur Omega FM, hein, au niveau préparé. Mmh. Vous aussi, David.
7: Ah, bon, ok, là.
4: Pas de problème. Donc, il y a aussi Coris, Tani Diaz, Lucas Bonita. Donc, malheureusement, en ce moment, il est un peu hospitalisé. Bon, c'est des choses qui arrivent. Ouais. En tout cas, pour Yébaye, pour revenir sur les scènes, pour les scènes à venir. Et je ne vais pas m'arrêter là. Donc, ma devise en Guadeloupe, parce que là, je suis rentré définitivement en Guadeloupe, c'est d'être sur la création. Parce que avant, c'est vrai que chaque année, chaque été, les médias, les journalistes, on attendait du nouveau. Et moi, ce que je remarquais, et je le dis haut et fort, à un moment, les artistes ne voulaient plus crier. C'est-à-dire, on commençait à tourner sur nos anciens titres. Et je n'ai pas trouvé ça trop bien. Pourquoi ? Parce qu'on ne peut pas donner de la même viande chaque année à un peuple qui nous suit. Parce que ceux qui donnent de la valeur à notre patrimoine, à nous-mêmes, c'est montrer que nous, en tant qu'artistes, qu'on a le pouvoir de donner du renouveau. C'est-à-dire, c'est pas parce qu'on a fait un titre qui a très bien marché et qu'on se sent diminué, se dire, bon, j'ai sorti un nouveau titre, est-ce que ça va marcher? Est-ce que le peuple va me reconnaître? Est-ce qu'on va m'applaudir? Non. Il faut faire en sorte que le jour qu'on a commencé, on a eu confiance en ce qu'on a fait, donc on doit continuer à faire d'autres choses, des choses nouvelles, d'autres mélodies nouvelles, et croire en ce qu'on réalise, donner une énergie nouvelle en ce qu'on va réaliser pour montrer aussi au peuple que nous, on est là. Et surtout, je te rejoins, Willy, Sandra. Et c'est bien d'avoir un nouveau titre à chaque fois, montrer au peuple qu'on a le pouvoir de faire quelque chose d'année en année et qui va marcher. Ne pas donner à notre public un son qui existe depuis 10 ans, 20 ans, 30 ans. Mais on n'exclut pas, par exemple, lorsqu'on a des prestations ou bien on a un concert, c'est tout à fait normal qu'on revienne sur ce qu'on a fait. Mais il faut donner aussi des choses qu'on nous, on le ressent au fond de nous, qu'on a écrit, qu'on a pris du temps pour, même si c'est imagé, pour réaliser, mais montrer au public que, écoutez, chaque année, je vais vous donner quelque chose de nouvel et qui marche. Le but, c'est qu'on réalise quelque chose et il faut que ça marche. Il faut croire en ce que nous, on fait. Il ne faut pas se dire, bon, écoute, j'ai fait un son il y a 5 ans, 10 ans, ça a marché. Si on n'a pas chanté ça, le public va plus reconnaître moi. Non. Moi, quand j'ai fait BTN, chaque année ou bien, là, pour chaque année, moi, je fais des réalisations.
7: C'est l'évolution, en fait.
4: Puis, mais il faut nous évoluer. Ouais. Tout bien qu'à évoluer. Aujourd'hui, il y a l'IA. Il faut savoir comment travailler avec. Mais, avant, c'était cassette, c'était vinyle. Après, c'était cassette, DVD. Et les pays n'y sont encore, mais c'est à nous d'évoluer, nous. Faire en sorte que nous, ils respectent nous. Parce que, rester sur un son qui a 40 ans, on ne te respecte pas, hein, en gros. Tu es content, mais tu n'es pas respecté en tant qu'artiste. Parce que tu es un artiste qui doit être créatif et tu dois continuer à créer. Et moi, quand j'entends des nouveaux sons des artistes qui créent, qui font un truc nouveau, moi, je les applaudis parce que pour moi, ce sont des artistes qui sont forts. Et c'est ça, un artiste. Un artiste, c'est quelqu'un qui est tout le temps sur la création.
3: Oui.
4: Et ne pas changer une équipe qui gagne.
3: Tout à fait.
7: Bon, après, ça va moins dire encore. Non, mais justement, oui. Qui, Jean Sapati, envie de faire musique?
4: Ben, je pense que nous, on est tous influencés par des artistes depuis tout jeune. Là, du moins, j'étais vraiment influencé par Patrick Saint-Éloi, père à son âme.
7: Et
4: j'ai appris à composer pendant qu'une musique jouait. C'est-à-dire que Patrick chantait, j'écoutais sa musique et j'arrivais à faire autre chose.
7: C'est en quelle année à peu près? Les débuts.
4: Les débuts, moi j'ai commencé à chanter, j'avais au moins 12-13 ans. Parce que ma mère chantait tout le temps à la maison. Elle avait une très belle voix. C'est vrai qu'elle est partie le 24 décembre. C'est encore récent. Et moi, j'écrivais tout le temps à la maison. Jamais j'aurais cru que demain, j'aurais réalisé un album ou bien me retrouver sur scène. Mais c'était quelque chose que j'aimais. Et pour moi, c'était dans le partage. Faire partager mon art à mon public. Et par contre, où je suis très déçu, je le dis au fort, parce que moi, je suis quelqu'un, je parle. Hein. Je suis, ah oui, moi, je viens à cacher. Parce que,
3: on
4: je
3: est suis, là pour ça. Bah,
4: hein. Je suis déçu par avoir notre mentalité, je ne vais pas généraliser. Je vois que nous, on n'est pas solidaires. On n'est pas assez solidaires. Et il y a un grand fossé entre les artistes qui sont très connus et les artistes qui veulent monter la première marche. Et je me dois de dire aujourd'hui, pour que nous, artistes, quel que soit l'artiste, hein, artistes qui ont le pouvoir peut-être d'aller en radio, qui ont le pouvoir de pouvoir écrire, composer, faire quelque chose, d'aider cette descendance. Parce que si on n'aide pas ceux qui arrivent, qu'est-ce qu'ils peuvent faire? Qui est-ce qu'ils peuvent faire? Ils peuvent trimer.
7: Ah oui, ils peuvent galérer même.
4: Donc, il y a galéré parce que nous, nous trimons petit brin. Mais il faut voir, à l'époque, c'était pas pareil. Parce qu'à l'époque, il y avait énormément de prestations. Parce que je me souviens que dans une nuit, on pouvait faire 2-3 prestations. C'était courir, Chiva, courir, Versailles. Il y a les fêtes de communes, portant manœuvre. Mais aujourd'hui, c'est une prestation que tu fais. Et il y a des artistes qu'on n'entend pas du tout. Je pense qu'il y a environ 800 sons qui sortent par année en Guadeloupe. Mais sur les 800, quand on attend peut-être 20-30, alors au 770 l'a passé. Tu vois, donc il faut qu'on aille à la recherche de tout ça, faire un travail, parce que ces musiques en nous, il faut nous protéger aussi. Parce qu'il y a de n'importe qui pays, quel que soit le pays là, okay, ou en France déjà, quand on a une musique française, ou en Afrique, quand on a une musique africaine, ou en Arabie, c'est musique arabe, ou en Inde, c'est musique indienne, il faut nous nier en identité, il faut nous personnaliser nous, et pour nous faire avancer. Parce que un peuple qui n'a pas d'identité, c'est un peuple qui n'existe pas.
3: Est-ce que ta musique est engagée?
4: Engagé dans quel sens?
3: Les messages justement que tu veux faire passer, par exemple celui-là.
4: Je suis dans l'amour. Pourquoi? Je vois que nous, on est dans une île qui a beaucoup de violence. Donc, j'essaie de mettre un peu d'amour dans le cœur de ce peuple. Parce qu'il y a un truc que, en fait, ceux qui ont le pouvoir de faire des choses ont oublié, et je pense qu'ils ont oublié ça, c'est que si les jeunes s'entretuent, mais où est la descendance?
3: Oui, qu'est-ce qui reste?
4: Parce que déjà, les aînés sont déjà en danger depuis le Covid. Les gens sont en train de partir l'une après l'autre. Les aînés, on les perd de toute façon, nos aînés. Et si la descendance s'entretue, eh bien, un moment va disparaître. Mmh. Et notre musique va être remplacée par d'autres musiques. Et notre patrimoine, même Zouk, eh bien, ce seront des étrangers qui vont chanter.
7: C'est ça.
4: Voilà comme elle dit.
7: Il y a, ouais.
4: Mais de vous.
7: C'est ça, voilà aussi.
4: Mais après, ils boivent en mieux, mais ça, c'est un essai. Ça peut aider. Nous, pas régler, mais nous, qu'on disparaisse. Il faut nous prendre conscience que nous, notre travail pour nous faire et arrêter avec les compétitions, arrêter avec les clans. Ouais, ces clans-là, ça. Ouais, je chante ici, hein, je ne vais pas appeler Sandra, je ne vais pas appeler David, vu que c'est moi seulement qui chantais là. Non, arrêtez de nommer Noah Moon pour empêcher ta la passer. On est une équipe en Guadeloupe, tu vois. Mm-hmm. Tu passes dans la salle 1, 2, 3, 4. Qu'est-ce qu'il y a de passer un coup de téléphone? Bon, en fait, c'est mal pour en passer là, Dieu patron pour. Mais j'ai un tel qui a sorti un son, c'est pas mal. Est-ce que tu peux le faire passer samedi? Oui. Et ce serait bien pour nous, parce que je pense aussi que pas mal de personnes en Guadeloupe, les aînés, où il y a les gens qui sont vraiment axés dans notre musique, ils en ont marre aussi que c'est toujours les mêmes. Il faut qu'il y ait du renouveau et que nous, on fasse aussi un travail. Et le travail, on le fait parce que nous, on véhicule. Hein, du monde de on est artiste, on le véhicule. Et lorsqu'on a un truc à dire, on va le dire. Après, tu veux que tu es nous. Il peut être que barrer nous. Il peut empêcher nous de passer là. Il peut du musique à parler trop. Nous ne pas faire passer là. C'est pas un problème. Mais au moins, les gens ont compris. Oui. Et ça, c'est ma devise. Bon, je pense qu'à mon âge, à pas n'importe monde qui est en paix, si envie de dire, envie de dire. Et parce que je sais que c'est la vérité.
3: Tu as raison.
4: Voilà.
2: Nous allons marquer une pause musicale. On a bien parlé.
4: Tout à fait.
2: Nous allons écouter la voix de Sandra Jean-Charles. Si je savais.
3: Si je savais, oui.
7: Si je savais.
3: Oui.
2: Dis-nous quelque chose.
3: Mais si je savais, j'aurais fait autrement, puisque je suis peut-être passée à côté de quelque chose que j'attendais depuis tellement longtemps, justement, parce que je n'ai pas été attentive. Voilà. J'explique tout après.
2: Mais tu vas chanter pour nous?
3: Ben avec plaisir.
2: Mais ceux qui sont sous le plateau, ils vont t'accompagner. je sais que Joël a envie de chanter avec toi.
4: Ben, on va improviser.
2: C'est pas vrai, Joël?
4: Il y a la table.
3: Quoi, voilà, c'est ça. Percussion.
4: Ils font boulard.

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0: Nous venons d'écouter le titre de Joël Tacita, où là où il est, est-ce que Joël ou Touvé, il est.
1: En fait, c'est pour les médias, j'envoie ça. Toi, les autres radios. Parce que comme je sais que vous passez beaucoup de temps en studio, vous n'avez pas le temps. Est-ce que Rony, alors on va reposer aux questions. Est-ce qu'on a trouvé? Tu as trouvé, Rony?
0: J'ai trouvé.
1: Alors, c'est super. En fait, tout là, on est simple. Donc, on l'a oublié, on va chercher. Hein. Donc, si je te cherche, c'est que je ne t'ai pas encore trouvé, mais je t'ai déjà trouvé. Donc, pour tous ceux qui n'ont pas encore trouvé, donc en cas de Bayou-Force là, et s'il en est tombé, maintenant, c'est lumière, quoi.
0: Donc, pour promotionner vos titres, quoi, c'est très difficile.
1: S'il en est tombé, maintenant, c'est lumière, quoi.
0: Donc, pour promotionner vos titres, quoi, c'est très difficile.

0: Je tournais beaucoup, énormément. Donc j'avais aussi comme manager JCI Dome. Donc tout se préparait depuis Paris. Et l'équipe qui avait à l'époque, c'est pas la même équipe. Donc il y a certaines personnes qui ont gardé la même mentalité, comme Ronnie. Il y en a d'autres pas. Donc on ne peut pas tabasser les gens, ni passer son temps à appeler les gens matin, midi et soir pour passer notre son. Donc t'envoies ton son ou bien tu sollicites la personne, et si la personne veut programmer le son, elle programme. Mais moi, comme je le disais tout à l'heure, ma devise c'était quoi? Enfin, c'est quoi? Bon, on est des artistes qui vivent sur une île, nous sommes Guadeloupéens, Guadeloupéennes. Donc, Sandra a sorti son son, Joël Tacit a sorti son son, David a sorti son son. Pourquoi
1: C'est moi, David. Ou?
0: Oui, David. Bah, ok, mais c'est à chaque fois, David. Hein. C'est vrai.
2: Non, il bosse.
1: Il bosse. Hein? Bon depuis, on sait c'est moi qui va parler. Il bosse.
2: Bon. Ah, d'accord. Avec lui, David, au moins 4 fois.
1: C'est pas grave. Mais David, petit David, là, il va descendre. Non, c'est Willy. Willy, il n'y a pas de problème.
2: Il n'y a pas de
1: mais
2: soucis.
1: David,
2: c'est
1: bon,
2: pas
1: David,
2: grave.
1: C'est bien, j'aime bien David.
2: Mais c'est pour ça que souvent, c'est quand ils ont fait photo au moins. Ah, ils ont fait photo au moins. Donc. Donc c'est vrai que c'est simple, c'est-à-dire il y a un travail qui est simple, c'est-à-dire l'artiste il a sorti un truc, donc si le programme est déjà fait, pas de problème, donc on attend septembre, octobre, mais il faut solliciter l'artiste, dire bon voilà, j'ai reçu ton titre et tout, donc je te donne une date, tu vois, il n'y a pas le plus simple que ça, et très souvent ça se fait pas quoi, donc il y en a ceux qui le font, il y en a ceux qui le font pas, et c'est un peu, c'est plus facile à faire quand l'artiste est déjà connu, donc il a une réponse soit immédiat ou bien il a déjà sa date. Et c'est pareil pour les discothèques, pareil pour les salles de soirée, les midi, minuit. Et voilà. Donc moi, c'est ce combat-là que j'essaie de mener depuis pas mal d'années. Et à un moment, j'ai arrêté, tu vois. Et tu laisses faire et que faire d'autre? Donc essayer de faire des sons qui va marquer l'esprit, utiliser les réseaux. Et se diriger vers les radios qui sont dans ce sens. Et voilà.
3: Et toi, Sandra, c'est compliqué pour toi?
4: Ben, en fait, je vois les choses comme lui, hein, mais après, sincèrement, je laisse faire et je vois comment ça fonctionne. C'est tout. Je me laisse porter pas par le vent, mais je me laisse porter par la musique, tout simplement. Et si c'est porteur, eh bien, tant mieux. Voilà.
3: Sinon, c'est pas grave.
5: Mais si c'est difficile aussi au niveau promo radio, c'est aussi difficile au niveau prestation.
0: C'est aussi difficile au niveau prestation, c'est vrai. Parce que je dis à un artiste, par exemple, qui n'a pas un titre et qu'on ne connaît pas du tout, et s'il n'a pas d'amis, il risque d'arrêter la musique très vite et avoir
3: un dégoût, quoi.
0: Une idée médiocre. Il y a ceux qui quittent le pays définitivement. Et ils ont un dégoût total. Et c'est ça qu'on doit éviter. Parce que très souvent, ces jeunes artistes-là, ça, ils ont du talent. Parce que moi, des fois, j'ai une radio internet et je reçois des sons, je mets en programmation. Et je dis, mais c'est pas possible, j'entends pas cet artiste-là, je l'ai jamais entendu. Je l'ai jamais entendu. Même moi, le son là où il est, c'est un bon titre. Mais c'est pas un son que j'entends. Je vais l'entendre sur Mega FM, je vais l'entendre peut-être sur pas mal de radios que je connais bien. Mais pas spécialement que je vais l'entendre, qu'on va appeler Joël Tacita. Voilà, donc, et ils savent que bon, j'ai quand même fait le tour. J'ai fait pratiquement toutes les communes, Guyane, un peu partout, l'Hexagone. Mais, souvent, j'ai mis un monde, donc, il va écrire.
3: Souvent, pas ni filon.
0: Mais après, c'est pas trop bon parce que on n'est pas là pour ça. Tu
3: c'est
0: sais,
3: ça.
0: Être un professionnel, il faut rester dans le professionnalisme. Tu es un professionnel, c'est comme si toi tu me sors, tu sors un single, et qu'il n'y a pas beaucoup moi, ou bien nous prends tête en nous. J'écoute le single, je vois qu'il est bon. Pourquoi on peut y passer rien? Je ne le passe pas pour toi, parce que toi, l'artiste, ne pas entendre ton son peut-être sur une radio. L'artiste, il n'a rien à foutre, hein. Il regarde d'autre part. Mais on fait du mal à qui? On fait du mal au patrimoine et aux gens qui écoutent la radio et à son public. Et c'est ça. Et qu'est-ce que cet artiste va faire? Il va véhiculer un dégoût par rapport à ce qui vient de se passer et toujours enfoncer la Guadeloupe. Le but, c'est pas ça. Le but, c'est faire monter notre île. Et si on est dans la musique, donc c'est pour faire de la musique, écouter de la musique et passer de la musique. Parce qu'on écoute des radios, des fois, on passe de tous les radios. Donc on va passer salsa, musique américaine. Ma mère, elle ne va pas me connaître.
3: Et par contre, non.

0: plus.
1: Et par contre, vous, au cas aux États-Unis, si vous êtes tout touché, vous pouvez toujours recevoir une requête ou au tribunal ou au. Donc, on doit passer ce qui est à nous, faire vivre d'abord ce que nous on voit, ce que, qui existe chez nous, et penser aux autres après. Moi, c'est comme ça que je vois les choses.
0: Non, mais c'est vous en plus. C'est vous.
1: Aider famille avant peut-être d'aller à l'étranger. Si on essaie, frère, moi, comme on fait, en qui on mange avant, on doit manger. Souka est souvent dans la mer qui est canégée. On essaie devant là, on est à l'étranger plus loin. Donc, il s'agit de d'abord, après qu'il s'agit d'autres là. Mais c'est ça pour nous faire. C'est commencer à faire évoluer la musique en nous pour arrêter et machine là qui est en route là, parce que c'est une machine qui n'est pas bon.
2: Après, il y a, entre guillemets, souvent on te répond, c'est pas au format.
1: C'est pas au format.
2: Le morceau n'est pas au format.
3: Ou bien, mais il faut que ça passe. C'est quoi cette histoire de format? C'est pas la première fois que j'entends ça.
2: Ouais.
1: Ou bien, il faut que ça passe à la commission.
2: Oui.
3: La commission. Mais pourquoi ça?
1: Non, l'argent n'est pas. Mais non, commission de quoi? Forcément, on passe à la commission. Non, écoute, moi, il y a des sons que j'écoute vraiment, que j'entends. Parce que moi, pour moi, une musique, c'est le texte, il peut être court ou bien pas grand-chose à dire, mais bien chanté, petite histoire. Mais il y a franchement, j'entends des sons que il y a des gosses et ça tourne. Et ça tourne. Donc, il n'y a pas question de format et commission.
4: Non, mais si je me permets d'intervenir, mais cette histoire de format, c'est vous savez, à l'époque des radios, il n'y avait pas de. Il y a ce qu'on appelle maintenant les playlists. C'est-à-dire que les playlists, c'est un morceau qui tourne en permanence sur les ondes, le même morceau. Donc à l'époque, non, on prenait le temps de découvrir plusieurs titres d'un album. Alors on ne pouvait pas. Tu t'imagines qu'il y a une cinquantaine, soixantaine d'albums qui sortent pendant les vacances. Tu ne peux pas écouter le titre de chaque album de tout le monde. Mais quand même, il y avait une recherche, il y avait quelque chose, on découvrait d'autres titres d'un album. Mais il n'y avait pas ce système de playlist où tu diffuses un titre et qui tourne en boucle, en boucle, en boucle, pardon. Et maintenant, c'est un formatage maintenant qu'il y a. Donc l'histoire le format d'un titre, tout ça, c'est de la connerie. C'est à l'époque, dans les années 80... c'est pour ça que les gens sont très nostalgiques de cette époque du zouk, parce que dans les années 80, chaque artiste avait sa couleur musicale.
1: Voilà.
4: Tout le monde avait une couleur qui lui était propre. Il n'y avait pas, un style commun à tout le monde. Et voilà. Maintenant, c'est différent. Maintenant, il faut rentrer dans le moule. Mais bon, il faut continuer son cap. Vous savez, la musique, ça existe. C'est les artistes qui font vivre la musique et pas le contraire. C'est-à-dire que sans musique, il n'y aurait pas eu de producteur, sans artiste, pardon, il n'y aurait pas eu de producteur, il n'y aurait pas eu de manager, tout ce petit monde n'existerait pas. Et un artiste avant tout, c'est un troubadour qui peut venir avec sa guitare, qui peut aller sur un banc public, qui peut chanter, il a besoin de personne pour ça. Et à partir de là, il se crée un petit public, un petit monde autour de lui. Donc à partir du moment que l'artiste il est conscient de ça, bon ben là tu sors ton titre, maintenant il y a un contre-pouvoir qui est Internet. Même si c'est vrai que ça a gâché certaines choses, pardon, mais Internet quand même a emmené plus. Moi, je dis ça souvent. C'est vrai qu'au départ, je me suis beaucoup posé de questions, j'ai analysé pas mal de choses. Mais finalement, quand tu regardes même Internet, ça a amené plus de bonheur aux artistes qu'autre chose.
1: Ouais, ça nous a donné un bon coup de main.
4: Mais parce que Internet, écoute-moi, ton album, il arrive au Japon en 10 secondes, quoi, tu vois. Donc, c'est ça, en fait. Tu n'as plus besoin de médias pour exister. Oui,
0: c'est bon, c'est pas bon.
4: Ben, c'est-à-dire que Internet, c'est un média aussi.
2: Oui, mais il y a plus de tri.
4: Il y a plus de.
2: Donc le format, c'est peut-être une forme de tri, mais c'est mal fait.
4: Oui, on est d'accord, mais l'artiste, il vit maintenant. Là, en fait, faut partir à la chose la plus basique qu'il soit, c'est-à-dire que tu viens et tu chantes, quoi. C'est ça le. Il y a le showbiz et il y a le fait d'être un artiste accompli. Tu vois, si tu te sens artiste dans ta tête, si tu as les compétences, tu as les qualités, tu apprécies des gens qui connaissent ton œuvre, et ben le média qui te boude ou qui veut pas te diffuser, bon, mais tu es censé t'en fiche un peu, quoi, tu vois. Donc oui, on a besoin de médias. C'est un partenariat. On a besoin des médias pour exister aussi. Mais l'artiste peut exister sans le média et le média peut plus difficilement exister sans l'artiste, quoi. Enfin, bon, après, une radio, c'est pas fait que pour passer de la musique, hein. C'est pour de l'information aussi, c'est pour plusieurs choses, hein.